0: sorti 6 albums et le 7e est en approche. L'excellent Christophe Willem est dans Décibel. Youpi! Christophe Willem, ou comme dirait Johanna dans Hélène et les garçons, mon cri-cri d'amour. Comment ça va?
1: Ça va très bien, très très bien. Non, vraiment en pleine forme et tout, très content.
0: Bah moi aussi, il y a une nouvelle chanson, elle s'appelle Système.

0: y en a qui n'ont pas besoin de logiciel pour chanter juste. C'est le cas de mon invité de ce soir. Non mais quelle voix, Christophe Willem.
1: Merci.
0: Système. On va en parler tout à l'heure de cette nouvelle chanson. J'essaie de gratter des infos sur le nouvel album.
1: Ah ouais, je sais que je te connais. Hein.
0: Voilà. Même si eh bien, ton attaché de presse en coulisses, juste avant que l'émission commence, a dit « Sois sage et ne raconte pas tout ».
1: Non.
0: Donc voilà, débrouille-toi avec
1: baïonnée.
0: Ça. Mais je voudrais quand même... C'est un peu sexy, ça.
1: Oui, un petit peu, je trouve.
0: Ouh là là, il fait chaud. Il est que 20h03. Christophe, avant, il faut qu'on parle de la dernière fois qu'on s'est vu, c'est-à-dire Corsou Mezzu Mezzu.
1: Ah ouais.

0: tu chantes. Il y a une quarantaine d'artistes qui sont là. Il y a 3000 choristes. Enfin, c'est complètement fou. Stade Vélodrome à Marseille et Patrick Fiori, donc qui fait chanter tout le monde en Corse. Cette chanson, Lettera d'Argentina, là, t'es en duo avec Alizé sur l'album Corso Mezzu Mezzu. Mais ce soir-là, t'étais pas avec Alizé.
1: Oui, sa copine s'appelait Delia.
0: Ouais, c'est ça.
1: Et avec qui j'avais déjà chanté d'ailleurs. Il y avait une autre opportunité comme ça, une fois en Corse. Et, ouais. Et du coup, Alizé pouvait pas être avec nous ce jour-là. Et c'est Delia qui l'a remplacée. Oh là. Et très, très bien remplacée. Donc, j'étais heureux de la retrouver. Et bah, puis, je pense que pour elle, ça lui a dit quand même une petite dose de stress supplémentaire. C'est coucou, on va chanter. C'est pas on va chanter au Troquet du Coin, c'est on va chanter au Vélodrome.
0: Au Vélodrome,
1: ouais, non, c'était fou.
0: Autre moment de live que tu as vécu avant de faire ton retour avec System, c'est ton invitation au concert de Théodora.
1: Ah ouais.
0: Théodora qui a 20 ans et des poussières, qui a raflé 4 victoires de la musique cette année sur 5 nominations. C'est vraiment la chanteuse dont tout le monde parle. Elle faisait son premier Zénith de Paris et elle t'a invité, ça a donné ça. Quand je serai...

0: gamins qui ont l'âge de la chanson.
1: Incroyable.
0: Et qui la chantaient. Et c'était un moment fou. Est-ce que tu peux me raconter comment tu t'es retrouvée au Zénith de Théodora?
1: Mais écoute, cette histoire, elle est vraiment, vraiment folle. Théodora et son équipe, les deux, en fait, m'ont contacté via Instagram.
0: D'accord.
1: À peu près 3 semaines avant et m'a expliqué un peu le concept. Il dit voilà, en fait, je serais hyper contente si tu me dis oui. On voudrait que tu viennes chanter Double Jeu sur scène. Alors moi je dis ben d'accord, ben c'est génial. Enfin,
0: t'étais familier flatté avec son travail à elle.
1: Ah, bien sûr. Ouais, voilà. Enfin, moi j'ai toujours dit, tu vois, aussi bien du son que le travail d'image. Il y a un énorme travail d'image avec Théodora que je trouve fascinant. Enfin pour moi ça me rappelle vraiment les grandes heures de Grace Jones, Jean-Paul Goude. Tu vois les clips hyper travaillés. Donc elle fait beaucoup de bien, je trouve, à la musique française vraiment. Et donc très très très flatté et en même temps hyper flippé. C'est-à-dire que t'arrives sur une scène du Zénith de Paris. Donc déjà, bon, c'est quand même assez flippant, le Zénith, on dirait pas, mais quand même.
0: Si, il y a des milliers de personnes.
1: Oui, puis là, t'es quand même dans une salle chauffée à bloc, parce que c'était la première de Théodora au Zénith. Donc si tu veux, tu te dis, mais comment ça va se passer?
0: Oui, et comment je vais m'intégrer dans le show?
1: Mais complètement.
0: Oui.
1: Et en fait, Théodora, avec donc pas mal de guests, ce qu'elle a fait dans pas mal de shows, de concerts qu'elle a fait, et elle me dit, voilà, j'ai une personne avant toi, il y a Gims qui vient après, il y a Rema. Non mais j'y attends, mais qu'est-ce que je viens foutre au milieu?
0: T'étais comment dans les coulisses?
1: Non mais je t'explique même pas. Une boule au ventre, j'ai perdu 47 kilos en allant sur scène. Non mais vraiment, et le pire, c'est que même mon équipe était là. J'étais là, non mais je vous en supplie, vous rendez pas compte, le trac que j'ai, c'est quand même hyper flippant. Et eux, plutôt que de me dire, mais non, ça valait. Non, franchement, c'est vrai que c'est chaud. Non, mais vraiment, ils me disaient ça.
0: Ils sont terribles.
1: Mes amis et tout avant. Ouais. Parce que, évidemment, quand elle m'a proposé, je dis oui, tout de suite. Puis après, tu dis. Alors, après, tu réfléchis, en fait.
0: Et tes proches, ils commencent à te dire, t'es vraiment courageux, hein, d'y aller.
1: Ah non, mais je te jure, après, par contre, c'est là que je me suis dit, mais c'est dingue. Tu vois, ma nièce, qui a 20 ans, justement, hyper fan de Théodora, comment te dire que je suis son tonton préféré? C'est-à-dire que d'un seul coup, non, mais t'as chanté avec Théodora, quoi. Ouais. Mais tu la connais bien, t'es pote avec. Bah, on va pas non plus se faire une bouffe tous les 4 jours. Mais, y a une rencontre artistique qui s'est passée, qui a été vraiment géniale. Parce que vraiment, je tiens à le dire, mais vraiment, elle a été, mais d'une générosité, elle, toute son équipe, vraiment.

0: Dès que je suis arrivée en répète l'après-midi, le dimanche après-midi, tout le monde hyper cool. Mais que ce soit, je te dis, du manager, du technicien, des danseurs qui étaient sur scène, en disant, oh, mais quand on a vu que t'étais là aujourd'hui, on a halluciné. Elle nous avait dit, elle m'avait parlé de l'idée, mais on savait pas si t'allais venir ou pas. Enfin, vraiment, c'était hyper bon enfant, super ambiance. Vraiment à l'image de ce qui s'est passé après sur scène avec le public, qui était carrément improbable. C'est-à-dire que tout le monde connaissait la chanson, mais par cœur.
1: Est-ce que tu en doutais de la qualité intemporelle et du tube qui dure de Double Jeu? Est-ce que là, tu te l'es pris un peu en pleine poire?
0: Bah là, franchement, ouais. C'est-à-dire que le côté intergénérationnel comme ça, j'avais pas idée que c'était à ce point. Et après, si tu veux, on a vachement parlé, ils m'ont dit, mais non, mais tu te rends pas compte. En plus, il y a une trend sur TikTok qui existe depuis pas mal de temps. Et donc, c'est vrai qu'il y a tout un tas de jeunes qui se sont emparés de ce titre. Et je pense qu'aussi, Théodora, c'est ça qui la faisait marrer. C'était de se dire, bah attends, on va lui demander de venir, vu que tout le monde est un peu en train de reprendre le titre, ça serait génial qu'il accepte. Et bon, bah, du coup, je l'ai fait. Mais c'était fou, tu vois, vraiment. C'était comme dans mes concerts, c'est-à-dire que vraiment, ouais, tu vois, je lâchais le micro, tout le monde connaissait les paroles, enfin, j'ai trouvé ça ouf, et c'était tellement, tellement bienveillant. Il y avait beaucoup de bienveillance dans cette salle, et tu vois, avec tout le bordel qu'on vit en ce moment, ça fait vraiment du bien. Tu dis vraiment, la musique a ce pouvoir, je pense que qu'aucune autre chose ne peut avoir de fédérer à ce point-là, et j'ai trouvé ça fou.
1: On va se plonger maintenant dans une nouvelle chanson qui s'appelle

0: extrait de ton 7e album.
1: Ouais. C'est vrai que c'est le 7e album, c'est vrai que ça passe très très vite.
0: Ouais. Et 20 ans de carrière, c'est très mignon d'ailleurs, parce que avant de lancer System, la nouvelle chanson, et donc finalement de mettre en place tout ce 7e album et d'annoncer ton retour, t'as fait un petit récap des 20 dernières années.
1: Bah carrément.
0: Et que évidemment que la première fois de ta vie que t'étais en studio pour enregistrer ton premier album, si on t'avait dit on se retrouve pour le 7e avec 20 ans de carrière,
1: j'aurais dit mais c'est une blague, je pense que ouais. Pas du tout. Non, mais c'est ça qui est fou en fait avec ce métier, c'est que t'es tellement dans une dynamique, tu rencontres tellement de gens et que la musique, on en parlait tout à l'heure, mais la musique ça sert à fédérer, ouais. Et en fait toutes ces rencontres ça te nourrit énormément aussi. Là sur ce nouvel album justement, comme System par exemple, j'ai bossé avec une nouvelle équipe aussi, donc c'est Noé Tristram et Marceau, c'était la toute première fois que je bossais avec eux,
0: okay.
1: Donc je me suis amusée, il y a aussi des équipes plus anciennes, donc on a mélangé tout ça et c'est toujours enrichissant parce que c'est vrai que nous on voit pas le temps passer. Réellement, c'est-à-dire que quand on me dit 20 ans, tu vois, quand vraiment j'ai réalisé que ça faisait 20 ans, en fait, moi, j'ai l'impression que c'était hier, en même temps que c'était une autre vie. Enfin, oui. Tu vois, il y a un truc un peu bizarre, comme quand tu vis un truc qui chamboule littéralement ta vie, en fait, parce que réellement, la nouvelle star a complètement chamboulé ma vie.
0: Et c'était il y a 20 piges.
1: C'était à 20 ans, ah, exactement. Ouais.
0: C'est fou. Et alors, ce qui me fait plaisir, c'est que tu dis que tu t'es amusé pour préparer ce nouvel album. Parce que si on rembobine un peu, avant Covid, il y a ton album Rio en 2017. Ouais. L'après Rio, c'est pas passé très
1: c'est
0: bien.
1: C'est pas ouf, non, voilà. Carrément.
0: T'as pas kiffé le disque. Alors, je trouve sous-côté, parce que moi, je le trouve vraiment cool. Mais en tout cas, il a pas marché autant qu'il aurait dû. Donc, tu perds un peu confiance.
1: Ouais.
0: Tu perds un peu envie.
1: Exactement.
0: Bim 2020, le Covid.
1: Ouais, par-dessus, histoire d'en mettre une petite couchette.
0: Ouais. Et finalement, quand même, tu reviens avec Panorama en 2022, qui cartonne, qui fait une très belle tournée et tout. Et donc, mais oui, moi je me suis demandé, je me suis dit, bon...
1: Dans quel état d'esprit j'étais ?
0: Dans quel état tu aimes de retourner à ta table de travail, finalement ? Est-ce que, voilà, on est plutôt confiant ? Est-ce que tu as gardé cette confiance et cette joie de Panorama ?
1: Alors, en vrai, je ne suis pas dans un truc de confiance. Si tu veux, je suis plutôt dans un truc, mais je pense que c'est... justement, tu parlais de l'échec de l'album Rio, entre autres.
0: Oui, enfin, relatif, hein, parce qu'il a quand même existé, ce disque.
1: Oui, il a existé, mais c'est vrai que ça n'a pas été accueilli comme j'aurais aimé. Et si tu veux, à chaque fois, les gens se disent « Ouais, c'est un truc d'égo quand les artistes ont des échecs. » C'est pas là que ça se situe, en fait. C'est surtout que nous, en fait, quand on défend un projet, on est la face visible de tout un tas de gens avec qui on travaille, que ce soit des auteurs, des compositeurs, la maison de disques, ton équipe, en fait, si tu veux. Et d'un seul coup, tu te dis « Merde, j'ai failli, quoi. » Donc c'est cette sensation, si tu veux, de ne pas avoir été à la hauteur aussi de tous ces gens qui te font confiance.
0: Et leur travail et leurs efforts.
1: C'est ça qui te met un coup, en fait. Mais
0: t'as mis du temps.
1: Ah ouais.
0: Entre Rio et Panorama, il y a eu...
1: Ans. Ouais, c'était assez long entre les deux. Bah, alors après, tu l'as dit aussi, après il y a eu le Covid, qui a quand même mis tout à l'arrêt. Et en même temps, si tu veux, toutes ces expériences-là, tu vois, je pense que quand tu es au début d'une carrière, tu crains absolument le moment de l'échec, parce que tu sais que ça va arriver. C'est-à-dire que moi, si tu veux, le truc qui était écrit, quand tu gagnes une émission et que tu vends énormément de disques d'un coup avec un tube comme Double Jeu, à un moment, tu sais que tu vas avoir un petit mur sur ton chemin.
0: Ah, donc t'attendais le retour de bâton.
1: Je n'étais pas en mode, tu sais, comme j'attends le bus, je vais attendre le mur. Mais je me disais, ça va quand même arriver. Ouais. Tu vois, tu le sais, en fait, parce que mathématiquement, de toute façon, dans la carrière d'un artiste, t'as des hauts, t'as des bas. Et en fait, tu vois, ce que je dis souvent, là, quand je croise des artistes aujourd'hui, en développement, il y a plein de nouveaux talents que je trouve assez hallucinants. Je leur dis, arrêtez d'anticiper ou de craindre ça. Je pense qu'il faut vraiment accueillir littéralement le truc, parce que moi, réellement, tu parlais de Rio, mais l'échec de cet album-là, en fait, moi, c'est vraiment ce qui m'a vraiment construit. C'est-à-dire que quand à un moment, tu as la sensation que t'es plus vraiment en pilote automatique et que tu dois réellement retrouver la raison première pour laquelle tu fais les choses, tu vas vraiment puiser en toi et du coup, ça te donne une force très différente. Donc moi, vraiment, tu vois, l'étape Rio, qui m'a permis d'aboutir après avec Panorama, et là, ce nouvel album, j'arrive pas en me disant « c'est super, Panorama a bien fonctionné, donc celui-là, c'est pareil, ça va y aller
0: ».
1: Non, là, j'y vais avec quelque chose, je me suis beaucoup amusé. C'était très, très, très libérateur, cet album, vraiment. Parce que déjà, j'ai recomposé, j'ai réécrit sur Panorama, je voulais pas, parce que j'étais sur le trauma de l'album Rio, donc je ne voulais pas du tout. Tu vois, j'étais vraiment dans ce truc-là.
0: Ouais, donc t'as réglé des trucs.
1: Ouais.
0: Ça, c'est bien.
1: En tout cas, vraiment, il y a eu beaucoup, beaucoup de bienveillance. Tu vois, toutes ces équipes avec qui j'ai bossé sur le nouvel album, eux, si tu veux, ils sont cette image-là. On parlait d'ailleurs du public Théodora, mais j'ai bossé avec des équipes plus jeunes. Eux, ils sont sur ce truc, mais tu te rends pas compte, en fait, de qui tu es et de ce que tu représentes pour une génération, en fait. Enfin, il y a certains qui m'ont dit, mais nous, en fait, limite, quand on t'a vu à l'Investa, on s'est dit, nous aussi, on peut faire un truc, parce que d'un seul coup, tu sortais complètement des sentiers battus. Donc, si tu veux, on se rend jamais compte de l'image qu'on envoie aux gens. Alors évidemment, tu as des haters, des gens qui t'aiment pas. Bon, ça, à la rigueur, ça existe toujours. Mais c'est bien aussi d'accepter les compliments et les choses qui te poussent, en fait. Tu vois, plutôt que t'es toujours là à t'excuser d'être là, bah merci, c'est gentil. Non, il faut les accueillir.
0: Ouais.
1: Faut les accueillir parce que c'est aussi ce qui te permet de grandir et d'évoluer, en fait. Donc cet album, le nouvel album, j'ai vraiment travaillé avec ce côté totalement libérateur de, il y a absolument aucun tiroir, aucune case. On s'amuse. On fait un album qui, moi, me fait du bien, qui nous fait du bien à tous. Hein, toutes les équipes avec qui je bosse sont vraiment à fond dessus. Et on se dit, bah voilà, évidemment, on espère que le public le recevra avec autant de plaisir que nous, on a eu à le faire. Mais en tout cas, si tu veux, c'est très, très, très libérateur. Et c'est d'ailleurs ce qui a amené le mec qui fait les questions-réponses, carrément.
0: J'adore. Vas-y.
1: C'est ce qui a amené vraiment le thème de l'album. Le thème de l'album, c'est vraiment la liberté, mais avec un grand L, tu vois. On parle vraiment de liberté, de tout ce qui bloque notre liberté. C'est pour ça que Système...
0: Oui, alors Système, dans
1: tout ça. On trouvait ça cool que ce soit le premier single, parce qu'on se disait, voilà, c'est intéressant de se dire, puisqu'on va parler de liberté après, bah, un des trucs qui bloque beaucoup notre liberté aujourd'hui, ou qui nous enferme un peu, c'est tous ces différents systèmes dans lesquels on est tous, volontairement ou pas, un peu enfermé, que ce soit les réseaux sociaux, que ce soit le système politique, le système amoureux,
0: le patriarcat.
1: Non mais le patriarcat.
0: Non mais ça va mieux.
1: Non mais
0: je vois un mot toutes les 5 minutes, mais quand ça sort, elle est contente.
1: Non mais tu vois ce que je veux dire ou pas?
0: On est dans des carcans.
1: Ouais, on est dans des carcans. Et si tu veux, Système, c'est pas du tout un titre qui dénonce genre le point levé. Non, c'est pas ça. C'est juste une question de dire, ok, on est tous là-dedans d'une manière ou d'une autre. Faut juste en avoir un peu conscience, ça permet de faire un petit pas en arrière et voilà, de le tenir à distance et pas être les deux pieds dedans. Et pour moi, ça, c'est une des étapes qui permet de retrouver un peu notre liberté. Et notre liberté, pour moi, bah, c'est d'être un peu plus connecté avec soi-même, hein, plutôt que d'être connecté avec tout ce qui est autour de nous en permanence. Ouais. Et donc, c'est ça un peu le point de démarrage de l'album.
0: Écoutez la chanson, découvrez la Système. C'est le nouveau Christophe Willem.

0: Système, c'est Christophe Willem qui est de retour. Le carcan dans lequel on est, donc constat joyeux et sautillant, mais constat quand même. Du coup, c'est la chanson qui va ouvrir l'album. Ça va raconter une histoire un peu dans l'ordre.
1: Il y en a une autre avant qui ouvre l'album, qui est La Route, qui parle d'une route où ça parle vraiment. C'est pas le titre. De toute façon, je ne te donnerai pas le titre
0: de l'album.
1: Le titre des autres chansons. Non, le titre, peut-être, je t'en lâcherai un ou deux. Ouais. Mais non, la première chanson, là, telle que c'est en train de se profiler, est-ce que tous les titres sont faits? Là, on est en train de peaufiner la production, en vrai.
0: Ah, mais c'est un bon moment, ça.
1: Ah ouais, non, mais c'est le meilleur. Parce que c'est là que tu dis, alors, jusqu'à où on va aller, tu vois. Donc ça, c'est assez kiffant. Pour le coup, c'est vraiment le moment que j'adore. Et il y a un titre qui parle d'une route. Voilà, cette route vers le bonheur, ce qu'on
0: cherche.
1: Sur
0: la route de Memphis?
1: Ça pourrait, mais non, ça n'est pas celle-là. Donc c'est plutôt ce titre-là qui parle de ce chemin qui ouvre. Je pense que c'est celui-là qui ouvrira l'album et puis après ça évolue.
0: Ok. Et après
1: le
0: on
1: système
0: va donc
1: est
0: vers
1: dans
0: la,
1: le début.
0: Vers la liberté. En
1: exactement.
0: Fait,
1: et on va aussi bien dans la liberté, la libération au niveau des textes qu'au niveau du son. Toute l'équipe qui est autour, eux sont dans ce truc justement. Ils sont très contents de l'album et ils sont aussi dans ce truc de dire mais là on a l'impression qu'on retrouve un peu ta folie en fait, ce côté un peu justement hors cadre où on n'arrive pas à te mettre dans une case. Et c'est ça aussi qui m'a vachement stimulée sur cet album, c'est quand je posais la question à toutes ces équipes que je connaissais pas forcément, qui me connaissaient que à travers ma musique, et tous me disaient bah nous en fait le truc qui nous excite c'est qu'en fait on n'arrive pas trop à te mettre dans une case. Tu peux faire un truc très variété française, tu peux faire un truc un peu plus soul, tu peux faire un truc un peu électro. Et donc, du coup, on a ce truc où on n'arrive pas vraiment à te cerner totalement. Et en fait, si tu veux, c'est ça aussi qui a vachement marqué la dynamique de l'album, c'est de se dire, mais si en fait, mon style musical, c'est justement d'écouter moi ce qui me parle.
0: Ouais, et de pas choisir forcément.
1: Et de garder tout cet éclectisme-là, en fait. Et si tu vois tous les albums que j'ai pu faire depuis le début, c'est vrai que chacun est un peu dans un registre différent, parce que c'est ça qui m'amuse. Il faut qu'on s'amuse quand on fait ce métier.
0: Assemblons les pièces du puzzle, mes petits Hercule Poirot. Nous avons une chanson, Système, qui sera sans doute en deux dans l'album, rapport à la première chanson, une reprise de Sur la route de Memphis ou Sur la route toute la sainte journée de Palmas. On n'est pas encore bien sûr, mais ça sera la première. Et donc tout ça à l'automne 2026.
1: Exactement, automne. D'accord. Et alors la vérité,
0: non mais ce que oui, je te supplie, dis-moi quelque
1: mais,
0: chose.
1: Mais je
0: sang.
1: Te dis que la vérité. C'est pourquoi il y a pas, je te donne pas de titre. Je n'ai pas encore de titre.
0: Ah mais ça c'est déjà une information, le fait là, que alors, le titre soit pas là.
1: Mais pourquoi? Alors pourquoi? Mais, tu vois, tu vas me demander pourquoi.
0: Pourquoi Christophe?
1: Alors pourquoi? Parce que tout simplement, cet album parle de liberté. Mais je vais pas appeler l'album Liberté. Enfin, c'est pas possible. Quoi,
0: freedom.
1: Tu vois. Non mais bah, oui, non. Mais tu vois, en anglais ça passe, mais en français non.
0: Non,
1: tu
0: c'est
1: vois.
0: Pas ouf.
1: Donc non. Donc j'ai plein d'idées et à chaque fois que j'ai une idée que je trouve intéressante et tout, je trouve que c'est trop réducteur et donc ça ne n'évoque pas suffisamment ce que je dis dans l'album. Tu vois, non, mais réellement.
0: Attends, on a Internet. Je vais chercher.
1: Et évidemment, j'ai déjà essayé.
0: Chant lexical de la liberté. Est-ce que tu as tapé dans Google chant lexical de la liberté?
1: Alors vas-y.
0: Eh ben voilà, parce que moi, j'ai des études littéraires. Pendant que toi, là, tu faisais la nouvelle star.
1: Vas-y, c'est tout, tu viens de trouver un titre.
0: Chant lexical de la liberté. C'est parti. Émancipation.
1: Je l'ai évoqué à un moment.
0: C'est pas mal.
1: Si.
0: Démocratie, bah, en 2027, c'est emmerdant.
1: C'est dur.
0: Choix. Choix, ça fait un peu. Non, ça va pas.
1: Et en plus, alors important.
0: Libération.
1: Alors, tu sais pourquoi choix, ça va pas?
0: Pourquoi?
1: Ben, là, je te donne une autre info.
0: Parce qu'il y a une chanson qui
1: Il y a une chanson, pour le coup, qui s'appelle La Liberté. Il y en a une.
0: Ah, oui.
1: Qui s'appelle La Liberté. Et je démarre justement cette chanson en disant être libre, c'est pas choisir, mais c'est décider. Qui n'est pas la même chose. Est-ce que tu as déjà vu ça avec ta psy?
0: J'aime beaucoup ça. J'ai pas de psy.
1: Ah, ben, écoute. Je te les coordonnées de la mienne. Oui, non. Alors, la grosse différence.
0: On fera un tarif famille.
1: Ah, bah, un tarif de groupe.
0: Attends. Ensemble.
1: Non, mais on y va, on fait carrément un truc collectif. Non, mais tu sais pourquoi c'est important?
0: Dis-moi pourquoi.
1: Parce que quand tu choisis quelque chose, tu prends pas vraiment de risque. Quand tu choisis, c'est par exemple, bah, tiens, je vais manger un steak frites ou une salade César. Voilà, tu choisis.
0: Tu choisis entre les deux.
1: Quand tu décides, il y a une part d'inconnu dedans. Par exemple, tu vas dire, bah, non. Je ne vais pas manger ça, mais je ne sais pas ce que je vais bouffer, mais ce ne sera pas ça. Tu ne décides pas entre deux choses identifiées.
0: Elle est au régime, ta psy?
1: Non. Non, mais je te jure, c'est très important.
0: D'accord.
1: La différence entre choisir et décider, elle est importante. Et quand tu décides d'un truc, par exemple, tu décides de prendre ce boulot, ouais, ou tu décides de vendre ton appart, c'est ce moment où tu décides de quelque chose et tu sens d'un coup que tu prends une décision qui t'appartient et que tu as cette part d'inconnu. Mais tu vois ou pas? Là, je te jure, je suis très sérieux.
0: Non, mais je t'écoute.
1: Et donc, la liberté, c'est d'arriver à décider.
0: J'ai un mot qui est pas mal, là, qui est sorti dans Google.
1: Ah bon?
0: Dans le champ lexical de la liberté, je trouve c'est cool. Et je sais pas, ça te va bien, je trouve. Et en plus, il y a un jeu de mots à l'intérieur. Donc, toi, t'aimes bien les jeux de mots?
1: Ah bah.
0: T'es prêt?
1: Ah bah. Vas-y.
0: Peut-être on va trouver le nom de ton album en direct.
1: C'est ça,
0: à la
1: évidemment,
0: radio.
1: En remerciement dans l'album, je le dis.
0: Ah, moi, je mets ma photo.
1: Ah bon?
0: Tu mets ma photo.
1: Sur la cover.
0: Non, pas tout. Non, mais à l'intérieur. T'imagines l'album de Christophe Willem, mais il y a ma tête.
1: Mais pourquoi pas? On est libre.
0: Ma tête avec une petite barbe. Attends, déjà, faut que tu valides le nom.
1: Vas-y.
0: J'adore. Franchement, ça tirait trop
1: ah
0: bien.
1: Ah bon?
0: Inaliénable.
1: Ah, mais c'est pas mal.
0: Inaliénable. Dedans, il y a alien et tout. Inaliénable.
1: C'est pas mal.
0: La liberté, les droits inaliénables. Inaliénable.
1: C'est pas mal.
0: Je te laisse là-dessus.
1: Bah écoute, inaliénable.
0: C'est l'heure. Bah,
1: non mais inaliénable, c'est pas mal.
0: Oui, c'est pas mal.
1: Mais émancipation,
0: bien sûr,
1: c'est bien aussi.
0: Ouais.
1: Mais émanciper.
0: Mais émancipation, ça fait
1: une connotation que j'aime
0: ouais,
1: pas.
0: Ouais, je sais pas, ça fait Madonna, je sais pas pourquoi.
1: Bon, emancipation.
0: Emancipation.
1: Tu vois, non.
0: Inaliénable.
1: Inaliénable, c'est pas mal.
0: Franchement,
1: c'est pas mal. Non, je le note.
0: Ouais. Bon, moi je t'embrasse.
1: Ah bon?
0: Bah oui, bisous. Ah. C'est l'heure, on a débordé.
1: Ah bon?
0: Mais je vois pas le temps passer avec toi.
1: Mais c'est fini là?
0: Oui.
1: Bravo.
0: Bisous.
1: Bisous. C'était trop court, moi, franchement, faut que je revienne.
0: Reviens bientôt. Avant 2027.
1: Ah bah, évidemment.
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2: Une de mes artistes préférées au monde des victoires de la musique en France aux Grammy Awards aux États-Unis, mon invitée à la classe internationale, autrice, compositrice, interprète, guitariste, Fatoumata Diawara est l'invitée de Décibel et elle vous a même déjà emmenée au bal.

0: La voix féminine incontournable de l'âme au Mali depuis la création de ce beau projet autour de Mathieu Chédid. Fatoumata Diawara vient de sortir son nouvel album. Elle va tout vous raconter ce soir dans Décibel. Fatoumata. Et dans le studio, bonjour.
1: Bonjour.
0: Qu'est-ce que je suis contente qu'on se retrouve, ma chère Fatoumata. Comment ça va?
1: Ça va bien, merci toi.
0: Ouais, ça va très bien aussi. Fatoumata Diawara qui fait une pause là de quelques heures à la maison de la radio pour répondre à des interviews, qui vient de sortir, je le disais, un nouvel album. Mais en réalité, tu es au cœur déjà d'une tournée énorme depuis le mois de mars. T'es déjà passé par l'Afrique du Sud, pas mal par la France aussi, et puis la Norvège, et puis la Suède, et puis après ça continue, l'Espagne, le Danemark, la Belgique, la Pologne, la Suisse, l'Angleterre, la Hollande, c'est dingue quand même ce rythme. T'es chez toi parfois ?
1: Moi je suis chez moi, sur scène oui, ah. Je me sens comme à la maison, c'est incroyable, c'est l'endroit où je me sens le plus vraiment comme chez moi, oui. Je sais pas si c'est bien ou pas, ou ça va changer plus tard, mais pour l'instant... Ça me manque la scène.
0: Il faut dire que tu fais partie de ces artistes qui ont rêvé très fort d'être sur scène et qui ont dû travailler dur pour arriver sur scène. Donc peut-être c'est normal de savourer aujourd'hui.
1: Non, aussi parce que je suis passée aussi par tellement d'expériences et qui a envie de aussi se libérer. Il y a voilà, et j'ai envie de continuer à me guérir, en fait.
0: C'est ça.
1: Parce que les thérapies, quand tu commences à aller voir un psy, tu t'arrêtes pas, en général. C'est une maladie.
0: Ça peut durer.
1: Ouais. Donc, en gros, la scène, c'est mon psy, quoi. Je vais voir un psy et dès que le moral est bas, ben, la scène m'aide à remonter tout ça.
0: Alors Fatoumata, en parlant de voyage, la dernière fois qu'on s'est vu, c'était pour ton troisième album, London Co, donc qui nous emmenait quelque part entre Londres et Bamako. Et ben...

0: Et donc, très rapidement, te voilà.
1: Ça me manque déjà.
0: La Romanie, c'est vrai.
1: C'est magnifique, cette chanson incroyable, elle est belle. Il a fait un beau travail quand même à Mathieu. Cet album va rester dans l'histoire, ça va bien rester dans le temps.
0: Je pense qu'il va rester. Et puis, alors, ce qui est très drôle, parce que quand tu dis que Mathieu Chédid et cette aventure-là te manque, lui aussi, quand il a su que tu venais dans Décibel, il nous a envoyé un petit message pour toi et un petit message dans lequel, tendez l'oreille, il y a une information très intéressante sur le nouvel album de Fatoumata.
2: Ma Fatou, ma sœur, c'est une pensée de ton frère Mathieu, pour te dire qu'on est toujours reliés, de près comme de loin, et que je suis très très fier d'avoir participé à cet album magnifique et tellement magique comme toi. Gros baiser.
0: Oh. Voilà. Mathieu Chédid, c'est une sublime rencontre, vous deux.
1: On s'adore.
0: Mais ouais.
1: On s'adore. Je l'aime tellement. C'est que parfois, quand tu laisses la place à la nature, elle te fait découvrir des belles choses. Il faut avoir confiance, en fait. Faut pas toujours penser aux choses négatives. Et avec Mathieu, on a cet instinct-là, cet instinct enfant. Il y a un enfant en nous. On a des petits garçons et des petites filles en nous qui parfois connectent et on est juste nous-mêmes. Quand on joue la musique, on est comme si on était dans un jardin d'enfants où on est en train de jouer ensemble. On s'éclate, on se regarde, on rigole. On ne sait pas pourquoi on rit. Mais il y a un sentiment de bien-être et de confort et de complicité et d'amitié lorsqu'on partage la musique. C'est vraiment quelque chose que tu ne peux pas définir. Je ne saurais même pas dire qu'est-ce que c'est exactement cette fusion et cet amour. Parce que c'est au-delà de l'amour que les gens connaissent. Parfois, on se limite trop de l'amour classique, se marier, sortir ensemble. Mais l'amour est vaste. C'est au-delà de tout ça. Le monde est l'amour. La vie, c'est l'amour. Donc, si on se dit, on limite tout aux relations amoureuses, on perd tellement la dimension de cette divinité, cette sensation qui est l'infini.
0: C'est ça, la force infinie.
1: La force infinie, exactement.
0: C'est sûr.
1: La divinité. Ouais.
0: Dans le message, Mathieu Chédid se réjouissait d'avoir participé au nouvel album. Il s'appelle

0: Il y a une chanson donc sur l'album qui s'appelle Massa. Cette chanson, elle donne son titre au disque. Massa, c'est Dieu, c'est l'éternel. C'est immense comme thème. Tu parlais d'amour avec un grand A, D avec un D majuscule aussi. C'est immense. Et ça donne bien le ton de ton disque. Hein. T'as décidé.
1: Exactement, c'était le sentiment de bien-être lorsque nous étions sur la création de cet album. Je sentais tellement cette harmonie et cette sensation de bienveillance, d'être bien entourée. Pour une fois, moi qui ai galéré en tant que femme, chanteuse, comédienne et musicienne, et me retrouver en face d'un homme qui me respecte, comme Mathieu, et que, mais avec lui, il me rassure en fait. Et cette assurance, tu l'as pas avec beaucoup de personnes. Dans chaque chose, il faut des deux énergies. Moi, je crois à la dualité. L'homme, la femme, l'eau, le feu, jour, la nuit. Et j'ai fait ma partie eau, qui est l'esprit féminine, et j'avais besoin de feu, ou je suis le feu, j'ai besoin d'eau, parce que...
2: Ouais.
1: Il faut quelqu'un pour calmer l'autre. Voilà. Si peut-être je suis trop dans l'extrême dans le texte ou trop dans le rythme, qu'il y ait quelqu'un qui dose tout cela. Sur ça, j'accepte totalement de me faire accompagner.
0: Fatoumata, t'as fait une tournée mondiale parce que l'album sort partout dans le monde. Parce que, voilà, t'es une artiste internationale. Je le disais tout à l'heure, la classe internationale. Est-ce que ça simplifie les choses pour toi en te disant finalement, de toute façon, je peux bien choisir une langue, je joue en Suède, je chante pas en suédois, tu vois, est-ce que ça simplifie les choses ou est-ce que c'est compliqué et t'as envie quand même de pouvoir avoir la compréhension de tous les publics que tu vas aller rencontrer? Je parle des paroles.
1: Les paroles, après, je traduis certains thèmes qui me tiennent à cœur, dont l'albinisme, la mutilation génitale, le mariage forcé, tous ces thèmes qui sont assez sensibles. Mais il est important pour moi de chanter en bambara parce que ma vérité compte beaucoup.
0: Sinon,
1: j'aurais pas cette flamme de vouloir monter sur scène tous les jours. Il faut être vivante pour pouvoir défendre tout ça et tout le temps sur la route, échanger des chambres tous les jours. T'as pas de vie, en fait. Il y a beaucoup de sacrifices là-dedans. Donc, pour trouver le plaisir d'aller à la conquête de ton public, il faut que tu fasses quelque chose que tu te sens bien, quoi.
0: Ouais.
1: Et moi, la langue, elle est comme une connexion, une antenne entre moi et mes ancêtres. Et ça facilite tout. Dès que je monte sur scène, le fait d'être soi-même, même si t'es malade, en fait, les choses, l'ange de la musique t'aide, quoi.
0: Ouais.
1: C'est tout se met, tout est aligné, tout se... Ça, en fait, la connexion est plus évidente que si tu devais faire beaucoup d'efforts et se mentir à soi-même.
0: Et puis l'authenticité aussi de cette langue qui te permet d'aborder dans ce nouvel album des thèmes extrêmement intimes. Je pense notamment au décès de ton papa avec cette chanson Tati Bakary, où tu parles, oui, de ton papa qui est parti. Mais il n'y a pas que lui, il y a aussi Amadou Bagayoko, Toumani Diabaté.
1: J'en cite pas mal.
0: T'en cites quelques-uns, c'est beau comme tout.

0: C'est un thème qui est évidemment immense, plus grand que nous, et en même temps c'est le thème qu'on a toutes et tous en commun avec l'amour. Mmh. Tous dans la vie à un moment on aime, tous dans la vie à un moment on a quelqu'un qu'on aime qui meurt. C'était difficile d'écrire cette chanson pour ton père ?
1: Beaucoup. Jusqu'à présent, même quand je chante sur scène, je suis assez émue parce que l'amour que t'as pas pu exprimer de son vivant et que quand il part, soudain tu libères.
0: Ouais.
1: Tout cet amour-là, c'est fort. Si tu te dis, en fait, je savais dire je t'aime, mais pourquoi je le sais que maintenant, seulement maintenant que je peux dire que je t'aime. Et je lui demande sa permission de lui chanter mon blues.
0: Fatoumata, sur l'album, en chanson presque miroir de celle qu'on vient d'entendre sur la mort de ton père, Tati Bakary, il y a Fala, une chanson où tu t'adresses à un orphelin.

0: Lorsque les méchants s'en prennent à toi, te maltraitent à cause de ta condition, ne leur dis rien, orphelin. Cela ne vaut pas la peine de leur répliquer. Eux seuls savent pourquoi ils agissent de la sorte. Ça, c'est du réconfort, Fatoumata. C'est de la sagesse aussi.
1: Mais imaginez cette voix... Genre, on est tous genre au-dessus d'une planète. Vous voyez la planète entière, un micro, la voix d'une femme qui parle à tous ses enfants qui vivent dans des pays des guerres. Rien que ces trois phrases. Vous voyez l'impact ?
0: Eh bien, une immense consolation.
1: Parce qu'il y en a tellement des orphelins aujourd'hui. On en crée chaque jour. Et ils ont besoin de la voix féminine, ils ont besoin d'être confortés. Donc quand j'ai dit « don't cry », je m'adresse au cœur de nombreux cœurs, beaucoup d'enfants et même des adultes. Des orphelins, il y en a pas mal. Hein. Et on a besoin de... Ils ont besoin de réconfort, ils ont besoin d'aide, ils ont besoin de nous entendre, savoir qu'on sait, on le sait.
0: Ouais. Et on les voit.
1: On les voit, on est là, quoi.
0: Ouais.

0: Les enfants, tu t'adresses aussi à eux dans la chanson Denko.
1: Denko, justement, qui veut dire la cause des enfants. Et justement, c'est dans cette chanson-là que je parle, je m'adresse aux enfants albinos et aux enfants, tous les enfants atteints de
0: handicap, physique.
1: Et de physique ou mentaux, tout ça. Et je voulais juste leur faire un clin d'œil aussi dans cet album. Et assez souvent, je chante pour les enfants, mais pas. On oublie ces enfants-là.
0: Ouais. Dans certains pays d'Afrique, on dit qu'ils sont. Qu'ils portent malheur. Ouais, c'est ça. Ils peuvent être très maltraités.
1: Très, très maltraités. Et les mamans surtout. Là, je rends hommage à leur mère, à leurs parents. Et aussi, je dénonce l'histoire de l'albinisme où on tue les enfants. Et en l'occurrence, il s'agit d'un jeune albinos que j'adopte, qui s'appelle Daouda. Son père l'a rejeté et qui veut plus de lui. Et je raconte son histoire. J'ai dit, pourquoi tu le veux pas? Pourquoi tu... C'est Dieu qui te l'a donné. Et ouais. Tout simplement parce que tu penses qu'il est sale. Et peut-être de l'extérieur il est sale, mais à l'intérieur son cœur vaut de l'or. Donc en fait j'essaie de magnifier ce que les gens voient, trouver la poésie dans ce que les gens trouvent négatif. Et ces choses-là, il faut juste qu'on embellisse, qu'on donne une autre forme. Au lieu de voir ces personnes comme, au lieu de les rejeter, peut-être si on essaie de les rapprocher, on va être surpris nous-mêmes. Parce que le problème c'est pas eux, c'est nous le problème. Il faut qu'on reconnaisse que c'est nous qui avons des problèmes et que pour se guérir, il faut faire un effort d'aller vers ces enfants-là. Parce qu'eux, ils ne nous en veulent pas. Ils sont en paix avec nous. Mais c'est nous qui avons des problèmes avec eux. Et il faut que ça soit dénoncé. Il faut que les sociétés changent. On ne peut pas s'asseoir comme ça. Et c'est des thèmes à aborder. Même mon prochain album, je ferai ouvrirai une autre porte pour aborder encore à ce thème-là. Jusqu'à ce que les gens comprennent que c'est nous qui avons des problèmes.
0: Fatoumata Diawara, tellement j'ai l'impression en paix en ce moment avec cet album qui est sorti. C'est comme s'il y avait des thèmes, des trucs que tu avais envie d'aborder depuis longtemps et ça y est, ils sont là sur un disque pour toujours.
1: Et puis j'ai la chance que ce soit en plus mon quatrième album parce que c'est symbolique quand même, le chiffre 4. On m'a dit le symbole de la femme, c'est le numéro de la femme, c'est 4. Ah. Et l'homme, 3, les deux ensemble, ça fait 7. Voilà, ça fait... tout est 4 jours, je suis une femme. C'est ton numéro, quoi.
0: D'accord, donc quatrième album,
1: c'est symbolique.
0: Ouais.
1: Et je le dédie au divin. Et effectivement, pour... quand je vois par où je suis passée, d'où je viens, mon histoire, je me dis j'ai de la chance quand même, même si j'ai quand même traversé des moments pas totalement agréables. Ça faisait partie de l'histoire. Et je pense que ça devait être comme ça. Pour mieux grandir et grandir plus vite, il fallait ces expériences-là.
0: C'est un euphémisme hein, quand tu dis que tu as passé des moments pas terribles ou pas très faciles, parce que tu as quand même dû t'enfuir à un moment, loin des gens que tu aimais.
1: Et je viens de loin.
0: Voilà. Parce que pour échapper à un mariage forcé, où Fatoumata s'est dit « mais non, je ne peux pas être forcée, donc je m'en vais
1: ».
0: Et c'était prendre un gros risque, évidemment.
1: Un très gros risque.
0: Quand tu t'es lancée dans la musique aussi, parce qu'on n'en a pas parlé, mais je pense que si vous avez vu Fatoumata Diawara au cinéma, vous savez que c'est aussi une grande actrice. Voilà, bah oui, non, mais c'est vrai quand même.
1: Je commençais par le cinéma, voilà,
0: oui, c'est ça.
1: Le théâtre...
0: C'est d'abord le cinéma, et alors notamment dans le film Timbuktu d'Abderrahman Sissako, qui a été multi-récompensé au César. Donc voilà, il y a eu la danse, il y a eu le théâtre, il y a eu le cinéma. Et finalement, quand tu commences la musique, tu repars encore de zéro. Donc c'est sûr qu'il y a eu plein de moments difficiles dans cette carrière. Et alors, quand tu repenses à quand tu jouais dans les bars à Paris, tes premières chansons
1: jusqu'à 2h, 3h du matin.
0: Et maintenant, tu as une tournée internationale entre l'Afrique du Sud, le Danemark, l'Italie, la Suède, la Pologne. L'Autriche, l'Espagne, tu te réjouis de ce chemin parcouru.
1: C'est comme un accomplissement. Voilà, cet album est justement la sagesse. C'est vraiment se dire, ok, Certes, je veux pas que ça s'arrête là, mais je peux dire que j'ai écrit un bout de mon histoire quand même. J'ai quelque chose à raconter. Je peux dire qu'il y a, il y a des sujets. Voilà. Si jamais j'ai écrit un livre, cet album pouvait être un point où je peux dire OK. Ah, c'est le premier chapitre ou le deuxième, je sais pas, mais c'est important ce moment.
0: Il est important.
1: Dans ma vie, ouais.
0: Et alors, vous pouvez partager.
1: T'as des enfants qui grandissent bien. Et enfin, dans le milieu, tu sens pas ce combat-là en tant que femme. Certes, il y en a, mais moins qu'à tes débuts. Comme si je venais de traverser le pont, en fait.
0: Ouais, t'as passé un cap.
1: Oui, passé un cap.
0: Ouais.
1: Il y a plus ce souci de définir ton style. Parce qu'au départ, quand tu commences, on va te comparer à beaucoup de personnes. Il y en a qui disaient, ouais, Tracy Chapman, d'autres, n'importe où. On m'a donné tellement de noms à mes débuts, j'étais là. Si, mais donnez-moi le temps, quoi. J'arrive. Ouais. Je finis tout ça, là. Pour savoir qui je suis, donnez-moi la guitare. Dans 5 ans, vous saurez qui je suis. Et cette patience, il faut l'avoir. Malgré qu'il y a la vague et que toi, tu restes aligné et à mener ton public jusqu'au bout, pendant qu'ils ne te croient pas jusqu'à ce qu'ils voient, ah, finalement, je pense qu'avec cet album, les gens vont comprendre que le monde, mon genre musical, parce que c'est quand même assez atypique ce que je fais. Ça ressemble à la musique de personne. Au Mali, en tout cas, il n'y a pas de chanteuse.
0: Voilà. C'est toi.
1: C'est ouais. Qu'on ne peut pas me comparer à quelqu'un. Mais pour cela, il fallait être sûr de ce que tu veux et d'amener les gens à te suivre et de les amener jusqu'ici. Et ça, c'est pas évident pour tout le monde, surtout les femmes. Ouais. Parce qu'on a besoin de nous voir autrement. On a besoin de nous voir nus, on a besoin de nous voir... de plus en plus sexy pour exister, comme si on doit crier pour dire « mais je suis une femme, je suis une femme ». Mais non, on ne doit pas se débattre tout le temps. Ce n'est pas normal. La femme ne doit pas être tout le temps en train de se protéger, de se réaffirmer, de vouloir toujours convaincre les gens ce qu'elle veut faire. Il faut que ce soit plus facile que ça. Ça doit être plus évident de nous laisser le temps de nous exprimer. Voilà. Avec la dignité et avec le respect qu'on mérite.
0: Merci beaucoup. Fatoumata Diawara, invitée de Décibel. On se dit au revoir, à très bientôt, en écoutant une chanson qui s'appelle Nden, qui est un des grands moments de cet album, Massa, qui est disponible partout depuis vendredi. Nden, c'est mon enfant.
1: Justement, c'est celui, ça parle de mes enfants, quand je les quitte le matin et que je vais travailler. Et que je passe toute la journée à penser à eux, je sais pas s'ils vont bien ou pas. Ouais. Mais en même temps, en tant que femme, pour acquérir ta liberté, il faut faire des sacrifices. Et c'est pas évident. C'est des choix à faire. Pas mal de choix et beaucoup de sacrifices. Donc cette chanson est dédiée à mes enfants. Je les aime tellement.
0: Merci.
1: Même si peut-être parfois ils se doutent, mais moi je sais que je les aime. Mais à ma manière, à la Fatoumata Diawara. Vous voyez ce que je vais dire? L'Amazon moderne.
0: Nous on adore cette façon-là d'aimer. Fatou.

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2: Oh, depuis le temps maintenant, les amis, on se connaît. Vous savez que Décibel, c'est tous les soirs sur votre radio ici. L'actualité musicale du lundi au vendredi. Les chansons préférées des auditeurs le dimanche. Et le samedi, eh bien, c'est la chanson préférée d'un ou une invitée. Ça peut être un artiste ou pas. Et ce soir, c'est une femme qui fait bouger les lignes, la société, depuis plus de 10 ans maintenant, avec la Fondation des Femmes. Vous le savez, j'en parle régulièrement. C'est un combat de tous les jours. Un combat aussi avec de grands moments comme la Nuit des Relais ou encore le concert.

0: Hein, ben parfois pour récolter de l'argent, c'est sympa d'organiser un grand concert ou des choses comme ça. Donc la musique, en fait, elle fait vraiment partie de votre boulot.
1: Oui, aujourd'hui, oui, c'est vrai, depuis qu'on organise ce concert Nos Voix pour Toutes, qui nous permet de sensibiliser et aussi de récolter des fonds, eh ben oui, on devient voilà organisatrice de spectacles. C'est vrai que je m'y attendais pas en étant féministe, mais en même temps, il y a un peu, il y a quelque chose qui fait sens parce que on parle souvent, vous avez entendu ce mot culture du viol, mais moi je pense qu'il y a aussi une culture féministe dans notre répertoire, qu'il soit national ou international, et en vrai depuis très longtemps quand on remonte, on a tout en fait au cours de notre vie eu des chansons comme ça qui nous ont donné envie de, qui ont fait un écho en fait avec ce qu'on vivait en tant que femme, qui nous ont donné envie soit de pleurer, soit au contraire de se mobiliser. Dans toutes les manifs, il y a toujours les manifestations, il y a toujours des chansons.
0: Ah oui, ça chante fort, les manifestantes.
1: Et ça, super fort. Et ça nous aide en fait énormément à nous rassembler, à nous donner de l'énergie et dans notre quotidien individuellement et aussi collectivement pour faire avancer nos droits.
0: Et alors, à titre personnel, Anne-Cécile Maillefert, la musique, elle a quelle place dans votre vie? Vous vous levez avec, vous chantez sous la douche, on est comment avec la musique? Dans la voiture, peut-être?
1: Oui, on est pas mal avec la musique, j'avoue, surtout qu'avec mon compagnon, il écoute aussi énormément de musique, et mes enfants, ils s'y sont mis. Mon fils, il joue du violon, là, en ce moment.
0: Oh, waouh, il a quel âge?
1: Ils adorent chanter, il a 8 ans.
0: Oh.
1: Et les deux adorent, les enfants, ils adorent chanter, et alors, c'est à mourir de rire, quoi.
0: Ouais.
1: Et c'est vraiment quelque chose qui est très comparable. Partage beaucoup, même dans les réunions de famille par exemple, on finit toujours tous ensemble par mettre de la musique et chanter et danser. C'est comme ça que ça se passe les repas de famille chez nous.
0: Et c'est comme ça que ça va se passer pendant une heure sur votre radio ici. Décibel a la joie d'accueillir Anne-Cécile Maillefert. Une playlist, oui, très féminine, mais pas que. Très féministe, évidemment, et qui commence avec un incontournable, c'est Résiste de France Gall.
1: Ouais.
0: Celle-là, elle est, oui, de toutes les manifs.
1: Elle est de toutes les manifs, je pense. Et moi, ce que j'adore, c'est « Résiste, prouve que tu existes ». Parce qu'en fait, pour moi, c'est essentiel quand on est une femme. En fait, si on ne résiste pas un minimum, on est tellement objectivé toute la journée. On nous refuse tellement un peu d'être considérées comme des humaines d'égale dignité que pour exister en tant que femme, qu'on soit féministe ou pas, qu'on l'assume ou pas, en fait, en vrai, on doit toujours un peu résister parce que sinon, on est écrabouillé. Et donc, il y a ce vraiment « Résiste, prouve que tu existes », c'est que voilà, c'est vraiment pour moi, quand on est une femme, on n'a pas tellement le choix que de résister. Et puis aussi parce que moi, résister, ça donne beaucoup de joie dans ma vie. J'ai de la chance en fait d'avoir réalisé qu'en fait la cause des femmes était à défendre parce que je sais pourquoi je me lève le matin et ça me permet d'exister.
0: Résiste, prouve que tu existes, c'est ce que chantait France Gall en

0: paroles et musique de Michel Berger, Résiste, c'était France Gall. On commence donc sur les chapeaux de roue cette soirée avec Anne-Cécile Malfer, la présidente de la Fondation des Femmes. C'est pas anodin de dire que paroles et musique sont signées d'un homme, en l'occurrence un grand homme, un artiste qu'on adorait, Michel Berger, parce que on va mettre tout le monde à l'aise ce soir. Oui, bien sûr que forcément cette émission prendra une tournure féministe et militante, mais les gars sont invités, en fait, Anne-Cécile, hein, dans votre combat.
1: Absolument.
0: Dans le combat de la Fondation.
1: De toute façon, les violences faites aux femmes ne sont pas qu'un problème de femmes. C'est pas que l'affaire des femmes. Les violences faites aux femmes sont quand même commises dans l'immense majorité par des hommes. Et donc, il y a aussi des messages à envoyer aux hommes. Il faut qu'ils nous rejoignent dans ce combat. Et quand ils s'adressent, il faut aussi qu'ils puissent s'adresser aux autres hommes. C'est vraiment quelque chose qu'on les incite à faire. C'est-à-dire en disant, voilà, vous, vous êtes sensible à cette cause, super. Maintenant, allez parler à vos amis, parlez à vos fils, parlez, voilà, expliquez en fait qu'on peut être un homme différemment.
0: Et il y en a un qui a bien compris ça, c'est Eddie de Préto. Eddie de Préto, il est venu, je me souviens, chanter au gala de la Fondation des Femmes, parce que ça fait partie des événements.
1: Des manières de lever les fonds, très clairement.
0: De lever les fonds. Alors, c'est un gala, bah, comme vous pouvez l'imaginer, hein, c'est comme le gala pour la Fondation Alzheimer, etc. Donc, c'est des tables, un dîner très chic, etc. Et des entreprises, en fait, qui achètent des tables et tout. Donc, c'est chouette aussi, cette variété d'événements. Il y a à la fois des concerts où on paye sa place 25 ou 30 euros, et après des trucs très chics, etc. En fait, il faut s'adapter, au public.
1: Oui, ça fait partie des collectes. On fait aussi des collectes dans la rue. On vous propose de faire des dons réguliers. On fait aussi. On a vraiment toute la panoplie en fait des outils, comme le fait toutes les grandes causes, hein, que ce soit sur le site d'action, le Téléthon. Ouais. Voilà, nous aussi on fait ce genre de choses pour les droits des femmes et contre les violences. Donc tout l'argent est redistribué aux associations qui tous les jours accompagnent, héberge, conseille les femmes victimes de violences. Et Eddie de Préto, effectivement, était venu chanter. Et c'est vrai que c'est important. Le message qu'il délivre dans cette chanson, hein, Kid, c'est vraiment un message qui est essentiel, parce qu'en fait, il nous fait comprendre que finalement, le problème, c'est pas les hommes génétiquement, c'est la virilité. Ouais. C'est-à-dire, c'est la manière dont on a éduqué les hommes depuis petits, et ça fait des siècles et des siècles que ça dure. Et en fait, il invite à sortir de ça. Il explique en fait, lui, on l'a un peu intimidé, son père en l'occurrence, lui disait qu'il fallait qu'il soit viril. Ouais. Et du coup, viril, ça veut dire qu'il ait un gros sexe, qu'il soit fort, qu'il soit puissant, qu'il pleure pas.
0: Soit violent, même.
1: Qu'il soit violent, exactement. Mais il y a ça, hein, dans la virilité. Il y a vraiment quelque chose qui est, pour prouver que tu es viril, il faut aussi que tu prouves que tu as réussi un peu à écrabouiller les femmes et les hommes aussi plus faibles que toi. Et donc, il invite à sortir de ça grâce à cette chanson. Et ça, c'est vraiment, pour moi, c'est vraiment s'il y a un truc que les hommes, quand ils veulent nous aider, s'il y a un truc qu'ils peuvent faire, c'est ça. C'est-à-dire que c'est inventer une autre masculinité, une autre virilité, et puis en parler autour d'eux et convaincre les autres hommes de les suivre.
0: Voilà, Kid, c'est une chanson, Anne-Cécile Maillefer, sachez-le, que vous avez en commun dans vos chansons préférées avec l'écrivain Éric-Emmanuel Schmitt, qui était avec nous il y a quelques semaines et qui l'a choisi exactement pour les mêmes raisons. Eddie de Préto, parce qu'on ne l'écoutera jamais assez, la chanson s'appelle Kid, sur votre radio, ici.

0: La voix du père au début tellement angoissante et la voix du fils à la fin si libératrice. Eddie de Pretto et Kid, très beau choix d'Anne-Cécile Maillefer, la présidente de la Fondation des Femmes, qui est notre invitée ce soir et qui partage avec nous ses chansons préférées qui sont toujours un peu voilà, des chansons de lutte, des chansons qui donnent de l'élan et il en faut hein, pour mener votre combat, je le rappelle, pour les droits des femmes et contre les violences faites aux femmes et à leurs enfants. Alors, il y a un événement qui arrive bientôt, oui. Anne-Cécile, oui. Et on s'y retrouvera et vous y serez aussi, chers amis qui avaient la gentillesse de nous écouter dans Décibels. C'est le festival Sœurs Jumelles, ouais. Organisé par Julie Gaillet, actrice et productrice, qui est très très souvent aux côtés de la Fondation des Femmes.
1: Et en face de la Fondation des Femmes, on a beaucoup beaucoup de chance de l'avoir avec nous.
0: Ah voilà, vraiment, elle porte haut et fort vos couleurs et vos paroles. Et donc, dans son festival Sœurs Jumelles, qui se tient à Rochefort tous les ans, le vendredi soir, le vendredi 26 juin, Décibels sera en direct du festival. Et c'est une soirée qui est dédiée à la Fondation des Femmes et à votre événement Nos Voix pour Toutes. C'était un concert parisien, mais il n'y a pas de raison que ça se passe qu'à Paris.
1: Exactement. En 2026, on a décidé de partir en tournée.
0: C'est super.
1: Après deux éditions parisiennes et une retransmission sur TMC, c'était vraiment un très très beau concert. C'est une salle énorme, la Adidas Arena, où on a fait résonner des tas de chansons. Il y en avait plus d'une trentaine d'artistes qui défilaient sur scène pour chanter justement toutes ces chansons-là, à plusieurs ou en chœur. Et là, ça va être donc première étape de cette tournée. On va être au festival Sœurs Jumelles. Et effectivement, Julie Gaillet nous fait cet immense honneur et cet immense cadeau de pouvoir organiser non seulement la soirée, mais aussi toute la journée. Il y aura le vendredi 26 juin à Sœurs Jumelles des événements, des concerts, des conférences en lien avec le sujet aussi de la présence des femmes dans la musique, des conférences sur les femmes compositrices et des concerts aussi. Et puis, il y aura un moment un peu dédié, Nos Voix pour Toutes, où on va pouvoir aussi expliquer un petit peu le sujet des violences faites aux femmes quand même, ouais. Prendre quelques minutes pour donner quelques pistes de comment réagir, par exemple, face à un harcèlement de rue. Puis après, on passera sur une soirée de musique magnifique avec, entre autres, Charlotte Cardin. Et donc, voilà, c'est vraiment, nous, on adore faire ça, lier le combat à des événements joyeux, populaires, ouverts, partout en France, pour montrer que le féminisme, il est accessible et il est pour tout le monde.
0: Voilà, Rochefort au festival Sœurs Jumelles, dont ici est la Fière Radio partenaire. Décibels sera en direct, au pied de la grande scène. On pourra pas se rater, Anne-Cécile. Nous, on y sera dès le mercredi 24 juin, jeudi 25 et vendredi 26, donc avec évidemment un plateau qui sera consacré à Nos Voix pour Toutes. Vous y croiserez notamment la délicieuse Mentissa, il y aura aussi PR2B, Vanille, et donc oui, Charlotte Cardin, ça va être un très très grand moment. Alors, sur la route pour aller à Rochefort, ou dans le TGV d'ailleurs, je ne sais pas comment on fait, on va se mettre de la bonne musique, hein, c'est le principe. Ma chère Anne-Cécile, voici une chanson de Amel Bent qui s'appelle « Ma philosophie ». Et il me semble vous avoir déjà entendu chanter cette chanson très fort et très faux. Est-ce que c'est possible?
1: C'est tout à fait possible. C'est tout à fait possible. J'avoue qu'il n'y a pas un karaoké où je ne la mets pas. C'est devenu la chanson préférée de ma fille, je pense aussi. Oh. Et donc c'est trop mignon de la voilà, un petit bout de 5 ans là qui nous dit vigile la lune voilà.
0: Et son frère qui fait du violon et avec. Voilà, non, mais faut monter une tournée, Anne-Cécile, vraiment,
1: je pense. On pourra peut-être récolter des fonds comme ça.
0: Ça. Ouais. Amel Bent, ma philosophie, et évidemment ce petit bout de phrase qui change tout. Toujours le point levé.
1: Toujours le point levé.
0: C'est ça. Mais vous ne levez pas le point, non. Prenez plutôt vos petits doigts pour aller taper fondationdesfemmes.org sur vos ordinateurs et autres tablettes et téléphones pendant qu'on écoute la chanson. N'hésitez pas, c'est toujours le bon moment pour faire un don.

0: Amel Bent, ma philosophie. Franchement, merci Anne-Cécile Maillefer. On avait besoin d'écouter cette chanson, mais oui, hyper important. Amel Bent qui a fait, vous avez sans doute vu passer quelques vidéos sur les réseaux sociaux, ou alors encore mieux, vous faites partie des vénards qui étiez dans la salle. Elle a fait son premier Bercy. C'était absolument magnifique. Les jeunes disent Accor Arena, mais c'est Bercy, hein, qu'on est tous d'accord là-dessus. Et donc, elle continue sa grande tournée Amel Bent. Vous pourrez la voir cet été sur les festivals, notamment aux Éclectiques, ça sera le 30 juillet, ou encore à la Tranche-sur-Mer le 6 août, et les Francophonides, qui ne sont pas les Francopholies, c'est pas très loin de Lyon, et ça sera le 12 septembre à Melbourne, qui ensuite, au mois de novembre, repartira sur les routes les 26, 27 et 28 novembre à Paris, à la salle Pleyel. À tout de suite, Décibel revient.
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1: Et quand l'invité, c'est Anne-Cécile Malfaire, la présidente de la Fondation des Femmes, on sait qu'on va chanter, qu'on va danser, mais qu'on va aussi parler de choses extrêmement importantes. La Fondation des Femmes, donc on explique en gros, une fondation, c'est une structure qui va récolter de l'argent pour ensuite le redistribuer. Oui. La Fondation des Femmes, donc depuis 10 ans maintenant, a récolté énormément d'argent, a pu énormément d'argent, malheureusement pas assez,
2: bien sûr, surtout si on compare à d'autres causes. Voilà, puisqu'on est les premières à le faire, donc c'est vrai que les gens nous connaissent pas encore tout à fait, mais en tout cas quand ils nous connaissent, ils nous font des dons, et ça nous a permis de reverser 20 millions d'euros, ce qui a permis d'aider concrètement plus de 600 000 femmes victimes de violences depuis 10 ans. Donc c'est à la fois incroyablement bien, et en même temps c'est vrai que ça fait quand même 600 000 femmes qui ont été victimes de violences, et donc c'est vrai que ça fait réfléchir aussi. Mais en tout cas, moi c'est vrai que j'ai, grâce à la Fondation des Femmes, ça nous permet vraiment d'agir en fait, et de transformer cette indignation qu'on peut avoir parfois, cette colère.
1: Oui, quand on voit les féminicides ou les choses comme ça.
2: On se dit, mais en fait, ça s'arrêtera jamais.
1: On peut faire des choses.
2: On peut faire des choses. Et un truc tout simple, c'est faire un don. On prend sa carte bleue, on prend son ordinateur ou son téléphone, et on peut faire un don, et l'argent va directement aux associations qui sont, par exemple, des centres d'hébergement, des numéros d'écoute, des psys ou des avocats qui peuvent, des conseillers juridiques qui vont venir aider, accompagner les femmes victimes de violences. Et par ailleurs, évidemment, la Fondation des Femmes fait tout ce travail aussi de sensibilisation du plus grand nombre, parce qu'on ne peut pas juste réparer, il faut aussi prévenir, et on permet aussi de travailler avec les pouvoirs publics pour essayer d'améliorer les lois. Donc on s'est beaucoup battu, par exemple, pour l'IVG dans la Constitution, entre autres choses.
1: Ou même des choses du quotidien, le fait qu'on dise le mot féminicide, il y a encore quelques années, ça n'existait pas, on n'en parlait pas, enfin, c'était pas un crime particulier, en fait, de tuer sa femme ou son ex-femme.
2: Ou alors encore, c'était même pas un crime tout court. On disait, voilà, c'est un crime passionnel. Le pauvre, il était trop amoureux, quoi.
1: Voilà. Et c'est des lignes qu'il faut faire bouger. Toujours. Et puis, vous posez les bonnes questions aussi chaque année avec des campagnes qui sont très marquantes. Je me souviens, par exemple, d'une campagne de la Fondation des Femmes qui posait une question qui était dingue, qui disait, mais partir, oui, mais pour aller où et comment on part? Et donc, vous expliquez dans cette campagne que, en fait, une femme peut s'échapper avec ses enfants quand elle est dans le cadre de violence conjugale, mais qu'il faut bien avoir un endroit où s'échapper, et comment on fait, et à quelle heure, etc. Et ça, c'est le genre de choses qu'on peut justement organiser avec des assos, et pour ça, elles ont besoin d'argent, parce qu'il faut aller dormir à l'hôtel ou dans un appart, ou que ne sais-je. Et c'est pour ça, il faut très concrètement de l'argent, en fait, pour la Fondation des Femmes. Donc voilà, fondationdesfemmes.org, les amis. On compte évidemment sur vous, sur votre écoute, et sur le fait que, après avoir parlé de tous ces sujets difficiles, à la Fondation des Femmes, on met la musique très fort, on chante et on danse. Et les Spice Girls, alors, que viennent-elles
2: sans
1: faire
2: transition
1: dans cette histoire?
2: Écoute, c'est carrément lié, parce que pour moi, les Spice Girls, tu vois, c'est cette bande de femmes, c'est le tube de 1996.
1: Oui.
2: Moi, en 1996, j'ai 12 ans.
1: Oh.
2: Et en fait, tu vois, je suis toute jeune adolescente, et je vois cette bande de jeunes femmes là qui débarquent avec cette énergie, des femmes...
1: Les looks.
2: Toutes différentes et en même temps toutes solidaires. Et je pense que le féminisme, c'est un peu ça. Il y a un côté aussi, tu prends ta place, tu viens, tu affirmes ton truc avec une chanson qui défonce tout, quoi. Et tout le monde danse dessus. Et franchement, tu le mets encore aujourd'hui, tout le monde chante à tue-tête, quoi. C'est vraiment un tube qui ne se démode pas, je pense. Et puis c'est surtout, ce tube, il est aussi sur l'amitié. C'est Friendship Never Ends. Donc il y a vraiment ce truc de se dire, en fait, il y a quelque chose de très important dans l'amitié entre femmes. Alors nous, on appelle ça aussi la sororité. Et moi, je pense que si on réussit à se rendre compte qu'on est toutes interdépendantes, les femmes, et que ce qui arrive à l'une d'entre nous arrive en réalité, doit toutes nous toucher, et qu'il faut qu'on se serre les coudes, et c'est comme ça qu'on arrivera à faire changer les choses et améliorer et faire en sorte que la vie de chaque femme compte, ce sera gagné. Donc la sororité, Friendship Never Ends, serrons-nous les coudes, et en musique et en dansant, c'est encore mieux.
1: Et voici les Spice Girls. 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

0: Après ce test grandeur nature sur votre radio ici, je suis en mesure d'affirmer que oui, ce tube de 1996 déjà ne fait pas ses 30 ans. Et aussi, bien sûr qu'on le connaît encore par cœur.
1: Il a 30 ans, oh là là.
0: Oui, Dieu. Ça s'appelle un coup de pelle. Bienvenue Anne-Cécile Maillefer, la présidente de la Fondation des Femmes, qui vient gentiment partager avec vous sa playlist en ce samedi soir, des chansons qui donnent de l'élan, qui donnent le sourire et qui donnent de la force pour aller au combat. Alors il y a un combat qui est très très important en ce moment pour la Fondation des Femmes, et c'est un combat qui se joue au niveau de la loi. Est-ce qu'il faut changer la loi? Est-ce qu'il faut une nouvelle loi? Qu'est-ce qu'on veut exactement? Qu'est-ce que veut la Fondation des Femmes?
1: Alors nous, ce qu'on aimerait, c'est que 8 ans après MeToo, 9 ans, on puisse enfin avoir la justice. Parce que on nous a dit, après MeToo, toutes ces femmes qui disaient, voilà, moi j'ai été victime, etc., pour la première fois pour beaucoup d'entre elles, on leur a dit, arrêtez avec Twitter, arrêtez avec les réseaux sociaux, ce tribunal médiatique, portez plainte.
0: Laissez la justice faire son travail. Voilà, alors, c'était la grande phrase.
1: Et puis, laissez la justice faire son travail. Et du coup, elles ont été 3 fois plus nombreuses à porter plainte, ce qui est extraordinaire. C'est-à-dire qu'en 15 ans de féminisme, j'avais jamais réussi à faire en sorte que ça augmente vraiment beaucoup. Et là, tout d'un coup, les femmes, elles font « Ok, j'y vais, je porte plainte, je fais confiance, je fais comme on m'a dit, je vais porter plainte bien sagement », ce qu'elles ont fait. Et là, elles se sont pris le mur de la justice. Hein, 96% de ces plaintes ont été classées sans suite, parfois parce qu'il n'y avait même pas d'enquête. Et donc, en fait, on est face à une sorte d'immobilisme qui freine cet élan des femmes et qui ne répond pas à leur exigence, ce qui est tout à fait légitime, de justice et d'égalité. Et donc, face à ça, nous, on demande une loi intégrale contre les violences sexuelles, c'est-à-dire on demande enfin un texte, parce que depuis 8-9 ans, il ne s'est rien passé sur le sujet des violences sexuelles. Enfin un texte, mais qui soit global. C'est-à-dire que nous, on en a marre de la petite rustine, changer un mot dans le code pénal, faire un truc à droite, un truc à gauche. C'est pas comme ça qu'on change la société. La société, elle a énormément bougé grâce à MeToo. C'est plus la même chose, en fait. Hein. En 2026, c'est plus comme avant 2017.
0: On peut prendre l'exemple de Patrick Bruel.
1: On avait
0: eu déjà des témoignages en 2019, c'était rien passé. Aujourd'hui, en 2026, il se passe des choses.
1: Voilà, il se passe enfin des choses. Donc, il faut aussi que la loi, que le système, que la France, en fait, change. Pas seulement du point de vue de la loi et du point de vue de ce qui se passe dans les tribunaux, donc il faut le faire, mais on dit loi intégrale parce que nous on veut aussi qu'il y ait des mesures pour prévenir les violences et aussi des mesures pour réparer les victimes. Et donc on veut une loi intégrale parce qu'on veut que ça comprenne tout ça, et en plus on veut des sous pour être sûr que ce soit bien mis en place, que dans les commissariats ça se passe mieux, dans les tribunaux ça se passe mieux, et à nouveau pour les victimes aussi se réparer, parce que ça on le dit pas assez, mais c'est possible d'aller bien, c'est possible d'aller mieux. Mais pour ça, il faut aussi des moyens pour l'accompagnement des femmes qui ont été victimes de ces violences, qui sont des flagrations dans la vie des femmes.
0: Il y a une pétition qui est en ligne et qui a déjà recueilli plus de 115 000 signatures pour cette loi intégrale qui est demandée par la Fondation des Femmes. Donc si vous voulez apporter votre soutien déjà en signant cette pétition, et puis en parlant autour de vous aussi, ça c'est important. Suzanne, elle, a fait une chanson sur le sujet de la justice en France, justement quand il s'agit de violences sexuelles, de violences faites aux femmes, à leurs enfants. Ça s'appelle « Je t'accuse ». En fait, elle s'adresse à la justice.
1: Exactement.
0: C'est une chanson qui vous a vachement touchée.
1: C'est une chanson hyper forte. Alors pour la petite histoire, Suzanne, qu'on aimait déjà beaucoup à la base, nous contacte en 2025 et dit « Voilà, je vais sortir une chanson et j'aimerais que les droits vous soient entièrement reversés. » Donc que vous le sachiez, voilà, tous les droits de cette chanson qui est un carton, qui est un tube, vont nous être reversés. Et donc c'est déjà très très gentil de sa part. Et donc j'écoute la chanson et là j'ai les poils. Parce que je me dis, mais c'est fou comment elle arrive à dire exactement en chanson ce que nous, on n'arrête pas d'essayer de faire comprendre au pouvoir public. C'est oui, on a un problème avec la justice. Je t'accuse, la justice. En fait, la justice nous classe sans suite. La justice ne nous traite pas comme il faudrait. Et ce clip en plus qui est superbe, qu'elle a sorti par la suite, qui est fait par Andréa Bescon, qui est aussi une grande militante de la lutte contre les violences sexuelles. Et dans ce clip, on a Charlotte Arnoux, qui a été une victime aussi, Muriel Robin, Catherine Ringer. Donc c'est le travail de Suzanne, il est extraordinaire sur cette chanson. Elle aussi d'ailleurs, elle explique qu'elle a été aussi victime de viol. Donc on sent qu'en fait il y a aussi une énergie qui est hyper hyper forte et quelque chose de très déterminé dans l'envie de changer le système. Et c'est vraiment ça aussi pour la raison pour laquelle on se bat à la Fondation des Femmes.
0: Alors écoutez bien les paroles et je pense qu'après vous signerez la pétition pour la loi intégrale contre les violences sexuelles. Suzanne, dans Décibel, je t'accuse.
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1: Elle s'appelle Suzanne, avec un seul N, et elle est en tournée. Allez l'applaudir, vous passerez un moment génial, c'est sûr. Anne-Cécile Maillefer, présidente de la Fondation des Femmes, qui écoute Stromae, Papa Outé. On s'ambiance là-dessus. Je suis sûre qu'il y aura un petit message encore dans le choix de cette chanson, Anne-Cécile. C'est quoi, c'est la place des pères qui est importante?
2: La place des pères, et ouais. Puis aussi parler pour les femmes chefs de famille monoparentales.
1: Exact.
2: Puisqu'il en parle aussi dans cette chanson, et c'est vrai que ça concerne plus de 2 millions de foyers, et c'est des familles dans lesquelles c'est pas simple. On a sorti justement un rapport à la Fondation des Femmes sur les conditions de vie de ces familles qui, pour la plupart d'entre elles, sont presque à la limite, voire carrément dans la précarité, hein. Une femme chef de famille monoparentale sur 5 dort dans le salon. Donc ouais. Ça, c'est des choses qu'il faut savoir. Et du coup, Papa Outé, et puis il parle aussi du coup de la pension alimentaire, de tout ça. Donc c'est une chanson qui parle de ces sujets et qui parle aussi du coup de ses mères et de la maternité. C'est un sujet qui me préoccupe beaucoup cette année. Il y a aussi cette exposition Bonne Mère à Marseille, au MUCEM, ouais. Qui est vraiment une exposition magnifique.
1: Je l'ai découverte il y a quelques semaines, elle est incroyable. Ouais. C'est vraiment toutes les mères, dans toute leur diversité, celles qui sont pas mères, celles qui voudraient bien l'être, qui aimeraient bien, ouais. Celles qui ont pas du tout envie de l'être. Enfin, c'est une expo magnifique au MUCEM. Ouais.
2: C'est 250 œuvres d'art, et donc je suis co-commissaire de cette exposition. Ça a été un travail superbe avec Caroline Chenu. Et voilà, ça fait partie des messages aussi que j'ai envie d'envoyer cette année aux mères, et c'est vrai que je trouve que Stromae parle bien de la réalité de ses familles.
1: Papa Outé, Stromae dans Décibels. 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

0: Stromae et dans Décibel grâce à Anne-Cécile Maillefer, la présidente de la Fondation des Femmes, qui partage avec nous ses chansons préférées ou des chansons qui ont du sens. Voilà, avec votre combat, avec le combat de cette fondation. Je redonne le site, tiens, fondationdesfemmes.org, et même un petit don, et ben ça peut changer les choses pour une femme qui a besoin d'aide, que ce soit dans votre région ou un peu plus loin. Ou il y a, on l'a dit Anne-Cécile, des événements tout au long de l'année. Il y a la nuit des relais, notamment, ouais, de la Fondation
1: des
0: Femmes.
1: Ça, c'est des courses solidaires, donc on les, ouais, fait à Paris, ça vient de passer. Et puis on l'a fait aussi à Bordeaux et à Toulouse. Et c'est des courses solidaires, on rassemble, là c'est pareil, c'est une ambiance un peu fofolle, hein,
0: ouais,
1: parce
0: j'avoue.
1: Que voilà, vous êtes venu,
0: oui, à la nuit des relais
1: à Toulouse.
0: Ouais.
1: Mais à nouveau, à chaque fois qu'on fait des choses, on les fait dans la joie, la Fondation des Femmes, parce qu'on se bat aussi pour ça, en fait. On se bat pour que les femmes réussissent à et les moyens de sortir des violences, et pour qu'elles retrouvent justement la joie, l'énergie.
0: Et toutes les équipes étaient tellement fières. Il y a des hommes et des femmes qui courent ensemble. Il y a des jeunes, il y a des moins jeunes. Il y en a qui ne sont vraiment pas taillés pour courir, mais qui y vont quand même. On se déguise aussi,
1: ouais,
0: beaucoup.
1: Déguise, ouais.
0: Voilà, par équipe. À Toulouse, je me souviens, il y en avait qui étaient déguisés en statue grecque,
1: ouais,
0: qui,
1: ouais,
0: était incroyable.
1: Ah non, mais il y avait un niveau de déguisement qui était dingue.
0: Ah ouais,
1: franchement,
0: ouais,
1: les Toulousains, bravo.
0: C'est
1: les
0: fou,
1: Toulousaines,
0: hein,
1: franchement, vous assurez.
0: Donc voilà, surveillez la nuit des relais. Voilà. Si vous voyez que ça passe pas loin de chez vous, faut monter une équipe avec des collègues ou des potes. Ensuite, bah, vous tapez plein d'argent aux gens autour de vous pour qu'ils sponsorise votre course,
1: mmh,
0: et voilà, et on passe des soirées folles,
1: ouais,
0: et
1: il y a de la musique
0: pour la bonne cause
1: d'ailleurs.
0: Et il y a de la musique,
1: mmh,
0: et il y a notamment cette chanson là qui est un obligatoire, c'est Girls de Beyoncé.
1: Around the World Girls,
0: ouais,
1: exactement. Bah oui, non, ça c'est vraiment, c'est pareil, c'est un peu la base, hein, d'une playlist féministe.
0: Oui.
1: Et c'est vrai que voilà, qui dirige le monde, les femmes. Alors évidemment, ça n'est pas le cas, ça n'est malheureusement pas le cas. mais en tout cas, il y a quand même quelque chose qui est très fort. Et puis surtout, c'est une femme noire en plus qui dit ça. Et donc il y a quelque chose de très, voilà, une autorisation aussi à assumer sa puissance.
0: Oui, c'est de la fierté aussi.
1: De la,
0: ouais,
1: fierté, ouais. Et c'est vrai qu'on se... On a besoin de dire que les femmes sont victimes de discrimination, parce que c'est comme ça qu'on réussit à changer les choses. Mais il faut aussi rappeler qu'on est extrêmement forte et qu'on est extrêmement puissante, en réalité chacune, et qu'on est empêchée, mais qu'on n'est pas moins forte pour autant, et qu'on n'est pas moins puissante pour autant. Donc voilà, who run the world, girls.

0: Comme le dit mon invitée Anne-Cécile Maillefer, ce ne sont pas les femmes qui sont fragiles.
1: Ce sont leurs droits.
0: Ce sont leurs droits. Anne-Cécile Maillefer, présidente de la Fondation des femmes, qui en plus de faire le bien et œuvrer pour les droits des femmes et contre les violences dont elles sont victimes, eh bien, ambiance votre soirée, ce soir à la radio. Anne-Cécile, vous vous êtes levée pendant plusieurs saisons pour faire une chronique hebdomadaire dans la matinale de France Inter. C'était le réveil à quelle heure?
1: Je sais plus, c'était 5h du matin, ça va.
0: Il y a pire, hein. Il y a des matinaliers qui ont le réveil qui sonne à 3h.
1: Mais en vrai, ce qui est pire, c'est d'avoir les enfants en bas âge.
0: Oui.
1: J'ai un petit réveil à 5h, ça va. Mais le problème, c'est qu'en même temps, j'avais les enfants en bas âge qui me réveillaient la nuit tous les autres jours de la semaine.
0: C'est ça.
1: Donc, ouais, non, ça, c'était un peu épuisant. Mais c'était bien, j'aimais bien.
0: C'était super. Et toutes les chroniques sont encore disponibles, hein, sur l'appli Radio France, sur le site de France Inter. N'hésitez pas. Parce que c'était des textes qui, pour certains, m'ont beaucoup marqué. Donc, je pense que, on peut les réécouter. Et on peut aussi écouter Anne Sylvestre. Alors là, on parle de classique de chez classique, une chanson qui s'appelle Non, tu n'as pas de nom. Anne Sylvestre qui ici en s'adressant à l'embryon qui est dans son ventre explique qu'elle ne considère pas comme un bébé et donc envisage la possibilité d'avorter.
1: Ouais. Alors ça, c'est une des chansons peut-être les plus importantes du répertoire féministe français qui mérite justement d'être réécoutée et entendue surtout aujourd'hui. Alors ça a été écrit en 1973, c'est l'année où le droit, où l'avortement est dépénalisé en France. Ouais. Et alors, on a réussi à faire progresser encore un peu les choses puisqu'aujourd'hui c'est constitutionnalisé en France depuis 2024. Mais on voit bien à quel point ces derniers temps, aux États-Unis, il y a ce recul incroyable, enfin complètement fou quoi, sur le droit à l'avortement aux États-Unis, avec du coup des chiffres de plus de 50% de femmes qui meurent en couche quand même aujourd'hui aux États-Unis à cause de ces lois qui sont horribles et liberticides. Et puis en France, on sent bien avec ces petits refrains là autour de la natalité, des natalités. J'ai écrit un livre là-dessus qui s'appelle La panique démographique, une réponse féministe aux éditions Les Petits Matins, que j'ai sorti il y a pas longtemps, et j'explique à quel point en fait faut faire attention à ce discours sur la natalité qui vise à dire comment on fait pour faire plus d'enfants aux femmes, parce que quand même, il faut sauver la nation, il faut sauver les retraites, il faut sauver les retraites. Et donc à nouveau, on revient très très vite, c'est fou à quel point on revient vite dans cette idée qu'il faut faire des enfants aux femmes. Alors que moi, mon propos, c'est de dire en fait, il faut s'intéresser aux conditions dans lesquelles la vie peut être accueillie convenablement. Donc il faut déjà s'intéresser à savoir si toutes les familles ont de quoi manger, ont un toit sur la tête, s'il y a la paix, s'il y a la prospérité, si il y a un environnement, un air qui est respirable. Occupez-vous de tout ça, mesdames et messieurs les politiques. Ouais. Et puis après, laissez-nous décider de ce qu'on fait de notre corps.
0: Mais on aura sans doute un peu plus envie d'en avoir, effectivement.
1: Et voilà.
0: Oui, oui.
1: Si on sait qu'il y a une santé publique, qu'il y a une éducation, etc., ça nous donnera beaucoup plus confiance dans l'avenir. Et donc, probablement, ça nous fera faire un petit peu plus d'enfants. Mais en tout cas, oui, cette chanson, elle est, c'est une belle chanson. Et à l'époque, elle est très forte, hein, parce qu'on est quand même à un moment où, ça y est, ça commence à devenir légal. Et ça reste, c'est toujours un petit peu un tabou. Mais alors à l'époque, en 1973, ça va être encore plus.
0: Et puis, elle se cache pas. Enfin, je veux dire, il y a à peine un fond de musique, sa voix est très forte, on comprend chaque mot. Donc il faut vraiment qu'elle assume chaque mot qu'elle dit. Et elle le fait, hein, Anne Sylvestre.
1: Elle le fait, elle l'assume. Et c'est vrai que c'est fou même aujourd'hui de se dire quand même que dire, je me pose la question d'avorter, que ça a pu être et que ça reste aussi quelque chose d'aussi révolutionnaire en quelque sorte. Ça reste un tabou et ça vient aussi du fait que ça, auparavant, avant 1973, c'était quand même vraiment pénalisé. D'ailleurs, la Fondation des femmes a œuvré et il y a grâce à nous une loi qui a été votée il y a moins d'un an pour réhabiliter les femmes qui ont été condamnées pour avortement avant 1973 et dire à toutes ces femmes, mais peut-être que certaines nous écoutent, vous n'aviez rien fait de mal. Vous aviez le droit de choisir pour votre propre corps, même si la loi disait le contraire, vous n'avez rien fait de mal. Et donc, grâce à cette loi, elles sont officiellement réhabilitées.
0: Et vous, Anne-Cécile, merci de faire autant de bien avec la Fondation des femmes. Je vous remercie d'être venue. À très bientôt.
1: Merci.
0: Et on se retrouve au festival Sœurs Jumelles pour la journée Nos Voix pour Toutes avec l'équipe de la Fondation des femmes. Ça sera le vendredi 26 juin à Rochefort. Merci, Anne-Cécile.
1: Merci à toi. À bientôt. Non.

0: certainement pas la chanson la plus joyeuse qu'on aura à écouter ce soir, mais qu'est-ce qu'elle est importante dans le répertoire en général et dans le répertoire féministe évidemment en particulier. Anne Sylvestre, et non, tu n'as pas de nom pour terminer ce décibel qui a donc été intégralement programmé par la présidente de la Fondation des Femmes, Anne-Cécile Maillefer. Merci à vous d'avoir écouté l'émission. Merci à Iris Guitoni, Fred Vigneault, Elodie Biancamaria, Sadika Raoult et Franck Moilier qui faisaient partie de l'équipe ce soir. Et restez dans le coin, la musique continue sur votre radio ici.
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3: Bonjour, merci d'avoir choisi votre radio ici. Si Willy vient déjeuner chez vous, numéro 1061.
4: Oh là là,
3: village, hein. Bonjour la tribu.
5: Bonjour.
3: Alors, qui est là aujourd'hui? Nicolas Malabeuf, notre enfant de la télé. Bonjour mon bon Nicolas.
6: Bonjour Willy, bonjour tout le monde.
3: Et Fabien Imo, notre geek. Bonjour mon Fabinu.
7: Bonjour Willy, bonjour à tous.
3: Et bienvenue à tous. J'espère que vous avez passé une bonne semaine.
7: Oh, excellent.
3: Excellent. On est samedi et le samedi, c'est les kikis de tous les kikis qui vous accompagnent pendant une heure dans un talk show unique et utile, le seul qui permet d'apprendre et de sourire de l'actu. Alors notez bien les dossiers du jour. D'abord, on va évidemment parler du mondial de foot. Il a démarré jeudi pour la première fois de son histoire dans trois pays: Mexique, Canada, États-Unis.
7: Ah oui.
3: Et on l'a souvent entendu, ça sera un mondial très politique. Alors ça veut dire quoi? La réponse dans une minute. Et à 12h30, la folie des vide-greniers. 30% des Français fréquentent plusieurs fois par an les quelques 50 000 vide-greniers qui ont lieu chaque année en France. Le plus grand étant, bien sûr, la braderie de Lille.
6: On y sera à la rentrée, le 5 et 6.
3: Voilà. Pourquoi aime-t-on ce type de brocante? Eh bien, on en parle dans 20 minutes. Et bien sûr, vous le savez, on aime vous entendre, on aime vous lire, on aime être avec vous. D'abord sur le groupe Facebook, mon Fabinou.
7: Vous nous retrouvez, vous tapez Youpi la vie avec Willy Rovelli, vous tombez sur nous. La question de ce samedi, nous allons parler des brocantes. Alors vous dites brocante, vide-grenier.
3: Oui, vide-grenier.

0: 0810 055 056. Appelez-nous, passez à tout instant et vous repartez avec quoi?
1: Et bien sûr, les brocantes, notre carte carburant ferait un malheur, mais elle est invendable. C'est interdit, vous l'avez, vous la gardez.
2: Ah oui.
1: On vous offre 100 euros de carburant.
0: Le tirage au sort, c'est
1: demain.
0: C'est demain, en fin d'émission. 0810 055 056. Appelez-nous. C'est l'émission, c'est la vraie celle-là, parce qu'il y a souvent des copies. Il y a des copies. Non, là c'est l'original, c'est la vraie. 0810 055 056. On a tout dit. Alors démarrons. 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
0: Ouvrons notre premier dossier. Bonjour Kevin Vessière.
4: Bonjour, merci pour l'invitation.
0: Avec plaisir, mon cher Kevin. Attendez, vous ne savez pas les questions que je vais vous poser. Oui. Peut-être que vous allez le regretter dans une seconde. Vous êtes le fondateur de FC Géopolitique. C'est un média consacré aux enjeux géopolitiques du sport et auteur du livre Mondial 2026. Alors pourquoi, mon cher Kevin, on entend beaucoup que ce mondial va être un mondial politique? Ça veut dire quoi?
4: Eh ben, on va entendre beaucoup que ce mondial va être politique parce que les précédents mondiaux étaient déjà très politiques avec une Coupe du Monde en 2018 en Russie, organisée par Vladimir Poutine, une Coupe du Monde en 2022 organisée au Qatar, dans un pays qui avait peu de culture foot et avec des polémiques autour de l'organisation, des conditions d'organisation des stades. Et là, pour 2026, eh ben, c'est encore plus politique parce que vous avez tout le contexte américain, notamment autour de la police migratoire et des conditions d'entrée sur le territoire. Donc, ça pose question sur cette Coupe du Monde, est-ce qu'elle veut vraiment accueillir le monde, et un Donald Trump qui depuis un an instrumentalise la compétition pour la faire à son image, et avec en fait la FIFA, donc qui est l'organisation du football mondial qui organise cette compétition, qui fait preuve de complaisance vis-à-vis de Donald Trump. Bon, elle a pas trop de moyens en tout cas de pouvoir contre-attaquer Donald Trump, qui le peut encore aujourd'hui, mais surtout elle fait preuve de complaisance. Alors, c'était illustré par la remise d'un prix de la paix à Donald Trump il y a de cela
0: il y a quelques mois. Instrumentaliser cette Coupe du Monde, ça veut dire quoi? Parce que Trump, il voudrait que ça lui rapporte, ça lui apporte quoi, cette Coupe du Monde?
4: Bah, Trump, de toute façon, c'est un personnage assez insondable. Ouais. Trump, dès qu'il peut, en tout cas, prendre la lumière et s'accaparer quelque chose qui augmente son prestige personnel, enfin, d'abord le prestige des États-Unis, mais surtout son prestige personnel,
0: à lui.
4: Il le prend. Et ce qui est assez intéressant, c'est, il y a un an, vous aviez la Coupe du Monde des clubs, donc c'était la pétition générale de cette Coupe du Monde, mais version club. Mm-hmm. Et à l'issue, les joueurs de Chelsea ont remporté le trophée. Donald Trump s'est affiché avec les joueurs de Chelsea, en tout cas, sur le podium. Et à la fin, finalement, c'est lui qui a gardé le trophée original et les gens de Chelsea n'ont eu qu'une copie. Donc ça prouve en tout cas que Donald Trump, lui, vu que la Coupe du Monde c'est le plus grand événement télévisuel, puisque vous avez 5 milliards de téléspectateurs, s'il peut l'instrumentaliser montrer les États-Unis qu'il a fait à son image, il ne va pas s'en priver.
0: Et c'est quoi le lien alors entre géopolitique et sport? Parce qu'il n'y a que le foot qui permet ça, ou peut-être un peu les Jeux Olympiques? Non, même pas, même pas.
4: En fait, Jeux Olympiques, si, vous avez aussi un côté géopolitique, mais le côté au niveau du football, c'est plus fort parce que c'est le sport le plus populaire. Ouais. Au niveau de la FIFA, vous avez 211 fédérations, donc on va dire pays membres, donc c'est plus de membres que l'ONU, donc en fait toute la planète joue au foot. Et à travers le football, en fait, vous avez une sélection nationale, donc vous pouvez être aussi plus vous représenter. C'est dans le cadre d'une compétition. Les Jeux Olympiques, il y a quand même les drapeaux, les pays, mais c'est peut-être plus diffus. Alors que là, vous avez une compétition, des sélections nationales qui s'affrontent.
0: Ouais.
4: Parfois, on dit aussi que ça peut remplacer certains conflits, certains champs de bataille, puisqu'après, après le match, en tout cas, on se serre la main et on passe à autre chose parfois. Mais en tout cas, ça a un enjeu de notoriété pour les pays qui organisent et aussi de prestige pour les pays qui remportent la compétition. Même si un pays remporte une compétition, ça ne veut pas dire forcément que le pays va bien, mais la symbolique peut être forte du fait que le sport est un élément positif.
0: Alors, quand même, l'analyse que vous faites de ça dans votre livre, c'est que quand même, au bout d'un moment, le sport et le foot reprend le dessus quand même. Parce que y avait des polémiques, par exemple, vous parliez des polémiques au Qatar. Bon, une fois que ça a démarré, on a oublié tout ça, non ?
5: Comme les Jeux de
0: Paris. Comme les Jeux de Paris.
4: Oui, c'est ça. Ce que je dis dans mon livre, c'est qu'en fait, la Coupe du Monde ou les Jeux Olympiques, c'est des événements qui ont été créés à la base avec déjà un but politique, parce que le but c'était de remplacer, de faire un événement de paix entre les nations. Donc dès qu'on parle de paix, c'est finalement quelque chose de politique. Surtout, oui, effectivement, cette édition 2022 au Qatar, c'était beaucoup de polémiques en amont. Et une fois que la compétition a commencé, s'est déroulée, et on a retenu finalement que les matchs et puis après surtout le vainqueur, malheureusement pour nous, l'Argentine. Là pour 2026, on se pose plus de questions parce que il y a possiblement la police migratoire présente aux abords des

0: stade. Ouais. Toujours des conditions particulières autour des visas. Et surtout, bah, on sait pas, enfin, Donald Trump, vu que c'est quelqu'un d'imprévisible, on sait pas ce qu'il va faire durant la compétition.
1: S'il peut interdire à des joueurs, c'est ça, ou des choses comme ça, des joueurs iraniens ou sénégalais.
0: Il peut interdire à des joueurs, ouais. Il peut être présent au niveau des, bah, déjà, les joueurs iraniens, ils sont présents, en tout cas, là, au Mexique, parce qu'ils ont pas le droit de séjour au sol américain seulement pour les matchs.
1: C'est ça.
0: Donc, on peut se dire qu'un jour avant qu'il vienne sur le match, il peut très bien prendre comme décision qu'il ne passe pas à la frontière, ou alors il pourrait prendre des décisions autour de cette police migratoire qui soit présente aux abords des stades et qui fasse des rajas pour certaines diasporas qui sont présentes. C'est des scènes qu'on ne voudrait pas voir et on voudrait retenir que le sportif, mais avec un personnage comme Donald Trump, tout est possible.
1: Tout est possible. Bon, et le fan de foot que vous êtes, alors, un petit pronostic.
2: Est-ce qu'on a nos chances ?
1: La France a-t-elle ses chances ?
0: Bah moi j'ai commencé des pronostics avec mon petit prono et je suis très mauvais, donc je sais pas si ça va m'aider, mais pour la France fait partie des favoris avec l'Espagne, donc on espère que si la France est première de son groupe, elle affronte l'Espagne en demi-finale, donc pour moi la France et l'Espagne sont favoris, mais après une Coupe du Monde parfois ça se joue sur un match, donc derrière vous avez quand même l'Angleterre, le Portugal, le Brésil, l'Argentine,
1: tout le monde
2: est favori.
0: Mais quand on est favori, après il faut confirmer. On verra ça sur le terrain.
1: Et ben on croise les doigts en tout cas pour la France. Merci infiniment. Voilà, on voulait avoir aussi ce petit côté, voilà, parce que comme on entendait beaucoup des mondiaux politiques, et ben c'est intéressant d'avoir votre avis, Kevin Vestiaire, votre livre Mondial 2026 aux éditions Max Milo. Merci beaucoup. Passez un bon week-end, mon cher Kevin. On parle de quoi dans un instant avec toi, mon cher?
2: Eh bien, on va rester dans le foot. Actu Web spécial Coupe du Monde. Le ballon de la compétition a une particularité.
1: Il est connecté.
2: Je vous dis tout dans un instant.
1: Eh bien, on en parle juste après le balai. Ah oui, parce qu'il faut nettoyer un petit peu.

0: C'est Céline Dion avec le ballet.
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0: Enfin, hop, arrive Fabien Emo, alors mon Fabinou.
3: Il est l'heure de la mise à jour, toute l'actu web concernant tiens la Coupe du Monde. Vous avez reconnu
4: Shakira.
3: C'est Shakira avec l'hymne officiel de cette Coupe du Monde. Le clip a été vu quand même plus de 137 millions de fois sur YouTube. J'ai une info concernant maintenant le ballon. Car comme en 2022, le ballon de cette Coupe du Monde est connecté, développé par la marque Adidas, ce ballon intègre un capteur miniature capable d'enregistrer et de transmettre jusqu'à 500 données par seconde. Chaque passe, frappe, déviation ou contrôle est analysé en temps réel. L'objectif est simple, fournir aux arbitres et au système vidéo des informations extrêmement précise sur les interactions entre le ballon et les joueurs. Cette technologie embarquée carrément dans le ballon promet, selon ses concepteurs, de détecter plus rapidement certaines situations litigieuses comme les hors-jeux, les mains ou encore certains contacts et déviations difficiles à percevoir à l'œil nu. Voilà, avec ce ballon connecté, les joueurs ne pourront plus contester ni tricher, enfin, normalement.
4: Ah, encore Shakira.
3: Elle est partout. Et hymne de la Coupe du Monde 2010. Hein. Shakira, c'est un petit peu comme Mariah Carey. On la ressort à Noël et Shakira à chaque Coupe du Monde. Bon, on ne peut pas parler football sans parler des supporters. Et j'ai une passion pour ceux qui abusent un peu trop de l'apéro lors de la troisième mi-temps. Comme ce monsieur originaire du Nord que j'ai retrouvé sur Internet qui a paumé sa femme après la victoire de son équipe préférée. En revanche, il n'a pas perdu le chemin du bistrot.
5: Vous avez l'air fatigué un peu, hein?
6: Je ne vais pas encore rentrer. J'étais travaillé ce matin, mon patron m'a dit « Retourne chez toi, t'as congé. » Une nuit d'enfer. Et puis j'ai perdu ma femme.
3: Il a perdu.
6: Je ne sais pas, doit être Cara Lens, je ne sais plus c'est quoi.
3: On espère qu'il l'a retrouvé.
4: Il
3: a bien abusé après le match. Mais il y a pire que lui. En 2024, pendant l'Euro, un supporter anglais s'est réveillé dans un stade vide après un match. Il avait trop bu en fait. Il s'est endormi pendant le match. Les stadiers ne l'ont même pas retrouvé. Mais il y a encore plus fort que ça. En Norvège, un YouTuber a inventé il y a quelques années le drunk football. Alors ça, les règles sont très simples. Les joueurs doivent s'échauffer dans les vestiaires en buvant de l'alcool cul sec, dans l'optique de fouler la pelouse avec 1 gramme dans le sang minimum. Il faut que le taux d'alcoolémie soit d'1 gramme tout le match. Par exemple, si un joueur marque un but à 0,9, eh bien le but est refusé.
0: Ça, t'aimes bien, toi, ça. Hein, je sens que tu vas te mettre au foot, toi.
3: Sport à pratiquer avec modération, bien évidemment.
0: On espère
3: ramener encore une fois la coupe à la maison. Pour finir, selon une étude, les supporters français font partie des plus bruyants du monde. Ils passent environ un tiers d'un match à chanter dans les tribunes et le reste du temps à contester les décisions de l'arbitre.
0: Voilà. La France. Merci, mon pronostic.
3: Pronostic. Ah, c'est la France en finale.
4: En finale, mais défaite en finale.
3: Oh non. Et lui, il va nous porter la poisse comme d'habitude.
0: Comme d'habitude. Merci.
3: Et vous,
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0: Moi, je n'ai rien à faire, mais je sais que, attendez, il y a des milliards de personnes sur Terre qui aiment le foot, donc il n'y a pas de souci. Laetitia, ça va, Maléti?
7: Oui, coucou, Willy.
0: Coucou, Maléti. Tu nous appelles d'où, Maléti?
7: Oui.
0: Tu nous appelles d'où?
7: J'ai pensé à toi, Willy, que du coup, donc j'ai dit, je vais discuter un peu à Willy, parce qu'à midi, j'ai préparé des arancini.
0: Ah, arancini. Tu peux expliquer ce que c'est, les arancini?
7: Les arancini, c'est une spécialité sicilienne à base de riz et de sauce.
0: Tu mets quoi
7: de
0: dedans?
7: Bolognaise à l'intérieur.
0: Voilà. Après, on garnit un peu de ce qu'on veut, mais c'est que la recette traditionnelle, c'est ça. Donc, c'est des petites boules.
7: L'Italie n'est pas la Coupe du Monde, mais des ballons parce que c'est en forme de ballon. Donc, on a la cuisine.
0: Exactement. Bravo. Mais parce que tu es italienne, Laetitia? Non, tu l'as fait.
7: Oui, je suis sicilienne.
0: Que bella. Ou de quel côté en Sicile?
7: Agrigento.
0: Oh là là, qu'est-ce que c'est beau là-bas, Agrigento. C'est dans le sud, c'est le sud.
7: J'aime bien, j'étais avec ma maman là. Donc,
0: Eh bien, écoute, bravo. Donc aujourd'hui, atelier arancini. Très, très bien. Ton mari aussi, il est italien ou il n'y a que toi?
7: Non, mon mari, donc il est français, mais du coup, je lui ai fait découvrir une spécialité
3: c'est bien.
7: Italienne.
0: Bon, à part l'arancini, il y a quoi que tu aimes bien faire, par exemple?
7: Soirée piscine, moi, après-midi piscine, comme cet après-midi, parce que du coup, il fait très chaud. Et du coup, donc cet après-midi, on va, après avoir digéré les arancini, on va se mettre au bord de la piscine.
0: Parce qu'on a donc des auditeurs qui ont une piscine. Mais je vous ai dit, je vous l'ai dit 50 fois, on est l'émission, on n'a que des auditeurs, mais qui ont du pouvoir d'achat. C'est comme ça, hein. C'est très bien, Maléticia.
7: Et la prochaine émission, vous êtes bienvenue au bord de la piscine, si
0: avec
7: vous voulez.
0: Beaucoup de plaisir.
3: Pour l'année prochaine.
0: C'est ce qu'on va faire. On va faire ça. D'ailleurs, vous savez que l'année prochaine, on retourne vous voir chez vous. excuse-moi, hein, parce que cette année, on n'a pas pu le faire, mais l'année prochaine, on revient refaire l'émission chez vous. Bah, peut-être qu'on passera chez Laetitia. On t'embrasse fort, Maléti. Tu repars avec quoi?
4: Tu es en lice pour les 100 euros de carburant. Oh. On était bien au-dessus.
0: Elle n'en a pas besoin. Elle n'en a pas besoin, elle. Merci beaucoup. On t'embrasse fort. Allez, dans un instant, on vous présente un invité pas banal, parce qu'on aime vous présenter des invités pas banals. Mais d'abord, on va écouter M. Pokora avec Quand même. Ah oui, quand même. Écoutez, M. Pokora, bah quand même. Je ne savais pas quoi dire, donc voilà, je dis bon.

0: monde s'aime, tout le monde s'aime. Bah quand même, oui, c'était M. Pokora. Au revoir, merci.
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0: Allez, comme promis, place à la personne pas banale du samedi. Bonjour Victor.
3: Bonjour.
0: Bienvenue ici, mon cher Victor. Alors, depuis quelques mois déjà, vous faites un Tour de France original, pas banal lui aussi. Vous faites le Tour de France de quoi, mon cher Victor ?
3: Tout à fait. Je me suis lancé il y a exactement un an dans le Tour de France du sandwich.
0: Voilà.
3: C'est un Tour de France gastronomique, mais un peu particulier.
0: Ah, mais je l'adore. Donc, le Tour de France du sandwich. C'est-à-dire que vous allez quoi ? Alors, vous allez dans toutes les villes de France manger des sandwichs, c'est ça ? Comment ça se passe ?
3: Tout à fait, les villes, les villages, je parcours les régions pour découvrir la gastronomie française.
0: J'adore.
3: Sous toutes ses formes, mais il y a toujours à la fin un sandwich.
0: Voilà, et vous les mangez où ces sandwichs ? C'est des boulangeries, comment vous les trouvez où ? Comment ça se passe ?
3: Alors la totale, donc en fait je vais autant aller chez des boulangeries ou dans des sandwicheries qui font des sandwichs, mais je vais aussi aller chez des chefs, chez des artisans, chez des producteurs, chez des chefs étoilés, absolument tout le monde, même chez des abonnés. Qui vont me faire un sandwich.
0: Ah bah voilà. Et donc, alors, ça a commencé. Alors, vous êtes parti d'où ? Vous comptez arriver jusqu'où ? Et là, vous êtes où ? Expliquez-nous un petit peu.
3: Alors, mon tour n'a absolument aucun sens.
0: Donc, ouais, très bien.
3: Un petit peu en fonction de mes envies, des saisons et des choses qu'on me propose.
0: Ouais.
3: Donc, j'ai commencé en Gironde, puis je suis allé dans le Nord, j'ai été à Nice, à Lyon, à Marseille.
0: Ah oui, c'est n'importe quoi, là, effectivement.
3: Ça n'a aucun sens. J'ai été en Alsace, Bretagne. Et donc, voilà, je continue un petit peu partout. Et là, la prochaine région, ça va être les Pays Basques.
0: Pays Basques. Alors, pourquoi le sandwich, mon cher Victor ? Pourquoi cette passion pour le sandwich ?
3: Mais déjà, qui n'aime pas les sandwichs ?
4: Moi, j'adore ça.
0: Ah ouais, j'adore ça. Moi, je suis fan de pain, de toute façon, et un sandwich, c'est fabuleux.
3: Eh ben exactement, ça commence par un bon pain, mais justement pourquoi le sandwich ? Ben déjà parce que j'adore ça, mais ensuite parce que le sandwich c'est avant tout des bons produits.
0: Ouais.
3: Et donc il y a un côté assez simple, c'est que d'un côté je peux aller montrer, parce que d'autres peuvent facilement montrer sur les réseaux, ben justement des sandwichs tout faits, des chefs, etc. Mais le sandwich me permet de mettre en avant les personnes qui travaillent des produits.
0: Oui.
3: Donc les agriculteurs, les producteurs, les pêcheurs, les artisans, et de créer une vidéo ludique à partir de personnes qu'on voit un peu moins sur les réseaux. Parce que le sandwich va permettre de simplifier un petit peu la compréhension de ce qu'ils font.
0: Ouais.
3: Et donc, de mettre en lumière d'autres personnes, tout simplement.
0: Et donc là, alors, de ce que vous en avez vu, de ce que vous avez goûté, la France, on est bon en sandwich, alors ?
3: On est pas mal du tout.
0: On est pas mal du tout.
3: Mais ce qui est assez marrant, c'est que finalement, la France n'est pas tant un pays de sandwich que ça. Il n'y a pas tellement de sandwichs tout faits qu'on connaît. Il y a le jambon beurre, il y a le fromagnat, etc. Mais l'avantage de la France, c'est qu'en fait, on a du très bon pain et d'excellents produits. Et donc, on peut inventer
0: des millions
3: de sandwichs. Exactement.
0: Voilà,
3: donc, c'est pas prêt de s'arrêter.
0: Voilà. Et là, c'est que vous en avez un bon, là, le meilleur. Vous avez
4: la recette un peu originale que vous avez goûté.
3: Alors, il y en a vraiment beaucoup. Je vous invite à regarder mon compte. Mais une recette assez marrante, par exemple, c'est que j'aime bien aussi transformer des plat traditionnel en sandwich.
0: Ah oui.
3: Et donc il y a quelques mois, j'étais à la fête du cassoulet avec le champion du monde du cassoulet. Et je lui ai demandé de me faire un sandwich au cassoulet.
4: Oh là là.
3: Et franchement, c'est super bon.
0: C'est léger.
3: En plus, il faisait 30 degrés.
0: Ah, très bien.
3: Parfait. Mais le plus marrant dans cette histoire, c'est qu'en fait, au-delà du fait que c'était très bon, c'est que lui en fait, on faisait déjà et il appelle ça le sandoulet. Donc, il y avait toute une recette préparée de sandwich au cassoulet.
0: Ah, vous aviez, les garçons, vous aviez mangé un sandwich raclette. Ouais, les sandwichs raclette, les deux, là. De toute façon, ils bouffent tout le temps.
3: C'est bon, c'est un classique.
0: Voilà. Vous en avez mangé combien, là, de sandwich jusqu'à présent, alors ? Vous savez à peu près ?
3: Alors, il faut savoir que j'en mange encore pour le plaisir hors vidéo.
0: Bah oui.
3: Donc, je dirais que sur l'année qui vient de passer, j'ai dû en manger facilement 200,
0: Et au niveau du poids, ça va ou pas ?
4: 200 kilos.
3: Figurez-vous que j'ai perdu du poids. Je ne sais pas comment c'est possible.
0: Mais j'adore les sandwichs. Comment s'appellent vos réseaux sociaux alors pour vous suivre, mon cher Victor ?
3: Alors c'est très simple, ça s'appelle Tour de France du sandwich.
0: Voilà, tout simplement.
3: Sur Instagram
0: France
3: et sandwich.
4: Et ça cartonne en 170 000 abonnés.
0: Ça cartonne, Le Tour de France du sandwich, donc par Victor. Merci infiniment. Voilà, donc il fait donc le Tour de France des sandwichs, une très belle idée. Alors vous repassez à Paris bientôt là, comme ça on pourra se faire une dégustation ensemble.
4: Goûter le cassoulet.
3: Quelques-uns de mes sandwichs préférés de Paris.
0: Si vous voulez tomber malade, vous pouvez faire le sandwich de la cantine. Vous allez voir, c'est
4: Radio France.
0: Tu mets tout dedans et puis normalement, partir avec une mononucléose juste après. C'est le sandwich mononucléose. Merci Victor, merci beaucoup.
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3: Allez, partons gaiement vers la deuxième demi-heure de votre grand talk show du samedi. Alors ici, c'est comme le talk show de la salle Mekelpok,
4: mais on pas pareil.
3: Sinon, c'est la même chose. Dans un instant, on va parler de la folie des vide-greniers avec votre tribu, notre enfant de la télé, Nicolas Malabeuf, qui arbore aujourd'hui un t-shirt.
5: Alors, c'est un maillot.
3: Un maillot. France,
5: enfin. Alors, le problème, c'est que je l'ai acheté il y a 8 ans. J'avais plus d'US, mais j'ai grossi en 8 ans.
3: Franchement, boudiné.
5: Un petit peu boudiné. J'ai plus du poids.
3: Mon bébé.
5: En 8 ans.
3: Alors, c'est un maillot d'équipe de France.
5: Évidemment, Mbappé.
3: Alors, c'est pas un vrai. Hein,
5: c'est une copie.
3: Parce que le coq, on dirait un mammouth, un cheval, non, je sais pas.
5: Bon, je l'ai acheté au Sénégal. Voilà.
3: Mais ça n'empêche pas.
6: Mettre un coq.
3: Oui, non, mais même au Sénégal, on sait ce que c'est un coq. Pas non plus, arrête de prendre les gens pour des cons. Et notre spécialiste web, Fabien Emo, mon Fabinou. Alors, ça va, mon Fabien? Fatigué, toi, non?
6: Ah non.
3: Qu'est-ce que t'as fait, toi? C'est bizarre.
6: Et
3: t'as fait quoi, toi?
6: Par contre, j'ai honte, je vous ai menti cette semaine.
5: Qu'est-ce que vous avez fait?
3: Il ment. Qu'est-ce que t'as fait?
6: Parce qu'il m'a appelé, Willy m'a appelé cette semaine. Et je fais allô. Et il me fait, oh, ça résonne, tu serais pas aux toilettes? Je fais, non.
3: T'étais au Wawa.
6: J'étais aux toilettes.
5: Oh.
6: Je suis désolé. Non, mais ça me.
5: Quelle horreur.
6: Ça me pesait sur le cœur.
3: J'étais sûr que t'étais au Wawa.
6: Et en plus, il en finissait pas. Non, mais il
3: mais
6: a parlé moi pendant un quart d'heure.
3: J'ai parlé moi 20 minutes, moi.
6: Ah,
3: tu sais, moi, chaque fois, j'en ai pour une minute, j'en ai pour 25 minutes. J'étais sûr que t'étais au Wawa.
6: Mais non, mais
3: ça résonnait.
6: J'étais en train de travailler pour ma chronique de ce week-end.
3: Il était soit dans une couscoussière, soit dans un Wawa. J'étais sûr.
6: Bon, bref. Il y a le groupe Facebook.
3: Youpi
6: la vie avec Willy Revelli, parce que nous allons parler des brocantes là dans un instant. Donc, alors, quel est le pire objet que vous avez chez nous, que vous avez vendu dans une brocante? Alors là, il y a Sarah qui vient de nous laisser un message à l'instant, elle a posté l'objet le plus farfelu que j'ai vendu, la jambe de bois de mon arrière-grand-père.
5: Oh non!
6: Retrouvée dans une cage, je vous jure que c'est vrai.
3: Oh putain. Il y avait son grand-père avec ou sans?
6: Non. Elle a retrouvé la jambe de bois dans la cave.
3: Et elle l'a vendue?
6: Et elle l'a vendue. Voilà, voilà. Donc, continuez à réagir, vous
3: très bien.
6: Rire. Le groupe Facebook pour nous retrouver, vous tapez juste Youpi la vie avec Willy Revelli.
3: Voilà, appelez-nous aussi. 0810 055 056. Tiens, si vous êtes fan de vide-grenier, de brocante, tout ça, appelez-nous. On va en parler dans un instant. 0810 055 056, pardon. 0810 055 056. Voilà. Et vous repartez avec quoi, mon Nico?
5: Une carte carburant qui n'est pas en bois, elle vaut 100 euros.
3: Voilà, on a tout dit.
5: On a tout dit.
3: Parce que là, si vous n'avez pas suivi l'actu, pas de panique. L'actu vous suit. Il est temps pour moi de mettre les points sur les i. Voilà.
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3: Et on commence bien sûr avec un point Patrick Bruel. Alors regarde ma bite. Lundi, Patrick Bruel était en garde à vue. Son sgeg, lui, toujours au garde à vous. Voilà, il a été mis en garde à vue à 8h du matin. Sa demi-baguette devait à peine sortir du four. Les avocats de Patrick Bruel ont dit qu'il se défendrait jusqu'au bout. Ça demande bien de quel bout il parle. Le chanteur Franck Michael est mort. Le plus étonnant en apprenant sa mort, c'est de découvrir qu'il était encore vivant. Franck Michael est mort de chagrin après le décès de sa plus jeune grande fan, Bernadette Chirac. Franck Michael, lui, s'il abusait de ses fans, elle s'en souvenait plus après. Du coup, on attend le biopic, hein. Michael 2. Lynn Renault a assisté vendredi aux obsèques de Bernadette Chirac. Et oui, elle partait en repérage. Une fausse Shakira aurait remplacé la star durant la cérémonie d'ouverture du Mondial 2026. En revanche, c'était bien la vraie Ophélie Meunier qui présentait la soirée foot sur M6. Et ça s'est vu. C'est donc officiel, le pape Léon XIV sera en France du 25 au 28 septembre prochain. Dans un documentaire sur sa vie, le pape apparaît portant une paire de baskets Nike. Et oui, le fameux Nike ton père. Il met des Nike parce que c'est comme les prêtres avec les enfants, on est bien dedans. La députée écolo Sandrine Rousseau annonce qu'elle organisera cet été un barbecue vegan géant dans le Finistère. Moi, je trouve que Sandrine Rousseau, derrière ses lunettes, elle a un regard de braise. Sandrine Rousseau, qui côté cuisson, est plus woke que barbecue. L'enseigne Jiffy crée la polémique en proposant des tétines en forme de sexe. Jiffy des idées de Zizi. Enfin, la question du jour, à propos de Sandrine Rousseau, est-ce que le compositeur classique préféré des véganes, c'est Jean-Sébastien Bach à légumes? Vous avez 2 heures. Allez, heureusement, dans 201 jours, c'est fini 2026.
5: Bravo.
3: Voilà. Enfin, moi, j'irai au barbecue de Sandrine Rousseau.
1: Manger des courges, être grillé.
3: Eh ben, pourquoi pas. C'est bon, je suis grillé. Bon, mes amis, si on n'avait pas le moral.
5: Ah non,
3: on n'a pas le moral.
1: Non, à cause du barbecue.
3: Pas de panique. On a la solution pour vous, c'est vous avez un petit coup de mou. Quand je vous dirai à vous, quoi que vous fassiez, vous arrêtez tout et vous me faites un à vous. Et vous verrez, ça ira beaucoup mieux. Vous me ferez un pas là-bas, papa. Vous me faites un pas là-bas, papa. Dès que je vous dis à vous, tiens, regarde, là, ça va pas bien.
1: Barbecue,
3: là, ça va pas bien.
1: Oh non.
3: Ça va pas bien.
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3: À vous. Pa-la-ba-pa-pa-la. Et là, ça va beaucoup.
5: La viande, là, ça va mieux.
3: Là,
5: pensez à une côte de.
3: Pa-la-ba-pa-pa-la à la viande. Voici Super Trump, à tout de suite, mes amis.

0: remarqué, Fabien, tu es très dans le pantalon blanc en ce moment. Hein, oui. T'as fait une razzia sur le pantalon blanc.
1: Non, bah.
2: Et tu l'as fait en ce moment là.
0: Oui, de très.
1: Ah non, mais bon, on se voit que deux fois par semaine.
0: Ah, c'est pour ça.
1: Donc bah là, je l'ai mis deux fois de suite.
0: Oui, c'est ça.
1: Qu'est-ce que
0: tu l'as là, il est propre toujours.
1: Oui, bah il est blanc. Oui. Il est pas bête.
2: Il devient noir là.
3: Chaque week-end.
1: Oh, vous m'énervez.
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0: Ouvrons. Si, j'aime beaucoup. Ouvrons notre nouveau dossier. Bonjour Thomas Godel.
5: Bonjour Willy.
0: Bienvenue.
5: Bonjour
0: ici.
5: À toute l'équipe.
0: Bonjour. Non, les autres, c'est pas important. Thomas, c'est que moi. Je le dis déjà. Voilà, on recommence. Bonjour Thomas Godel.
5: Bonjour Willy Rovelli.
0: Voilà, c'est très bien. Vous êtes le dirigeant, alors ça j'adore, le dirigeant de dimanchematin.net. Dimanche-matin.net. C'est quoi Dimanche Matin?
5: Alors Dimanche Matin, c'est une plateforme qui est dédiée aux associations et aux collectivités qui souhaitent organiser des vide-greniers.
0: Voilà,
5: parce que on est parti du constat que l'organisation d'un vide-grenier, c'était parfois compliqué sur le plan déjà légal, puisqu'il y a un certain nombre de
0: Règles,
5: de règles à respecter.
0: Exactement.
5: Et puis, le processus d'inscription lui-même pour les exposants est compliqué. C'est souvent des bulletins d'inscription à remplir à la main, à joindre avec un chèque, une photocopie de la pièce d'identité, d'attestation sur l'honneur.
0: Ouais.
5: Et du coup, avec Dimanche Matin, on a voulu simplifier la vie des associations qui organisaient des vide-greniers en proposant une inscription en ligne. Voilà.
0: 30% des Français font des vide-greniers. Il y en a 50 000 chaque année en France. Déjà, mon cher Thomas, un vide-grenier, c'est quoi alors déjà, pour qu'on comprenne bien?
5: Alors, vide-grenier, c'est ce qu'on appelle le niveau légal de la vente au déballage.
0: Ouais.
5: C'est-à-dire que ce sont des particuliers qui vendent des objets usagés, généralement sur la voie publique. Après, on a des organisateurs qui peuvent proposer ça dans des salles polyvalentes, par exemple. Mais généralement, c'est sur la voie publique.
0: Voilà, ce sont des objets personnels, on est d'accord. Hein. Des vrais,
5: c'est ça, pas
0: des
5: d'objets vrais vieux... neufs. Et,
0: voilà.
5: C'est ça.
0: Voilà. Ouais. Donc des vrais, donc pas d'objets neufs et donc des objets perso. Qui les organise généralement ces vide-greniers? Parce qu'on débarque pas comme ça, suppose.
2: Non, c'est encadré.
6: C'est les communes, non?
5: Alors, c'est encadré, effectivement. Généralement, ce sont des associations qui organisent ça. Donc, c'est là où c'est intéressant, le vide-grenier. Et c'est ce qui fait, je pense, le succès des vide-greniers aujourd'hui. C'est qu'en fait, tout le monde y trouve son compte. C'est-à-dire que les associations vont pouvoir encaisser les droits de place et organiser après, financer des projets pour faire vivre le village. Les exposants, eux, font un petit peu de sous en vendant des objets dont ils n'ont plus besoin. Et puis, les visiteurs font des bonnes affaires, tout simplement.
0: Tout simplement. Et donc, on a commencé un petit peu à en parler. Voilà, il y a donc des règles. On ne s'installe pas comme ça, on est bien d'accord.
5: Oui,
0: qui peut s'installer? Comment on peut s'installer?
5: Alors, déjà, il y a ce qu'on appelle le droit de place. Donc, c'est l'association, elle, qui, en accord avec la mairie, peut attribuer des droits de place. Donc, déjà, un exposant, il est obligé de s'inscrire pour venir participer à un vide-grenier.
0: Très bien.
5: Voilà, il doit avoir l'accord de l'organisateur. Ensuite, il doit respecter un certain nombre de règles, c'est-à-dire qu'il ne doit pas avoir fait plus de deux événements similaires au cours de la même année civile. Voilà, il y a une limite qui est imposée par l'État.
0: C'est une déclaration sur l'honneur, c'est ça? Parce que c'est vérifié, c'est pas vérifié.
5: C'est surtout pour l'organisateur, parce que lui, il doit remettre ses attestations sur l'honneur, ainsi qu'un registre des exposants à la préfecture dans les 7 jours qui suivent l'événement. Et du coup, ça, c'est un peu des démarches qui sont parfois compliquées pour une simple association. Et c'est là aussi où notre plateforme, elle vient faciliter les choses.
0: Donc normalement, pas d'autres plus par an. Et si je gagne de l'argent, si j'ai bien vendu, est-ce que je dois le déclarer aux impôts? Est-ce que je dis rien? Thomas, je dis rien aux impôts?
5: Non.
0: Parce que moi, je fraude tout le temps, quoi qu'il arrive. Je ne paye jamais mes impôts. Tout est dans des îles vierges. Mais sinon, est-ce que ça, je dois le déclarer?
5: Non, vous n'avez pas besoin de le déclarer. C'est deux événements similaires et c'est la seule limite qui est imposée. Voilà.
0: Ah d'accord, très bien. Donc je ne déclare pas si j'ai gagné un petit peu. Et alors, à votre avis, pourquoi, mon cher Thomas, pourquoi est-ce qu'il y a autant d'engouement? Pourquoi est-ce qu'on aime autant les vide-greniers?
5: Bah, il y a, je pense, le fantasme aussi pour les visiteurs de trouver la perle rare, ouais, hein, de pouvoir acheter une pièce à quelques euros qui en vaudrait dans la réalité une centaine. Ça, c'est un peu voilà, c'est un peu ce qui attire les visiteurs, et c'est pour ça que d'ailleurs les gens se précipitent assez tôt le matin. C'est pas rare que les visiteurs, les chineurs, comme on les appelle, viennent très tôt le matin avec les lampes de poche pour fouiller directement dans les coffres des exposants qui sont en train
0: carrément
5: de s'installer. Ça se voit souvent. Et puis après, ça fait une sortie aussi en famille, ça fait vivre le village. C'est des événements qu'on va trouver dans beaucoup de petits villages.
2: Et c'est convivial,
5: convivial. Tout le monde y trouve son compte, les associations, tout le monde.
0: Tiens Thomas, je vous présente Claudine qui est avec nous. Ça va ma Claudine? Oui, coucou. Tu t'appelles d'où Claudine?
3: Coucou. Ah, je suis contente de vous entendre,
0: Adore. Ah, nous aussi, on nous adore. On s'adore.
3: Je vous connais depuis Fort Boyard.
0: Oh là là,
3: vous faisiez trop rire.
0: Très bien, ma Claudine. Et toi, tu nous appelles d'où? Tu nous as pas dit?
3: De Saint-Jean-de-Luz.
0: De Saint-Jean-de-Luz, c'est beau là-bas. Et Claudine, toi, tu es fan de vide-grenier, c'est ça?
3: Ah, moi, j'adore chiner.
0: Ah,
3: Que des trucs anciens.
0: Ah, les trucs anciens rigolos. Alors, tu peux peut-être m'acheter. Parce que je commence à être ancien et rigolo.
3: Willy, je vais vous dire ce que j'ai vendu. Vous allez rigoler.
0: Vas-y. Vas-y.
3: J'ai vendu le dentier de ma grand-mère.
0: Bravo. Alors, ça, j'adore. Et ça a été acheté. Tu l'as vendu combien, le dentier de ta grand-mère?
3: Oh, je l'ai vendu 2 euros.
0: Même.
6: Mais ça peut servir.
0: On achète vraiment tout. Mais ta grand-mère n'était pas comprise dans le prix, on est d'accord. C'était hors grand-mère, on est bien d'accord.
3: La pauvre, c'est en vidant sa maison que je l'ai trouvée par hasard. Oh,
0: J'adore. Et Claudine, bravo. Donc, alors là, le dentier de la grand-mère.
6: Moi, mon grand-père, il avait acheté une paire de lunettes.
0: Pourquoi pas? Et donc, Claudine, toi, tu vas vendre et t'achètes aussi, c'est ça, tu fais les deux. Hein.
3: Ah oui, moi, j'achète. Moi, j'achète des trucs anciens, des vieux bijoux. Des vieux trucs pour rappeler ma jeunesse, des vieux moulins à café moulinets. Mais qui fonctionnent encore.
0: C'est pas des trucs qui sont.
6: C'est du trafic de dentiers, on a bien compris.
0: Claudine, bravo. Merci pour les dents de ta grand-mère. C'était les fameux dents de la grand-mère, le film, évidemment. Et donc, tu repars évidemment.
2: 100 euros de dentier.
0: Voilà. Thomas, vos dents, ça va, mon cher Thomas? Au niveau dentition,
5: oui,
0: Thomas Godel.
5: Bon,
6: sinon, pas faire des affaires avec Claudine.
0: Sinon, Claudine, elle fait du trafic de dents, si ça vous intéresse. Thomas Godel, donc dirigeant de dimanche-matin.net, pour la folie des vides-greniers. Merci d'être passé nous voir, cher Thomas. Merci infiniment. On parle de quoi avec toi dans un instant, mon bon Nicolas?
2: Eh bien, je m'impatientais sur le banc de touche. Oui. Je vais rentrer sur le terrain. On va parler mondial de foot.
0: Très bien. Juste après, Marine. Elle est là, Marine. Ça se vend les CD de Marino?
2: Ça cartonne. La chanteuse. J'ai gris.

0: roi de marine, Nicolas, c'est dandeliné.
1: Ah ouais. J'adore.
0: Toute la chanson.
2: Avec un maillot
0: de foot. Quand il fait ça, avec un
2: maillot de foot qui est moulant, c'est désagréable. Heureusement que vous n'avez pas l'image.
0: Ouais, Dieu merci pour. C'est un spectacle assez bizarre. Ouais. Enfin, on va pas se mentir.
2: C'est son soutien.
1: C'est du soutien.
0: Oh mon bébé, Nicolas Malabin, quand il y en a mal, il y a Malabin.
3: Eh bien, Nicolas, c'est ouvert, la 23e Coupe du Monde de football depuis les Amériques. Mardi soir, la France jouera son premier match face au Sénégal. Allez les Bleus.
2: C'est Dalida,
0: ça, non?
2: Ah oui. C'est pas Shakira.
3: Ah oui.
2: Mais c'est un autre style.
3: Vous le savez, je suis toujours à l'ancienne. Je passe les hymnes d'antan. Lors du Mondial 82, c'est Dalida qui chantait l'hymne des Bleus, la chanson du Mondial. Et alors, cette année-là, il y avait une guéguerre entre Dalida et Denis Fabre qui avait aussi fait son hymne.

0: Et oui, ça s'appelait Olé la France. Il y avait guéguerre entre Dalida et Denis Fabre. Allez, alors replongeons aux prémices de la Coupe du Monde. La toute première date de 1930, c'était en Uruguay. Seuls 4 pays européens avaient participé. Et alors, c'était une autre époque, pas de jet privé. Les joueurs européens étaient venus en traversant l'Atlantique en bateau. Puis c'est en 54 que la première Coupe du Monde est retransmise à la télé. Le premier match opposait la France à la Yougoslavie. Ça n'avait pas porté chance. Les Bleus avaient perdu 1-0. Mais c'est surtout lors du Mondial 58 en Suède que ça va exploser. La France va jusqu'en demi-finale et l'ORTF retransmet en direct le match. Sauf que la télé n'est pas encore à son firmament. Il y avait seulement 1 million de télévisions. Mais les Français vont se ruer devant les magasins équipés de téléviseurs. Et donc 8 millions de Français avaient regardé le match. Et alors l'un de ceux qui a commenté le plus de Coupe du Monde, c'est Michel Drucker qui avait aussi cette casquette. Il a commenté quand même 5 mondiaux de foot. Et le 10 juin 78, il commente le match France-Hongrie qui ne passe pas comme prévu. Il est 14h30. Les joueurs ne sont toujours pas sur le terrain. Et Drucker s'inquiète.
1: Voilà les images du stade de Mar del Plata. Et dans un instant, l'arrivée des deux équipes. Le match est prévu, le coup d'envoi est prévu dans 3 minutes. Et je crois que c'est la première fois depuis le début du tournoi que les organisateurs ont un petit peu de retard.
0: Et oui, Drucker avait dû meubler longtemps. Il y a eu un problème de maillot. Impossible de jouer le match. Les joueurs français et hongrois sortent des vestiaires avec tous des maillots blancs. Drucker trouve l'explication.
1: Il y a des problèmes de maillot. On discute depuis maintenant près d'un quart d'heure dans les vestiaires. On sait de la couleur des maillots. L'équipe française avait compris sur une première note, c'est notice, qu'elle devait jouer en maillot blanc. Donc les Français sont venus avec des maillots blancs. En réalité, la note avait été mal interprétée car annulée par une seconde note et les Français doivent jouer en rouge. Or, les Français ne sont pas venus avec des maillots rouges.
0: Les Hongrois avaient même proposé aux Français de prêter leur maillot rouge, sauf que le gardien a déjà le maillot rouge, il ne voulait pas changer. Et donc des motards sont partis puis revenus avec des maillots d'une équipe locale de pêcheurs. Voilà pourquoi les Bleus ont joué ce jour-là avec un maillot vert et blanc, c'était la première fois. Et le petit potin, eh bien, si les Bleus vont en finale et qu'il y a tir au but, M6 vend le spot pub de 20 secondes à 500 000 euros. C'est un record. Vous pouvez vous l'acheter.
2: Mais bien sûr, mais 500 000 euros, les 20 secondes de pub, c'est incroyable.

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1: Allez, de retour ici, c'est Willy vient déjeuner chez vous. On passe à table tous ensemble le samedi et le dimanche entre midi et 13h. Alors vite, ce sont les 5 dernières minutes. Alors il faut qu'on fasse vite. Alors évidemment, ici on vous dit tout, comme nous sommes en direct, et c'est ça qui est vachement bien. C'est que nous sommes toujours en direct. Il peut tout se passer. Et là, bah, on devait avoir notre invité au téléphone, et puis on galère un petit peu à la voir, c'est pas très grave. Qu'est-ce qu'on fait? Est-ce que nous passons un auditeur, une auditrice? Aidez-moi en régie. Allô, Cognac Jay, est-ce que vous m'entendez? Qu'est-ce que nous faisons? Bon, très bien. Alors, tu sais ce qu'on va faire? On va passer. Tiens, vous l'avez, Félix Gray, sous la main?
2: Il est là, Félix.
1: Il est là, Félix Gray.
3: Il est toujours là.
1: Mettez Félix Gray avec la gitane. Et puis, en attendant, et puis, peut-être qu'à tout moment, on va couper la gitane pour avoir notre invité. Hein. Je vous le dis.
3: C'est
1: hein.
3: Direct.
1: Je vous le dis, moi. Hein. Dans une seconde, là, si. Faut pas que Félix Gray m'emmerde.
3: Hein. Ah oui, non.
1: Là, on passe Félix Gray. Et puis, si notre invité est là, et ben, on coupera notre invité. Ah, bah, elle est là. Ah, bah, tant mieux. Et bon, on coupe Félix Gray. Je crois que.
3: Alors, il est content s'il nous écoute. S'il nous écoute, il est très content, Félix Gray.
1: Je crois que c'est le passage de disque le plus court au monde.
3: Vous n'avez pas touché de l'auteur.
1: Et c'est ça qui est très bien, mes amis. C'est qu'à un moment donné, on aime bien les chansons, mais pas trop. C'était Félix Gray avec la gitane, et c'était suffisant. Est-ce que Naïma Baizizi est là?
4: À tous.
1: Bonjour Naïma, on est content de vous entendre. Bonjour. Naïma, merci infiniment d'être avec nous. Bienvenue ici.
4: Merci. Alors vous êtes à vous de m'avoir invité.
1: Avec beaucoup de plaisir, parce qu'en plus je voulais vraiment vraiment qu'on vous ait au téléphone. Donc vous êtes du côté de Pau, et comme là on parle beaucoup de football, eh bien vous avez lancé un challenge qui réunit des mamans de tout horizon, de toute confession, de tout bord. Ce challenge s'appelle les MAMS, MAM'S. Donc de quoi s'agit-il exactement alors?
4: Bah alors, l'idée a émergé autour d'un tournoi de foot de nos enfants, parce que nous avons nos enfants qui jouent au foot, une tranche d'âge de 13 ans.
1: Ouais.
4: Et du coup, on s'est lancé un challenge avec quelques mamans en se disant « Mais attendez, ça serait bien qu'on se lance aussi pour se mettre dans la place de nos enfants.
1: Voilà. »
4: Savoir ce qu'ils ressentent sur le terrain, ce défi-là.
1: Ouais.
4: Et du coup, on en a parlé vaguement à notre président de club, qui est les Bleuets de Pau.
1: Ouais.
4: Et il a trouvé vraiment l'idée ravissante.
1: Bah oui. Et donc, Naïma, pardon de vous couper, mais c'est juste pour qu'on comprenne bien, c'est donc une équipe de foot qui est composée uniquement de mamans, c'est ça, hein?
4: Uniquement de mamans.
1: Voilà. Uniquement et donc, ces mamans qui n'étaient pas forcément des sportives à la base, hein, ou des joueuses de
4: Absolument
1: foot.
4: Absolument pas.
1: Voilà.
4: Ah oui, on est pratiquement toutes amatrices. Hein.
1: Voilà.
4: Et pour la plupart, on n'a jamais fait de foot auparavant.
1: Voilà. Et donc, le but, ma chère Naïma, c'était donc évidemment de jouer, mais pas seulement.
4: Exactement.
1: C'est aussi quoi? Un lieu de rencontre, un moment entre vous, entre mamans?
4: Exactement. Un lieu de rencontre, une bouffée d'oxygène, un moment où on allie santé, plaisir et bien-être.
1: Voilà. Donc vous rencontrez, et puis donc l'idée, c'est quoi? C'est de lâcher prise et puis de penser un petit peu à vous, quoi.
4: Exactement, ce moment-là, c'est vraiment notre moment à nous, sans enfants, sans encombre du quotidien.
1: Voilà.
4: Bon, on se dit, on est des femmes avant tout, on est des jeunes aussi.
1: Ouais.
4: on se lâche sur le terrain, en oubliant tous les tracas du quotidien.
1: C'est trop bien.
3: On se défoule.
1: Voilà, on se défoule. Et donc, c'est quoi alors? Vous réunissez tout quand, tous les combien? Comment ça se passe alors?
4: Alors, c'est une fois par semaine, donc c'est les dimanches, et on a choisi l'horaire de 17h, parce que il faut voir, au niveau de la logistique, ce créneau-là était disponible par rapport aux autres moments sportifs que le club donne. Donc, c'est tous les dimanches à 17h.
1: Voilà, tous les dimanches à 17h.
3: Et donc, s'il y a des mamans du côté de Pau qui sont intéressées pour vous rejoindre, c'est possible?
4: Ah oui, complètement.
1: Voilà.
4: Oui, c'est ouvert à tous. À toutes, j'ai dit à tous, mais c'est plutôt à toutes.
1: Voilà. Et donc,
4: il n'y a pas de critères particuliers.
1: Voilà, au contraire, c'est vraiment ouvert à toutes les mamans. Donc c'est, je précise que c'est au sein du pôle palois football féminin. Et je crois qu'au début, vous n'étiez que 4, et puis très rapidement, vous étiez 12. Enfin, ça a vite pris, hein.
4: Oui, totalement. Ça a vite pris. Aujourd'hui, nous sommes une vingtaine.
1: Voilà. Ah, une vingtaine. Une vingtaine. Voilà.
4: Tout à fait. Donc, en l'espace de 8 mois.
1: Voilà. Donc, un petit moment pour vous, entre mamans, pour lâcher prise, pour discuter un petit peu, faire un petit peu de sport aussi.
0: Et ça va donner peut-être des idées aussi à d'autres clubs.
1: Franchement, c'est une super idée, ma chère. Bravo. Voilà, ça, c'est le genre d'initiative qu'on aime. Comme c'est la période du mondial, on voulait aussi évoquer le foot un peu d'une autre manière. Naïma Baizizi, merci infiniment. Donc, vous occupez d'une équipe de foot santé uniquement composée de mamans, donc les MAMS. Du côté de Pau. Merci beaucoup, Naïma. Bravo. On vous embrasse.
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0: Alors là, chez vous. C'est le petit dernier pour la route, c'est ma tournée.
1: C'est la tournée de Fabien. On va faire un petit coucou à Chantal. Ça va, ma Chantal ?
5: Je pense que je me suis trompée. J'avais entendu qu'il fallait appeler quand on avait des objets insolites sur les brocantes.
1: Ah, tu voulais vendre un truc ?
0: Bah oui.
5: Non.
6: C'est pas à faire conclure.
5: Je voulais vous dire ce que j'avais trouvé.
1: Vas-y. Tu as trouvé quoi ? Vas-y.
5: Alors, la personne qui m'a reçue ne sait pas à quoi ça sert.
1: Ah d'accord, et donc
5: alors, il faut lui expliquer.
1: Très vite.
5: J'ai trouvé un bidet.
1: Un bidet. Oh, mais c'est génial, les bidets. Mais on sait qu'on n'en trouve plus, les bidets. Ouais, oui. C'est où on se nettoie la zizounette, entre autres.
6: Et les fesses.
5: Mais c'est pas le monsieur.
1: Ah bah si, c'est la zizounette et les fesses et les pieds.
6: Les pieds, moi je faisais.
5: Mais voilà. Alors c'est pas un bidet actuel, c'est un vieux bidet.
1: Eh bah vive les bidets, voilà. comme le disait Lagaffe, il est beau le lavabo, il est le bidet.
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3: Bonjour et bienvenue dans votre magazine Ma France, par ici les économies. Vous connaissez notre objectif chaque semaine, vous redonner du pouvoir d'achat et aujourd'hui on va s'intéresser au vélo. Vélo loisir, vélo quotidien, entretien, achat, on va tout vous dire avec notre invité. Bonjour Étienne Demure.
4: Bonjour.
3: Vous êtes coprésident de la FUB, c'est la Fédération Française des Usagers de la Bicyclette et je vous propose pour commencer de répondre à cette première question. Karine m'a écrit sur mon mail parici-les-économies@radiofrance.com. Je la cite. Mon fils ne veut pas que je fasse mes petits déplacements au quotidien à vélo, car il trouve que c'est dangereux. Pourtant, dans ma ville, je vois de plus en plus de pistes cyclables. Alors, c'est vrai que c'est difficile de faire des généralités, mais est-ce que le vélo est un moyen de déplacement vraiment plus dangereux que la voiture ?
4: Alors non, c'est plutôt tout le contraire. En fait, quand on regarde les statistiques, l'Observatoire de la sécurité routière vient de sortir et on a une augmentation de la mortalité, mais surtout sur les véhicules de tourisme et les piétons qui sont en augmentation. Et au niveau du vélo, on pense surtout à l'accident qui peut arriver. Mais on pense pas souvent aux effets bénéfiques pour la santé, qui vont être extraordinaires. Et quand on a une politique publique d'encouragement à la mobilité à vélo, on se rend compte que les bénéfices surclassent largement tout ce qui peut être accidentologie.
3: Alors bien sûr, on a parfois un sentiment d'insécurité, et ça c'est légitime selon où on habite. Je me souviens, j'étais dans un coin plutôt rural à un moment donné, des petites routes, les voitures qui se croisent, on n'a pas trop la place. Et puis quand on est dans une grande ville avec des pistes cyclables, c'est quand même autre chose.
4: Oui, c'est autre chose. On voit se développer de plus en plus de pistes cyclables. Oui. C'est vraiment la clé, c'est la sécurité. Aujourd'hui, la plupart des gens ont envie de se déplacer à vélo. Mais le premier problème qu'ils mettent en avant, c'est la sécurité. Votre témoignage le dit bien. Je me sens pas en sécurité. Moi, je veux rentrer chez moi en bon état le soir. Et donc, je ne choisis pas le vélo.
3: Étienne Demure, dans cette émission, on va voir dans quelles conditions le vélo peut être une alternative à d'autres moyens de transport, comme la moto, la voiture, pour faire baisser le budget mobilité. On va aussi évoquer l'entretien, l'achat d'un vélo. Alors, pour commencer, un match, le match vélo-voiture, vélo-scooter.

0: en gros.
1: C'est l'ordre de grandeur qu'il faut avoir en tête, oui.
0: Ah ouais, donc c'est vraiment très important. Il y a aussi le sujet du temps de trajet. Alors bien sûr, la difficulté sur ce type de thème, c'est qu'il y a presque autant de solutions que de situations. Mais pour autant, notamment dans les villes plutôt congestionnées, est-ce que le vélo gagne sur le temps de trajet par rapport à la voiture ?
1: Alors le vélo est absolument imbattable dans les métropoles ou dans les centres urbains. Mmh. Pour plusieurs raisons. La première, c'est par rapport à l'automobile. On se gare beaucoup plus près. On pense souvent au temps de trajet en automobile qui parfois est plus court, mais une fois qu'on est devant, il faut quand même se garer. Et donc, on a des métropoles où presque un tiers des automobiles juste tournent pour trouver une place de stationnement. C'est énorme. À vélo, c'est beaucoup plus simple. Et on commence à avoir des vrais réseaux express vélo. On appelle ça à la FUB. C'est des réseaux à haute qualité qui permettent d'aller très vite à vélo. En Île-de-France, ici, il y en a beaucoup, mais dans pas mal de métropoles, ça se développe. Des pistes larges qui vont des trajets directs et qui permettent. Voilà, c'est imbattable le vélo dans les métropoles, dans les centres urbains. Hors agglomération, c'est plus compliqué. Il faut pas se mentir, à la campagne, souvent le trajet est beaucoup plus long parce que l'automobile va pouvoir rouler à 80 sur des routes départementales, chose que le vélo ne peut pas faire. Et donc on a des temps de trajet double ou triple selon où vous êtes.
0: Mais comment savoir si le vélo peut être une option viable pour se déplacer au quotidien, justement, là, pour celles et ceux qui nous écoutent? Parce qu'en fonction de là où on est, de la situation, est-ce que vous avez des conseils à donner pour dire, bah oui, là, tenter, ça peut valoir le coup?
1: Alors, moi, le premier conseil que j'ai à donner pour ceux qui se posent la question, est-ce que je peux aller travailler à vélo, est-ce que je peux aller à faire mes courses à vélo, c'est d'essayer. Se dire, voilà, le vélo, c'est un avantage incroyable, c'est que ça peut être un objet de loisir aussi. Et donc, moi, je vous dis, vous êtes le dimanche matin, tiens, je vais essayer de voir comment je peux aller au boulot à vélo. Donc, la première chose à faire, c'est évidemment de trouver un bon itinéraire. Je vais farfouiller, je vais regarder les petits chemins. Avec l'objectif, c'est de prendre au maximum des routes que ne prennent pas les voitures. Vraiment, vous avez un croisement, vous avez une route à gauche, c'est celle que vous aurez pris en voiture, prenez la route à droite et vous essayez, c'est exactement ça, hein, on parle de sécurité, c'est d'éviter les voitures, évidemment. Et donc, vous essayez comme ça, vous arpentez un peu les chemins, vous faites votre balade et vous trouvez pas. Au pire, vous avez passé un bon moment à faire une balade à vélo et au mieux, vous avez trouvé et vous pouvez essayer une fois dans la semaine, une fois dans le mois, etc. Il n'y a pas de pression à se mettre pour se dire, tiens, il faut que je le fasse tous les jours, hein, c'est absolument pas le ça. Mais vous allez trouver du plaisir, vous allez trouver si c'est réalisable, combien de temps ça prend, vous rassurez aussi pour pouvoir le faire régulièrement.
0: Vous connaissez notre ambition, vous redonner du pouvoir d'achat. Aujourd'hui, on parle vélo, voir dans quelles conditions on peut l'ajouter dans la galaxie des moyens de transport au quotidien. Je suis avec Étienne Demure, qui est coprésident de la FUB, la Fédération Française des Usagers de la Bicyclette. Et Étienne, vous nous disiez tout à l'heure, il y a aussi des bénéfices santé à pédaler.
1: Oui, alors c'est incroyable. Quand on regarde vraiment les bénéfices sur la santé et sur la population générale, qu'on fait des statistiques, on se retrouve avec des chiffres assez incroyables. On parle de santé, souvent on se dit la santé physique. On va se sentir en meilleure forme parce qu'on fait un peu d'activité physique. Il faut pas oublier, derrière, il y a plusieurs facteurs. Il y a l'activité physique, effectivement, et nous, ce qu'on trouve, on a un travail avec des médecins, des kinés, etc. Le fait de faire 100 minutes de vélo par semaine, qui est pas énorme, quand on en fait un peu tous les jours, ça va très vite, ça diminue de 10% le risque de mortalité, toutes causes confondues. Donc on est vraiment sur cet ordre de grandeur-là. Si demain il y a un médicament qui fait ça, je pense qu'il faut, on l'achètera tous, et ce médicament c'est le vélo.
0: Un quart d'heure de vélo par jour, en fait, ça fait.
1: Voilà, oui, vous avez un trajet de 5 km tous les jours, vous les faites déjà largement à vélo.
0: Okay.
1: Et derrière, il y a aussi les aspects. Donc sur la santé mentale, on en parle assez peu, mais pourtant c'est une maladie de nos sociétés, le problème de santé mentale, notamment chez les jeunes, mais chez tout le monde. Et on a près de 70% des gens qui disent, quand je pratique du vélo, ma santé mentale va mieux. Et c'est pareil, si on avait un médicament qui fait ça, je pense que tout le monde l'achèterait. Et pareil aussi sur le côté respiration. La qualité de l'air qu'on respire, ça paraît pas grand-chose, et on n'y pense pas souvent, mais l'air le plus pollué que vous trouverez sur la route, il est dans les automobiles, en fait. Et quand vous êtes à vélo, vous êtes amené à faire des trajets un petit peu plus. Vous sortez un peu plus de la ville, vous faites des trajets agréables, et vous évitez ces endroits de pollution. Et donc, pour votre santé, ça va être extraordinaire. Et le dernier point qu'on retrouve au niveau de la santé, c'est au niveau du bien-être, notamment de l'autonomie. On parle beaucoup d'autonomie des seniors. Et aujourd'hui, les seniors, en fait, ils en ont marre de se faire trimballer et de pas être autonome dans les déplacements. Et le fait de se retrouver à vélo avec l'autonomie qui va bien, ils sont pas obligés d'aller vite, il y a des vélos adaptés maintenant. C'est extraordinaire pour eux et cette autonomie qu'ils ont fait un gain de qualité de vie qui est extraordinaire pour eux.
0: Bon, si on vous écoute, on entend pas mal quand même d'intérêt à repenser la place du vélo dans la galaxie des moyens de transport, des enjeux économiques, de pouvoir d'achat, des bénéfices aussi sur la santé. Donc partons du principe que on a décidé de se remettre en selle, on n'a pas forcément un vélo à la maison, on va donc devoir en acheter un, électrique ou pas, comment choisir la bonne option?
1: Alors ça va dépendre de...

0: votre trajet. De vos trajets, si vous avez plusieurs trajets, hein, souvent on pense au domicile-travail, mais ça peut être pour aller, je sais pas, faire du tennis, faire du football. S'il est court, s'il fait moins de 10 km, et que vous n'avez pas des pentes extraordinaires comme en montagne, le vélo musculaire, comme on dit maintenant, peut tout à fait être adapté. Ce qui ne veut pas dire qu'au début, ça peut être un peu difficile, parce que quand on n'a pas fait beaucoup d'activité physique depuis un moment, ben, il faut le temps de s'y remettre, mais rassurez-vous, en quelques semaines, vous retrouvez l'activité qui va bien. Sinon, vous pouvez aller sur des VAE, souvent au-delà de 10 km pour un trajet. On dit, ben, essayez d'aller sur un VAE, si vous avez les moyens, évidemment, de vous acheter un VAE.
1: Alors, VAE, vélo à assistance électrique.
0: Exactement.
1: Il y a des aides toujours pour l'achat d'un vélo électrique ou musculaire, d'ailleurs ?
0: Alors, ça a beaucoup diminué, hein, on va pas se mentir. Il fut un temps, il y avait des aides de l'État, il y en a plus. Par contre, il peut y avoir des aides de région, de collectivité. Moi, ce que je conseille à tout un chacun, c'est d'aller voir le site mesaidevelo.fr. Donc, c'est un site mesaidevelo tout attaché.
1: Ah, c'est bien.
0: Vous tapez votre code postal et il vous dit, vous avez droit à tant de la région, tant de votre département,
1: génial,
0: etc.
1: Mesaidevelo.fr.
0: Exactement, tout attaché. Souvent, et on va pas se mentir, c'est aussi sous condition de ressources, ce qui est plutôt bien. Voilà, si vous avez un revenu assez bas, vous pouvez avoir des aides. Et l'autre chose aussi auquel on pense pas souvent, je sais pas si vous vous souvenez du coup de pouce vélo, des 50 euros qu'il y a eu pendant le Covid. Bon, le coup de pouce, c'est fini, évidemment. Mais vous connaissez certainement Écologique, qui permet de réparer sa machine à laver, etc. Et ben, ça marche aussi pour le vélo. Donc, vous pouvez aussi aller voir sur les sites écologiques pour voir les réparateurs qui sont référencés. Et vous pouvez avoir des aides jusqu'à 60 euros.
1: Une aide à la réparation.
0: Une aide à la réparation.
1: Bon, mes aides vélo, écologique. Là, il y a deux plans pour se faire aider et se remettre en selle, en tout cas.
0: Oui.
1: C'est parfait. Et est-ce qu'il faut assurer son vélo, d'ailleurs? Parce qu'alors ça, on nous le propose tout le temps.
0: Eh oui, alors, ça, c'est une question. C'est bizarre parce que pour la voiture, personne ne se pose la question. On sait qu'il faut assurer son automobile. Pour le vélo, c'est pas si blanc ou noir. En fait, souvent, l'assurance habitation suffit, mais des fois, c'est pas le cas. Ce que je vous conseillerais, c'est d'appeler votre assureur sur lequel vous avez votre assurance habitation et lui demander sur quoi vous êtes couvert, sur quoi vous n'êtes pas couvert, et voir s'il y a des compléments qui sont possibles ou s'il faut prendre une assurance à côté.
1: On peut partir aussi en vacances à vélo, bien sûr. Une fois sur place, ça peut être hyper intéressant. Et pourquoi pas faire toutes ces vacances à vélo? Bonjour, Mila Colas.
2: Oui, bonjour, vous m'entendez?
1: Oui, bien sûr, bienvenue sur votre radio locale ici. Vous êtes blogueuse, photographe, spécialiste des voyages à vélo. Vous animez le blog Un Monde à Vélo, qu'on retrouve sur unmondeavelo.com. Il y a des tirets entre chaque mot. Mila, on retrouve beaucoup d'infos pratiques sur votre blog si on projette de voyager à vélo, hein.
2: Oui, bien sûr. En fait, ça fait 9 ans que je voyage à vélo et que j'en ai fait mon mode de vie. Donc, j'ai parcouru près de 40 000 km ces dernières années, un petit peu partout en Europe. On n'a jamais réussi à quitter l'Europe parce que on a eu justement cette barrière du Covid qui nous a un petit peu bloqués. Mais au-delà de ça, voilà, c'est toute cette expérience que j'ai résumée un petit peu au fil des années sur mon blog. Et j'ai donné pas mal de conseils pour se lancer. Et puis, j'ai récemment sorti un livre sur le voyage à vélo, qui s'appelle Le Voyage à Vélo d'ailleurs, avec En Voyage Édition, pour reprendre tous ces conseils que j'ai donnés au fur et à mesure des années.
1: Donc Le Voyage à Vélo, ça c'est côté édition, côté livre. Sinon il y a votre blog, donc unmondeavelo.com, et je le disais avec un tiret entre chaque mot. Vous confirmez, Mila, partir en vacances à vélo, c'est un bon plan budget?
2: Alors, ça dépend comment, enfin, bien sûr, ça peut l'être, mais ça dépend évidemment de notre façon de voyager, parce que si on voyage tous les soirs avec une chambre dans un hôtel de luxe et puis des restaurants, etc., forcément, sur le budget, ça va peser. Mais en fait, le voyage à vélo a ce pouvoir qui nous confère une totale autonomie. C'est-à-dire qu'une fois qu'on a le vélo, on a le moyen de transport. Une fois qu'on l'équipe avec tout ce qu'il faut, c'est-à-dire le matériel pour camper, le matériel pour manger, etc., les popotes, en fait, ça peut devenir un voyage très économique quand on part en totale autonomie. Alors, ça dépend évidemment où on va, parce qu'il y a des endroits, il y a des régions qui vont être moins faciles, par exemple sur tout le littoral, etc. On va devoir on va aller plus facilement vers les campings, etc. Mais dans certaines zones un peu plus sauvages, on va pouvoir faire pratiquer le bivouac. Et donc, du coup, ça va permettre d'économiser pas mal au niveau du budget, puisque finalement, il n'y a quasiment aucun coût dans la journée en totale autonomie. Après, nous, on a voyagé plusieurs mois comme ça au long cours. En général, nos voyages, ils nous coûtaient sur 5 mois de voyage, 5 000 euros, quoi. Donc ça fait, sachant qu'on était à deux, ça fait un budget très faible en fin de compte, sachant qu'on dormait tous les 2-3 nuits en hôtel ou en auberge, etc.
1: Et si vous vous sentez là, si vous écoutez et que vous n'avez rien prévu pour les vacances d'été parce que c'était trop serré, c'est vrai que l'idée de partir à vélo, alors il faut s'équiper un petit peu, mais justement il y a beaucoup d'infos sur votre blog hein, unmondeunvelo.com, hyper intéressant et sans doute bel été à vélo. Merci beaucoup Mila Colas.
2: De rien.
1: Je le rappelle, vous êtes blogueuse et photographe, donc spécialiste des voyages à vélo.
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1: En version magazine, le thème aujourd'hui, on vous dit tout sur le vélo, achat, entretien, sécurité. Je suis avec Étienne Demure, coprésident de la FUB, la Fédération Française des Usagers de la Bicyclette. Et Yanni Roy vient de nous rejoindre. Bonjour Yanni.
5: Bonjour Valère.
1: Vous êtes dirigeant de Cyclo.fr, président de Retrofit Vélo France. Alors avec Cyclo.fr, vous proposez de passer d'un vélo musculaire à un vélo électrique. Expliquez-nous comment ça marche et combien ça coûte.
5: Merci déjà de mettre en lumière le sujet de l'électrification du vélo. C'est une solution, je pense, qui mérite d'être mieux connue du grand public. Puisque déjà, c'est une solution, on va voir, qui est en moyenne 2 fois moins cher qu'un vélo électrique classique. Alors, comment ça marche? Simplement, on va installer un kit d'électrification sur un vélo existant. Il y a 3 grandes familles selon l'emplacement du moteur. On va avoir d'abord les moteurs dits pédaliers, moteur central, où on va avoir le moteur au niveau des pédales qui va entraîner la chaîne, puis faire tourner la roue arrière. On va avoir le moteur roue arrière, lui, directement au niveau de la roue arrière, ou encore la dernière option, c'est de mettre un moteur sur la roue avant.
1: Okay.
5: Chaque système a ses avantages, ses inconvénients. Le bon choix, en fait, il va dépendre d'abord du budget et de la pratique que l'on veut avoir, que ce soit pour faire des petites distances en ville, se balader, faire des voyages à vélo, avoir des charges lourdes en vélo cargo, être plutôt sportif en VTT. Voilà, tout ça, c'est des pratiques qui vont finalement nous guider, nous amener vers une solution plutôt qu'une autre.
1: Donc, pour bien comprendre, Yanni, vous installez le moteur sur le vélo. Donc, on l'a bien compris, au niveau du pédalier, roue arrière, roue avant, en fonction notamment de la pratique. Mais est-ce que tous les vélos sont éligibles?
5: Alors non, évidemment, tous les vélos sont pas éligibles. Et ce que j'allais dire juste avant votre relance, c'est finalement, d'abord, il faut aller voir, se rapprocher d'un professionnel. Alors, nous, effectivement, on est là pour assister sur le choix du kit. L'évaluation de la compatibilité du vélo, c'est vraiment le point de départ.
1: Okay.
5: On peut trouver donc des professionnels, des entreprises françaises comme Cyclo qui vendent en ligne et qui peuvent guider le client à distance, ou alors aller voir un atelier de réparation, un magasin de vélo en fait. Hein. Il y en a de plus en plus qui proposent ce service.
1: Okay.
5: On en a plus de 150 qui sont partenaires à travers la France et la Belgique. Globalement, pour répondre sur la compatibilité, on va avoir 90% des vélos qui sont compatibles en fait.
1: Bon, ça va.
5: Tous les vélos qui sont fabriqués après les années 2000, donc déjà depuis 20-25 ans, ils sont globalement compatibles. On va vérifier les points importants, hein, que le vélo soit bien entretenu, que les périphériques de sécurité soient en bon état, les freins, les pneus, ce qui nous rattache à la route, et évidemment que le cadre soit en bon état.
1: Bien sûr. Et au niveau du prix, alors une moyenne, vous disiez, c'est à peu près 2 fois moins cher que d'acheter un vélo à assistance électrique.
5: Oui, c'est ça. Deux fois moins cher qu'un vélo à assistance électrique. Alors bon, bah, vous allez me dire, il y a tous les prix en vélo à assistance électrique. Et donc, c'est pour ça que je vais mettre quand même une petite asterisque sur cette mention. C'est à performance égale, à capacité de batterie égale, à puissance de moteur égale, on va être en moyenne 2 fois moins cher. Ouais.
1: Ça veut dire quoi en point de départ si j'ai un vélo, allez, disons, moi je vais l'utiliser pour faire une dizaine de kilomètres par jour, je suis seul dessus, j'habite en ville et j'ai un vélo classique, combien ça va me coûter?
5: Bah, vous, typiquement dans votre usage, je vous recommanderais plutôt de partir sur un petit moteur roue arrière, léger, avec une batterie légère.
1: Okay.
5: Au total, on va rajouter seulement 3 kilos sur votre vélo, d'accord, 2 kilos de roue, 1,5 kg de batterie, et ça vous coûtera 790 €.
1: Voilà, donc on transforme. Et ça, ça inclut la partie intervention, enfin mécanique, l'installation.
5: Soit, Valère, vous êtes à l'aise avec
1: les
5: plates, etc. Et donc, vous le faites vous-même.
1: Absolument
5: soit, vous
1: pas.
5: Allez voir un atelier partenaire. La bonne nouvelle, par exemple, pour ceux qui vont habiter, par exemple, l'Île-de-France, il y a d'autres territoires qui donnent des aides. Mais en Île-de-France, en l'occurrence, vous allez voir un de nos partenaires à Paris. Vous allez payer environ 150-200 € de pause en plus. Mais la région va subventionner 200 €, pardon, l'achat et la pause d'un kit d'électrification. Ça gomme, en fait, le coût de la pause.
1: Ok, c'est noté. En tout tout cas, Étienne Demure nous le rappelait à l'instant, à juste titre, mesaidevelo.fr pour savoir justement les aides dans votre région. Merci beaucoup, Yannick Roua.
5: Avec plaisir, merci encore pour l'invitation.
1: Je le rappelle, vous êtes dirigeant de cyclo.fr, c'est avec un S et un Y, et président également de Retrofit Vélo France. Avant de nous quitter, vous allez vous prêter au jeu de notre quiz. Étienne Demure, vous êtes coprésident de la FUB, la Fédération Française des Usagers de la Bicyclette. Le vrai faux, pour finir avec les idées claires sur ce thème du vélo. Alors, vrai ou faux, le casque est obligatoire pour tous les cyclistes, quel que soit leur âge?
0: Alors, il est obligatoire si vous avez moins de 12 ans, sinon il n'est pas obligatoire, il peut être recommandé, mais pas obligatoire.
1: Moins de 12 ans.
0: Moins de 12 ans.
1: C'est noté. Un vélo électrique roule tout seul sans qu'on ait besoin de pédaler, vrai ou faux?
0: Si vous n'avez pas besoin de pédaler pour que ça avance tout seul, ça n'est pas un vélo.
1: Pourtant, on en voit certains passer sur les pistes cyclables.
0: Oui, mais il faut faire attention, ça n'est pas des vélos. Souvent, c'est des engins complètement illégaux.
1: Bon. Faire 5 km à vélo coûte généralement moins cher que faire 5 km en voiture, vrai ou faux?
0: C'est complètement vrai. C'est complètement vrai.
1: La batterie d'un vélo électrique doit toujours être complètement déchargée avant d'être rechargée.
0: C'est tout à fait faux. Vous pouvez le recharger votre batterie quand vous voulez. Maintenant, avec les batteries modernes, ça se fait sans problème.
1: Étienne, est-ce que c'est vrai que depuis quelques années, les vélos vendus neufs doivent être identifiés avec un numéro unique?
0: C'est tout à fait vrai. C'est aussi vrai pour les vélos de particuliers ou reconditionnés. Il y a un numéro unique. Vous pouvez avoir toutes les informations sur apic-asso.com.
1: C'est noté. Étienne Demure, est-ce qu'on peut transformer gratuitement un vélo non démonté dans tous les trains en France?
0: Alors non, c'est le bazar. Toutes les régions ne sont pas d'accord entre elles. Vous avez des conditions de tarif, des conditions d'accès qui sont différentes dans toutes les régions. Donc renseignez-vous et là, préparez-vous, ça va être compliqué.
1: Parmi les petits entretiens à faire pour tenir son vélo en bonne santé, si je puis dire, est-ce que c'est vrai qu'une chaîne régulièrement nettoyée, lubrifiée, peut prolonger réellement la durée de vie d'un vélo?
0: C'est tout à fait vrai, notamment si vous êtes urbain et vous avez beaucoup d'arrêts, redémarrages, de changements de vitesse. Lubrifiez et séchez votre chaîne derrière pour éviter de vous salir le pantalon.
1: Vrai ou faux, transformer un vélo classique en vélo électrique est interdit en France?
0: Alors non, comme l'intervenant disait tout à l'heure, je conseille de passer par un professionnel quand même pour faire ça et pas de bricoler n'importe quoi sur un vélo trouvé n'importe où.
1: Et puis vous le disiez, il existe des aides financières dans certaines collectivités pour l'achat, la réparation d'un vélo. On ne sait pas toujours, mais il y a un site internet.
0: Voilà, mesaidevelo.fr, vous avez toutes les informations.
1: Voilà, c'est noté. Merci beaucoup en tout cas, Étienne Demure. Vous êtes coprésident de la FUB, la Fédération Française des Usagers de la Bicyclette. Ben, merci en tout cas pour
0: vos éclairages. C'est moi qui vous remercie.
1: Bon, j'espère que vous y voyez plus clair, vous qui nous avez écoutés sur votre radio locale ici. Alors vous le savez, pour écouter l'émission, mais aussi toutes les autres, on va sur ici.fr. La semaine prochaine, on va voir comment occuper les enfants pendant l'été sans trop dépenser. Vaste sujet, vos questions, vous les envoyez à parici-les-économies@radiofrance.com.

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1: Étendu sur le dos, le visage et le torse baignés de sueur, les yeux exorbités, le garçon des visages inconnus penché sur lui. Sa barbe blanche broussailleuse déborde du masque qui lui cache en partie le visage. S'agit-il d'un monstre, sorti d'un conte de fantastique, d'un diable, ou du mauvais génie responsable des douleurs lancinantes qui lui broie le crâne depuis des mois? N'aie pas peur, je suis médecin, murmure le vieil homme à l'oreille du garçon. Je vais te soigner. Bientôt, tu n'auras plus mal. Comment t'appelles-tu? Une infirmière traduit de l'anglais au bengali à voix douce. Nayan. Très bien, Nayan. Je vais t'endormir. Quand tu te réveilleras, ta tête sera guérie. Depuis qu'il a pris sa retraite, Timothy Nataf, neurochirurgien britannique, a choisi d'exercer bénévolement son art dans une organisation humanitaire. Après avoir effectué des missions en Amérique latine, il est aujourd'hui en Bangladesh, un pays déshérité où l'absence de structures chirurgicales modernes et la pénurie de personnel spécialisé transforment chaque intervention en un véritable tour de force. « Où est passé l'anesthésiste ?» demande Nataf aux infirmières qui l'assistent. « Le médecin tapote sa montre. 10 minutes ? 1 heure ? Dites-moi au moins s'il compte se manifester !» Même réaction de gêne et d'impuissance de la part des jeunes femmes. « D'accord, j'ai compris. » Nataf perfore une veine, introduit un cathéter et mélange des produits anesthésiants dans une poche de perfusion. À la vue de ce qui l'entoure, une vague inquiétude lui serre le cœur. En guise de bloc opératoire, une chambre a été aménagée à la hâte dans une aile du dispensaire. Disposée de part et d'autre d'un lit de camp surélevé, deux gros ventilateurs brassent l'air torride et au plafond, des ampoules électriques dénudées ont remplacé le ciel ithique. Après s'être assuré que Nayan était profondément endormi, Nataf s'empare du trépan électrique et le pose délicatement sur la zone du crâne qu'il s'apprête à traiter. « Préparez-moi le stylet plat. La fausse tente et la feuille de myrte », demande le médecin aux infirmières. L'expression ahurie des jeunes femmes lui apprend aussitôt qu'elles n'ont jamais assisté à une trépanation et qu'elles ignorent les noms et l'usage des instruments. « Ça, c'est le stylet », indique patiemment le chirurgien. « J'ai disposé à côté la fausse tente et la feuille de myrte. Vous me les donnerez dans cet ordre quand je vous les demanderai. » Quand l'intervention commence, une tension palpable s'est installée. « Nous arrivons maintenant à la phase la plus délicate de l'opération, avertit Nataf. Je vais scier le diploé, sans bien sûr enfoncer l'os sur la dure mer. Soyez très vigilante. » Et à cet instant, les gros ventilateurs s'éteignent dans un râle plaintif et la pièce se trouve brusquement plongée dans l'obscurité. Panne d'électricité, constate une des femmes, la gorge serrée. Le groupe électrogène va-t-il prendre le relais, demande Nataf. Silence. Mais je vous ai posé une question, mesdemoiselles, s'énerve le médecin. C'est que, docteur, nous n'avons pas de groupe électrogène. En période de mousson, les pannes peuvent durer plusieurs jours, chuchote la moitié morée des deux assistantes. Timothy Nataf réfléchit à toute vitesse. Il lui faut décider et agir au plus vite. L'intervention ne fait que commencer. La plaie est à vif, et dans cette chambre surchauffée et non stérile, son patient court un risque d'infection majeure. Mais comment poursuivre une trépanation sans éclairage et avec un trépan électrique devenu inutile? Courez au village, que l'un d'entre vous se rende à l'auberge où j'ai pris une chambre et qu'elle rapporte la perceuse sans fil qui se trouve dans ma valise. Pendant ce temps, l'autre se procurera 4 lampes à pétrole. Pratiquez une trépanation. À l'aide d'un outil acheté au rayon bricolage d'un magasin. Et de surcroît, à la lueur vacillante de lampes à pétrole, de mémoire de médecin, jamais ce défi n'avait encore été tenté. Un exploit incroyable, réalisé pourtant avec succès, ce 5 août 1984, par le docteur Nataf. Il n'en a tiré aucune vanité. Sa seule récompense a été le sourire éblouissant que Nayan lui a adressé lorsqu'il l'a croisé dans les rues du village quelques semaines plus tard, complètement rétabli. Et puis, à un confrère admiratif qui lui demandait comment il avait procédé, le chirurgien a répondu avec simplicité « Vous savez, des études paléontologiques ont prouvé qu'à l'aide de silex et de coquillages, nos grands aînés pratiquaient déjà des trépanations il y a 20 000 ans. Moi, au moins, pour opérer, je disposais d'une perceuse sans fil et de lampe à pétrole. »

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1: Bienvenue, voici l'accent des autres, l'actualité de la semaine vue par les partenaires que sont RFI, la Radio-Télévision Suisse, Radio-Canada, la RTBF et ICI en France. Et d'abord, cette onde de choc à Montréal, 16 policiers visés par une enquête pour des gestes haineux et racistes, Nadi Moubarak.
2: Oui, certains agents auraient entre autres collectionné des bouts de tresses coupés sur la tête de personnes interpellées.
1: En Belgique, on retiendra cette semaine la fin d'un long et douloureux procès, celui de Paolo Falzone. Il a été reconnu coupable de 7 meurtres et 79 tentatives de meurtre. Au volant de sa voiture, il avait foncé dans une foule qui se préparait à fêter le carnaval. Jacques Remers.
3: Il est condamné à 27 ans de prison. Aucune circonstance atténuante n'a été retenue. Son passager écope lui d'une peine de 2 ans de prison avec sursis. Ce procès a duré 7 semaines pour des faits qui remontent au 20 mars 2022.
1: Et puis ce fait divers aussi au Cameroun, Nicolas Sûr, il suscite une intense émotion.
4: Un jeune homme accusé d'avoir volé des tôles a été brûlé vif dans un village proche de la ville de Tchang, dans la région de l'Ouest. Un autre a également été tué. Le chef du village, accusé d'avoir donné les ordres, a été arrêté.
1: C'était un obstacle majeur au renforcement du partenariat entre la Suisse et l'Union européenne. L'électorat a finalement rejeté le plafonnement de la population suisse à 10 millions d'habitants, Pierre Anchoffa.
5: Pour gagner cette votation, il a fallu une large alliance contre les souverainistes de l'UDC, le premier parti du pays. Une alliance fragile qui restera nécessaire pour approfondir nos liens avec Bruxelles.
1: Enfin, la canicule est bien présente sur l'Europe du Sud et de l'Ouest. Une nouvelle vague de chaleur s'installe alors que l'été débute à peine. De quoi attirer pas mal de monde dans les lieux de baignade. Et ce n'est pas forcément sans danger. Nous serons le long de la Marne, non loin de Paris, en fin d'émission. 16 agents de police de Montréal-Nord font donc l'objet d'une enquête pour des gestes discriminatoires et haineux. Et ces gestes, Nadi, auraient été commis envers des personnes de couleur lors d'interventions.
2: Oui, d'ailleurs, au moins 2 agents du service de police de la ville de Montréal, le SPVM, ont été suspendus et pourraient faire face à des accusations criminelles et 14 autres ont été réaffectés à d'autres tâches. Selon nos informations, certains agents auraient entre autres collectionné des bouts de tresses de cheveux coupés sur la tête de personnes interpellées. Des citoyens auraient aussi été interpellés sur la seule base de leur origine ethnique. Ce sont d'autres policiers qui ont dénoncé ces agissements et une enquête a été ouverte aussitôt. Voici le chef du SPVM, Fadi Daguerre.
6: Cette enquête nous tient beaucoup à cœur et je veux vraiment m'assurer qu'elle puisse y aller jusqu'au bout et puis qu'on puisse voir les résultats. Les liens de confiance avec certaines parties de la population sont fragilisés, il faut qu'on travaille fort.
1: Le chef de la police de Montréal donc à l'instant. Alors Nadi, comment réagit la population de Montréal-Nord ?
2: Eh bien, elle réagit avec indignation et colère. Plusieurs centaines de personnes ont d'ailleurs manifesté cette semaine devant le poste de police de leur quartier.
7: C'était vraiment choquant de savoir que c'est quelque chose qui s'est passé dans l'arrondissement dans lequel je me retrouve, dans lequel j'ai grandi.
8: Je suis ici aussi pour prouver que le racisme systémique existe bel et bien.
9: C'est déjà un commencement parce que ça a été dénoncé, ça a été vu. Je pense qu'on s'en va vers une direction qu'on attendait depuis longtemps.
1: Voilà pour ces réactions d'habitants. On a dit la classe politique a aussi réagi.
2: Tout à fait. La mairesse de Montréal, tout comme des partis d'opposition à l'Assemblée nationale, réclame la tenue d'une enquête publique dans cette affaire, et ce, même si le gouvernement du Québec va nommer un observateur indépendant pour suivre les différentes étapes de l'enquête du SPVM. Cela dit, Québec n'écarte pas la tenue d'une enquête publique. Voici la première ministre, Christine Fréchette.
10: Je veux voir là, ce que révéleront les enquêtes qui sont en cours actuellement. Est-ce que ça va mettre tout en lumière? Est-ce qu'il faudra aller plus loin? On va voir où ça nous mène.
2: La première ministre du Québec, Christine Fréchette.
1: Voilà donc pour cette affaire qui concerne la police de Montréal-Nord. En Belgique, cette fois, l'arrêt est tombé mercredi dans le procès de Paolo Falzone. Ce chauffard avait été reconnu coupable la semaine dernière de 7 meurtres et 79 tentatives de meurtre. Finalement, Jacques, il écope d'une peine de 27 années de prison.
3: Aucune circonstance atténuante n'a été retenue par le jury de la cour d'assises du Hainaut. Le conducteur de la voiture, dont la vitesse a été mesurée à 174 km/h dans les rues de Strépy-Braquenier, Paolo Falzone a été condamné à 27 ans de prison. Il a été reconnu coupable de 7 meurtres et de 79 tentatives de meurtre pour avoir heurté et renversé avec sa voiture un groupe folklorique qui se rassemblait à l'aube dans les rues de la ville. Après plusieurs semaines de procès, c'est le soulagement pour de nombreuses victimes et familles de victimes.
11: On aurait espéré le maximum, ça oui, mais 27 ans, c'est déjà une peine très haute, donc on est assez content de cette peine, ça oui.
12: Les auditions des membres de ma famille ont été très compliquées, notamment celle de mes parents. C'était une journée qui était vraiment très éprouvante. Voilà, donc c'est vrai que c'est quelque chose qui était compliqué à vivre et content que cette page puisse enfin se tourner.
13: Les 27 ans, je trouve que c'est une décision juste. Je pense que le jury et la cour ont très très bien travaillé. Les qualifications sont également très justes pour les 7 meurtres et les tentatives de meurtre. En comparaison, pour Antonino Falzone, évidemment, je trouve la décision assez choquante.
1: Voilà, on vient de l'entendre, il y avait une deuxième personne dans le box des accusés, le passager de la voiture, Antonino Falzone. Il n'a pas de lien de parenté avec le principal accusé. Et Jacques, lui, il n'ira pas en prison.
3: Non, car la cour d'assises l'a condamné à 2 ans de prison assorti d'un sursis de 3 ans. Il a été reconnu coupable de non-assistance à personne en danger. C'est donc la fin d'un long procès pour des faits qui remontent au mois de mars 2022. Un procès qui a révélé la banalité des violences routières, celle de ceux qui filment le compteur de leur voiture lancé à toute allure. Car non, ce n'était pas un homicide involontaire. Et d'ailleurs, à dater du 1er septembre prochain, le conducteur qui provoque un accident mortel sur la route sera poursuivi pour homicide dans le cadre de la circulation, un homicide routier avec des peines plus lourdes pour les auteurs de ces infractions.
1: C'est une affaire qui a défrayé la chronique cette semaine au Cameroun. Un chef traditionnel est accusé d'avoir encouragé un meurtre barbare. La vidéo de ce meurtre a été diffusée sur les réseaux sociaux et ça a fait réagir plusieurs jours après les faits, Nicolas.
4: Oui, il y a plus d'une semaine, 2 jeunes gens du village de Baloum, dans la région camerounaise de l'Ouest, sont accusés d'avoir volé des tôles. Une foule en colère s'empare d'eux et les traîne de force dans la cour de la chefferie traditionnelle. Ils subissent des violences insoutenables et sont finalement tués. La mise à mort de l'un d'entre eux est filmée. Il a beau protester de son innocence, il est inséré dans des pneus usés qui sont enflammés et périt brûlé vif. Personne ne s'interpose et dans la vidéo qui est diffusée sur les réseaux sociaux, on entend même le chef de village lui demander de dire sa dernière prière.
1: Alors dans un premier temps, ce chef de village prend la fuite, mais il va finalement être arrêté.
4: Des sources proches de l'affaire rapportent qu'il s'est rendu de lui-même au procureur local. Il est désormais en garde à vue à Bafoussam avec 3 autres suspects. Il est accusé d'avoir été le donneur d'ordre de ces crimes. Les familles des victimes, elles, ont déposé plainte pour assassinat, torture ou encore non-assistance à personne en danger.
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1: Le peuple suisse n'a donc pas voulu limiter sa population à 10 millions d'habitants. 55% de l'électorat a rejeté l'initiative de la droite conservatrice. Le parti UDC voulait limiter l'immigration. Un nom qui a soulagé à la fois à Berne et à Bruxelles, Pierron.
14: Dès le résultat connu dimanche, la présidente de la Commission européenne, Ursula von der Leyen, a échangé avec le président de la Confédération, Guy Parmelin. L'Allemande a souligné que le partenariat entre la Suisse et l'UE devait maintenant être modernisé et approfondi. Elle aurait pu dire « pouvait », car l'initiative de l'UDC menaçait très directement la libre circulation des personnes qui lient la Suisse à l'Union européenne. C'eût été un coup d'arrêt à nos relations. D'où le soulagement de la présidente de la fêtière économie suisse, Monica Rühl.
15: C'est un résultat qui est important pour nos relations avec l'Union européenne et qui est important pour nos entreprises qui ont besoin d'avoir accès à la main-d'œuvre qualifiée venant de l'Union européenne d'une manière peu compliquée à travers la libre circulation des personnes.
14: En clair, le nom du peuple et des cantons libère la voie pour la suite.
1: Oui, c'est donc une victoire d'étape, disons-le comme ça, pour le gouvernement suisse.
14: Exactement, Olivier, car les nouveaux accords négociés avec Bruxelles sont sur la table du Parlement avec a priori une même alliance de la gauche et du centre-droit contre les souverainistes de l'UDC. Président de l'Union syndicale suisse, le socialiste Pierre-Yves Maillard prévient toutefois, cette alliance de circonstances ne tiendra que si le Parlement n'affaiblit pas le compromis négocié par les partenaires sociaux.
16: Si les nouveaux accords bilatéraux ne sont pas accompagnés dernier des 14 mesures que le Conseil fédéral a acceptées pour protéger les salaires, il est tout à fait possible qu'à la fin on doive dire non et donc se retrouver du côté de l'UDC dans cette affaire. On voit que des parlementaires, comme ça en quelques minutes, sont tentés de défaire ce paquet. Le processus parlementaire est encore long, il est au début, mais les premiers signes ne sont pas encourageants.
14: Un coup de pression logique avant les débats, cela dit, sans cette large alliance, approfondir les liens avec Bruxelles paraît illusoire.
1: On va se quitter cette semaine avec les fortes chaleurs qui touchent une bonne partie de l'Europe. Tout le monde fait ce qu'il peut pour se protéger, se rafraîchir. Alors la tentation est évidemment grande de se jeter à l'eau, y compris dans des zones parfois interdites. Il s'agit évidemment de rester prudent. L'an dernier, 169 personnes sont mortes noyées dans des lacs ou dans des rivières en France. Alors pour éviter les comportements à risque, une des solutions, c'est d'ouvrir des plans d'eau surveillés, comme dans la Marne au sud de Paris, où trois communes proposent dès ce week-end la baignade dans des bassins au fil de l'eau. Et cette année, Faustine Calmel, le dispositif ouvre plus tôt et les jeunes surtout sont ravis.
17: Sous un pont des bords de Marne, on croise Chloé, 14 ans, maillot rouge et cheveux noirs détrempés.
18: On s'est baigné là où il y a les chiennes là-bas. Moi, ça fait plusieurs temps que je me baigne ici. Enfin, il ne m'est rien arrivé ça.
17: Pourtant, à quelques dizaines de mètres...
19: Là, vous avez l'ancien bassin qui a été... restauré.
17: Olivier Capitagno est le président de l'intercommunalité Paris-Est-Marne-et-Bois qui gère cette installation à Maison Alfort.
19: On l'a vu depuis une dizaine d'années avec le réchauffement climatique. Les jeunes, les adolescents, ils retournent à l'eau spontanément. Ils se donnent même rendez-vous sur les réseaux sociaux et ils se baignent dans la Marne, sauf que ça peut être dangereux.
17: Et ce, dès la fin des cours mi-juin pour certains. Alors cette année, il ouvre 10 jours plus tôt.
19: La décision, c'est simplement on essaye de voir en fonction de l'évolution climatique, d'une part, des usages, de ce qu'on a constaté l'an dernier sur la fréquentation, pour s'adapter au mieux.
17: Dans la commune voisine de Saint-Maur-des-Fossés, le maire aussi propose une baignade surveillée avec 2 semaines d'avance.
20: C'est un bassin flottant et c'est donc ici et uniquement ici que la baignade peut être autorisée.
17: Il y aura également des cours d'initiation à la nage en rivière, précise Pierre-Michel Delecroix, et de la répression.
20: Des jeunes qui se sont aventurés à sauter de pont ou à vouloir traverser la rivière dans des endroits qui ne sont pas sécurisés. On en a eu l'année dernière, mais on est très très vigilants. Et on a une police municipale qui a un bateau et qui non-stop circule pour prévenir et pour réprimander le cas échéant.
17: Pas de quoi pourtant convaincre Chloé, notre baigneuse, boudera les bassins et restera dans la rivière.
18: Pour sauter et tout, c'est mieux.
17: L'été dernier, 3 personnes, dont 2 mineurs, sont mortes noyées tout près dans la Marne.
1: Reportage de Faustine Calmel pour ici et pour refermer cet accent des autres. Merci pour votre fidélité et rendez-vous dans 8 jours avec les partenaires des médias francophones publics.

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0: L'album considéré comme le plus rock de la discographie de Monsieur Séchon, il s'appelle Marche à l'ombre, publié en 1980 avec notamment ce titre éponyme, Marche à l'ombre, que vous écoutiez bien sûr avec Renaud ce matin sur votre radio ici.
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0: Merci de nous confier votre début de week-end de show, évidemment, avec aux petits soins pour vous, votre équipe du samedi. Fabien à la rédaction en chef, Diana à la technique, au standard Marion pour vous accueillir, et Valentine Letess pour l'actualité de ce 20 juin 2026. Bonjour Valentine.
4: Bonjour François-Xavier, bonjour à tous.
0: Et nous prenons la température ce matin.
4: Elle est brûlante partout en France. Des vigilances rouges à la canicule sont déjà pressenties pour demain. On en parle dans les infos de 6h. Place ensuite au cadeau de cette météo, des cerises en abondance et bon marché.
0: On adore l'idée. Reportage dans un instant avec nos producteurs qui nous encouragent d'ailleurs à en manger.
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0: Samedi 20 juin, très beau réveil avec votre radio ICI. 6h, bonjour. Les infos, Valentine, à la une, une canicule similaire à un vieux cauchemar.
4: Août 2003 et ces deux semaines d'une chaleur suffocante, des urgences et des morgues débordées par l'arrivée des corps des Français les plus âgés. Juin 2026 a le même potentiel de risque sur la durée, précise Météo France, mais aussi par son intensité. Le déclenchement d'une vigilance rouge demain est donc déjà envisagé dans plusieurs départements. Guillaume Fariol, ça dépend bien sûr de plusieurs critères.
5: D'abord, les températures maximales et minimales, la durée de la canicule, l'humidité aussi, des seuils propres à chaque département. Ils sont fixés en fonction des canicules passées et du niveau d'acclimatation du territoire, c'est-à-dire s'il est plus ou moins habitué à connaître des épisodes de chaleur. Le nord, par exemple, passera plus facilement en rouge que les Pyrénées-Orientales. D'autres critères entrent en jeu, les passages aux urgences, les consultations chez SOS Médecins ces derniers jours, notamment la décision finale est prise en concertation entre Météo France, les autorités sanitaires et les préfectures. Un passage en vigilance rouge, c'est le signe d'une canicule extrême, explique Météo France, exceptionnelle par son intensité, par sa durée et par son impact sanitaire sur l'ensemble de la population. Les risques concernent aussi les personnes en bonne santé.
4: Et pour ne pas se laisser surprendre, des ministres, 14 sont convoqués ce matin à 11h par Sébastien Lecornu. Le chef du gouvernement passe en revue ses ministères et leurs mesures pour faire face. Les horaires des cours, notamment, sont déjà aménagés dans près de 800 écoles et collèges de France. 150 parmi ces établissements seront même complètement fermés lundi, journée annoncée comme la plus chaude avec celle de mardi. Les oraux du bac prévus sur ce début de semaine sont donc reportés dans 5 académies, Bordeaux, Lyon, Montpellier, Poitiers et Nantes. On parle de 5000 élèves de terminale et de première concernés.
0: Et conséquence de cette chaleur, Valentine, des éclairs hier soir dans le ciel du Nord.
4: Le tonnerre a grondé dans 6 départements placés en vigilance orage pour risque d'orage violent. Pour cette soirée, ils ont fait plusieurs victimes. 2 hommes frappés par la foudre à l'intérieur d'un restaurant de Fampoux près d'Arras et au moins 2 familles relogées en urgence après l'incendie de leur maison dans la métropole de Lille.
0: 6h03 sur votre radio ici, avec cette chaleur ce matin, des envies forcément de se rafraîchir.
4: Quitte à se faire peur, très peur, quand une petite fille de 9 ans est sortie de sa baignade cette semaine du lac d'Auzelle, le pied en sang. Nous sommes tout près de Besançon, dans le Doubs, et si l'enfant va bien ce matin, elle a été recousue, Lucas Chelmignac, reste un mystère, l'identité de son agresseur sous l'eau.
6: Principal suspect dans cette affaire, un brochet, c'est rarissime.
7: Il y a plus de chances de gagner au loto que de se faire mordre par un poisson.
6: Maxence Couret est le responsable de la base nautique d'Auzelle. Il était présent ce mercredi après-midi.
7: La petite, elle était sur une bouée. Et en fait, elle est descendue directement en fait, de sa bouée. Et je pense qu'elle a mis le pied là où il y avait la tête du poisson à ce moment-là. Et en fait, le poisson s'est juste défendu, s'est retourné et puis a croqué un bout de pied.
6: Un coup de malchance qui lui vaudra tout de même une quinzaine de points de suture.
7: On est quasiment à 80%. 100% sûr que c'est une morsure de brochet, parce que à part si effectivement il y a quelqu'un qui a introduit une espèce qui n'a rien à faire en France dans le lac, ce qui est possible mais infime, parce que ces espèces-là ne survivraient pas dans un écosystème comme ça.
6: Difficile de savoir ce que ce brochet faisait ici.
7: Peut-être avec la chaleur de l'étang, le poisson était en train de faire sa sieste, il somnolait un petit peu, il s'est pas rendu compte qu'il y avait forcément beaucoup de monde autour.
6: La base nautique d'Ocelles travaille en ce moment avec la Fédération de pêche du Doubs et des spécialistes des poissons pour avoir la certitude que ce brochet est bien le coupable.
4: Et la base

0: Cette année, il n'y a eu aucun phénomène, on va dire, négatif.
1: La cerise est le fruit qui a la saison la plus courte. 11 mois de travail pour quelques semaines de vente.
0: Les producteurs ramassent, elles partent le soir chez des grossistes et après, le lendemain, elles sont en magasin. Donc, on ne peut pas stocker la cerise, la pomme se stocke très bien, la cerise non. Enfin.
1: C'est ce qui explique en partie le prix souvent jugé élevé par les consommateurs, entre 5 et 8 euros le kilo en ce moment. Il y a aussi les nombreuses contraintes de production.
0: Cueillir à la main, les insectes ravageurs que nous, on n'a plus d'insecticides, donc il faut employer des moyens pour couvrir les vergers. Donc voilà, on a des coûts qui augmentent énormément, un travail qui se fait manuellement.
1: Contrairement à leurs collègues européens, les producteurs français n'ont en effet pas le droit d'utiliser l'acétamipride, ce puissant insecticide efficace contre la mouche Suzuki, qui peut faire des ravages dans les vergers de cerisiers.
2: Voilà, manger des cerises, c'est l'appel des 2000 producteurs français ce matin.
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2: Et la météo, François-Xavier, c'est donc cette vigilance orange pour risque de canicule étendue désormais à 60 départements.
5: Ah oui, un épisode de très forte chaleur qui devrait encore s'intensifier tout au long de ce week-end, d'un probable passage en vigilance rouge pour certaines zones. Demain dimanche, et un pic est vraisemblablement attendu également entre lundi et mardi avec des valeurs qui pourraient atteindre localement jusqu'à 42 degrés. Pour le moment, cette vigilance orange qui concerne en effet une bonne moitié du pays, vous l'avez dit Valentine, dû à cet air très chaud qui remonte du Maghreb et l'anticyclone qui bloque en fait les perturbations atlantiques. Résultat, un temps encore très sec et très ensoleillé. Quelques coups de tonnerre à prévoir de nouveau ce matin entre la Bourgogne et le Limousin et au fil des heures, des orages qui vont gronder sur le quart nord-est. Vos températures ce matin, 22 degrés attendus à La Rochelle, 24 à Biarritz, 25 pour Amiens, 28 à Montauban, 29 à Aix-en-Provence, 30 degrés du côté de Chalon-sur-Saône et de Bonifacio, il y en après-midi entre 27 pour le Pays Basque et 35 degrés. Ce sera le cas notamment à Limoges, Tours, Montélimar et Strasbourg. Vous retrouvez bien sûr l'ensemble de vos prévisions météo sur notre site ici.fr.
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5: Et toutes nos pensées qui sont bien sûr tournées vers notre Bonnie Tyler, et oui, la chanteuse de 74 ans qui, vous le savez, après avoir été plongée dans un coma artificiel début mai, va mieux. C'est la bonne nouvelle. Elle a d'ailleurs partagé hier vendredi un message rassurant sur son état de santé à travers un communiqué sur son site internet. Souhaitons donc un excellent rétablissement à cette immense artiste que voici pour le clin d'œil. It's a Heart Attack sur votre radio ici.

0: Bonnie Tyler pour débuter votre week-end avec It's EarthTech. Vous écoutez ici, très beau réveil avec nous.
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0: Mettons de côté la performance ce matin, ma chère Valentine. Et si on courait tout simplement pour nous-mêmes et pour notre plaisir?
3: Voilà, courir pour soi, tranquillement, oui. Ça permet de mieux alimenter nos muscles en oxygène. Pas besoin de finir sa course à genoux.
0: Non, vous avez raison, franchement, il n'y a pas besoin. Alors, top départ, mais en douceur, vous l'avez compris. Il est donné par notre coach sportif, Nordine Attab. 2 minutes pour être en forme, ça se passe à 6h15. Et puis, c'est l'événement, bien sûr, ce soir sur France 2, la grande soirée de la fête de la musique 2026, en direct du théâtre Antique d'Orange, dès 20h50. Sheila, Claudio Capeo, encore Taïk, parmi les nombreux artistes à l'affiche, mais aussi Christophe Willem, qui, tout comme ses petits camarades, a choisi de prendre un pseudonyme pour sa vie d'artiste. Pour quelle raison d'ailleurs? Eh bien, explication de la part de la tortue, comme on l'appelle bien sûr, au micro de Patrice Gascoigne. C'est dans vos coulisses télé à 6h20. Et puis, côté musique, retrouvons la touche disco du groupe Imagination ce matin. Imagination et Just an Illusion, c'est notamment ce qu'on vous partage juste avant les infos de 6h30. À ma montre, il est précisément 6h12 et tout de suite une actu de vos territoires. Elle nous est rapportée par nos camarades d'ici Mayenne et cette surprise, c'est le moins qu'on puisse dire, d'un couple de la Bazoge Montpinçon qui a fait la rencontre impromptue dans leur jardin d'un wallaby. Bien décidé visiblement, Valentine à leur rendre une petite visite impromptue.
3: C'est un nouveau voisin peut-être dans le quartier.
0: Oui, fraîchement arrivé visiblement. Alors la question étant, d'où vient-il ce fameux kangourou kangourou coquinou, hein, comme on pourrait l'appeler. Il a quand même mis 5 heures, parce que du coup je suis pas sûr que ce soit vraiment quelqu'un qui soit venu en voisin, Valentine. Il a mis 5 heures avant de se laisser capturer par les pompiers du coin. On n'est pas sûr qu'il ait vraiment l'intention de poser ses valises dans le quartier.
3: Et surtout, personne ne l'a réclamé depuis.
0: Aucun signalement, effectivement, pour l'instant. Et aucun signalement qui n'a pour l'instant permis de retrouver le propriétaire présumé de notre wallaby fougueux et fugueur, évidemment.
3: Voilà, bon, et bien, si personne ne se manifeste, l'animal, je vous le dis, sera confié au parc d'attractions Divertiparc situé près de Fougères, lequel on l'espère appréciera ses talents d'acrobate.
0: Bah ouais, on espère bien. En tout cas, si c'est le cas, moi je prends mes billets, mais alors direct.
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0: Et de 5 dates ajoutées cette semaine à la grande tournée assurée par Christophe Maé à partir du 26 septembre. 67 dates au total à travers la France. Et ce jusqu'en mars 2027, l'occasion pour vous de chanter en live avec l'artiste près de chez vous, La Lune, que vous retrouvez sur votre radio ici. Tout d'abord en nouveauté, oui, à 6h14.

0: À l'écoute de votre radio ici en ce samedi, vous êtes déjà avec nous, ça nous fait très plaisir. Sachez-le, Christophe Maé, à l'instant, son dernier single, il s'appelle La Lune. Et il est 6h17, en pleine forme, dès le début de la journée, grâce à des gestes simples. C'est avec notre coach, Nordine Attab. Bonjour Nordine.
1: Bonjour.
0: Et si l'on arrêtait de voir la course comme une obligation de performance avec vous, ce matin, mon cher Nordine, on modifie en fait notre perception des choses.
1: Aujourd'hui, beaucoup de personnes pensent que courir doit forcément rimer avec performance. Effectuer un 10 km, un semi-marathon ou même un marathon. Mais préparer une course, battre un record, il n'y a pas que ça. Ben oui, on peut aussi courir simplement pour soi. On débute par un premier exercice durant lequel on va apprendre à courir lentement. J'insiste sur le lentement, parce que pour durer, il faut avoir une base solide. Rien ne sert de partir trop vite. Par exemple, durant 5 minutes, amusez-vous à courir à votre rythme habituel. Ensuite, diminuez la vitesse afin de vous sentir vraiment confortable. L'idée est de ne jamais être essoufflé, quitte à vous sentir un petit peu au ralenti. Et grâce à cette vitesse, liée à ce qu'on appelle l'endurance fondamentale, vous allez construire votre base de course à pied, pour ensuite évoluer sur différentes vitesses plus importantes. Et grâce à ça, vous allez renforcer le cœur, le souffle et l'ensemble des muscles du corps. Et vous pouvez effectuer 5 minutes, voire plus.
0: Justement, Nordine, quand on débute, vous serez d'accord avec moi, on fait souvent l'erreur d'en faire trop et de partir trop vite.
1: Exactement. Beaucoup de personnes partent trop vite et se dégoûtent rapidement. On passe à un deuxième exercice lié à ce qu'on appelle le fractionné. On va alterner un mouvement de marche et de course pour pouvoir débuter la course à pied. On peut très bien par exemple commencer par 4 minutes de marche et ensuite effectuer 1 minute de course. L'objectif n'est de jamais souffrir, c'est d'habituer progressivement le corps à l'effort et notamment à courir. Allez, on marche 4 minutes et ensuite on effectue 1 minute de course. Et grâce à ça, vous allez renforcer le cœur, le souffle et aussi l'ensemble des muscles du corps. Et vous pouvez effectuer cette alternance durant 15 à 20 minutes. Pour terminer, gardez bien en tête que le plus important, ce n'est pas forcément la distance ou la vitesse. C'est de prendre assez de plaisir pour vous donner envie de recommencer. Bon, ben vous savez quoi ? C'est à vous de jouer.
0: Merci Nordine Attab. Nordine qui vous partage également sur notre site ici.fr d'autres idées pour courir sans faire le marathon, s'il vous plaît, mais histoire de rester en forme. Et puis plus globalement, vous avez rendez-vous sur l'appli Radio France pour profiter de tous nos podcasts forme et bien-être. 6h19 sur votre radio ici et un petit moment passé en compagnie de Daniel Balavoine. Tout de suite, le cri du cœur, vivre ou survivre.

0: Vivre ou survivre, inoubliable standard porté par Daniel Balavoine. Merci de nous avoir choisi. C'est votre radio ici.
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0: 6h22, retrouvons tout de suite celui qui est toujours à l'affût des dernières infos médias avant tout le monde, s'il vous plaît. Bonjour Patrice Gascoin.
2: Bonjour François-Xavier, bonjour à tous.
0: Patrice, vous nous donnez rendez-vous ce soir devant la fête de la musique sur France 2 et vous avez des choses à nous apprendre sur le nom des stars qui vont chanter ce soir.
2: Il fut une époque où, pour parler de la fête de la musique, je laissais Garou poser des questions à Laurie Tillman.
3: Dans la fête de la musique, il y a
4: musique, forcément.
3: Justement.
2: Alors ce soir sur France 2, pour une fête de la musique proposée en direct du mythique théâtre antique d'Orange, il reste la musique, mais maintenant il n'y a plus de Garou. Laurie Tillman a mérité ses galons d'animatrice solo de ce grand show devant plus de 7000 spectateurs. Dans cette immense scène à ciel ouvert, l'affiche des artistes qui vont se produire devant vous est alléchante. Cela va de la gagnante de la Star Academy, Marine, à notre représentante à l'Eurovision, Monroe, en passant par Magic System, Claudio Capeo, Faudel, Sheila, Taïk, Elodie Frégé, Christophe Willem. Mais figurez-vous qu'en regardant ce casting, j'ai remarqué que la plupart ne portent pas leur vrai nom. Ils ont adopté un pseudo d'artiste. Taïk, il s'appelle en vrai Julien Boidji. Claudio Capeo, son vrai nom, c'est Claudio Rucolo. Et on parle de Christophe Willem, dont le patronyme est en fait Christophe Durier. Et si on demandait au chanteur révélé en 2006 par l'émission de M6, à la recherche de la nouvelle star, et si on lui demandait comment était né ce nom de scène, Christophe Willem?
5: Alors Willem, parce que c'était un prénom que mes parents avaient voulu me donner. Donc je me suis dit, tiens, il y a quand même un lien, c'est un pseudo, mais ça reste un lien avec quelque chose. Que mon deuxième prénom, c'est Frédéric. Donc Christophe Frédéric, c'était quand même compliqué comme pseudo. Et puis, non, le jour où j'ai pris ce pseudo, c'est quand j'avais fait le film Live. J'avais fait un film live et j'étais à la fac à ce moment-là et je voulais pas du tout que ce soit connecté à moi ou quoi que ce soit. Et donc j'ai pris ce pseudo bien avant de faire la nouvelle star en fait. Et du coup, quand j'ai fait la nouvelle star, bah, ça a été la continuité. J'ai dit bon, bah, je vais garder le pseudo que j'ai pris. Voilà.
2: Donc c'est un bon choix finalement.
5: Oui! Oui, c'est pas mal. Regardez, je suis là. Il m'a porté bonheur quand même ce jour.
2: Et voilà, vous saurez ce soir en regardant la fête de la musique comment Christophe Durier est devenu Christophe Willem. Christophe Willem qui sera sur scène pas très loin de Annie Chancel. Tout le monde sait qui est Annie Chancel? Mais si, je suis sûr que vous la connaissez. Voire même pour certains d'entre vous, vous avez déjà fredonné ses tubes. Donne-moi

0: l'école est finie, enfin pas tout à fait, hein, mais en tout cas les coulisses télé du jour sont finies. Rendez-vous ce soir sur France 2 devant la fête de la musique avec Laurie Tillman. Quant à nous, on se retrouve demain avec l'authentique Patrice Gascoigne, enfin moi quoi, via sans pseudo, mais avec quand même de nouvelles coulisses télé.
1: À demain, authentique Patrice, donc 6h20. Il est 6h25 sur votre radio ici, dans moins de 5 minutes. C'est le retour de l'info avec vous, Valentine Letès, l'actu française et internationale résumée en 90 secondes. Et puis à 6h32, dans l'info du jour, Valentine, nos animaux aussi suffoquent.
2: Brumisateurs et ventilos rentrent dans nos exploitations. Nous sommes dans le Finistère, dans un élevage de volailles ce matin.
1: Avant tout ça, retrouvons Imagination et Just an Illusion, mais aussi Catherine Viguier dans la foulée pour votre horoscope de ce samedi à 20 juin 2026. Yeah.

0: Si vous arrivez tout juste, bonjour et bienvenue à vous à 6h28 avec la musique d'Imagination, Just an Illusion. Bonjour également à vous Catherine Viguier.
1: Bonjour François-Xavier.
0: Avec vous l'horoscope de notre samedi 20 juin 2026. Catherine, s'il vous plaît, quelle couleur aujourd'hui pour nos 12 signes?
1: Oh, le week-end est plus calme et plaît aux signes de terre.
2: Bélier, si vous prenez le bon côté de la journée, vous réfléchissez, vous ralentissez.
3: Taureau, motivant ce samedi pour aimer ou être aimé, et sans doute les deux.
4: Gémeaux, faites preuve de patience, dans quelques jours vous passerez à l'action.
5: Cancer, ça se passe bien, même très bien, il est question de dépaysement.
6: Lion, voilà un week-end attractif, vous investissez pour le bien-être de vous et des autres.
7: Vierge, vous serez sollicité de toutes parts ou pour une tâche particulière et ce sera très agréable.
8: Balance, vous serez introverti, en recul, essayez de ne pas être trop mélancolique, trop nostalgique.
9: Scorpion, belle journée, studieuse, et ça vous plaît parce que vous avancez.
10: Sagittaire, ça n'ira peut-être pas assez vite pour vous et pourtant, vous y serez contraint de ralentir.
11: Capricorne, une personne pourrait vous demander conseil, les voyages sont aussi de circonstances.
12: Verseau, ce qu'il faut, c'est visualiser un avenir positif.
13: Vous êtes soumis à beaucoup de pensées un peu sombres.
14: Poisson, il y aura du monde avec vous ou ce sera un rendez-vous clé, noté sur votre agenda.
15: Et pour nous tous, aimer écrit en lettres majuscules.
0: Et pour un amour XXL. Merci Catherine Viguier, un horoscope qu'il est possible de consulter en intégralité bien sûr sur l'application ICI. On vous souhaite un excellent début de week-end avec nous. Vous écoutez ICI, il est 6h30. Toute l'actualité en France et dans le monde. Place aux 90 secondes, c'est avec vous Valentine Letess.
16: Reporter les épreuves à l'oral du baccalauréat pour 5000 élèves en début de semaine prochaine. Annuler le marathon du vignoble en Alsace demain. La chaleur joue les troubles faites. Alors sommes-nous prêts à faire face? Cet épisode a le potentiel de la canicule de 2003 selon Météo France. Pour se préparer à toutes les éventualités, le chef du gouvernement réunit 14 de ses ministres ce matin 11h pour passer en revue les mesures pour chaque secteur de la société. Deux hommes frappés par la foudre à l'intérieur d'un restaurant. Au moins deux familles relogées en urgence après l'incendie de leur maison. Le bilan des orages d'hier soir dans le nord de la France. La vigilance orange pour ce risque est levée ce matin. À contre-courant, le maire de Nice assouplit les règles de location touristique, autrement dit les Airbnb. Éric Ciotti allonge la durée maximale de location pour une résidence principale. Les propriétaires niçois pourront donc louer leurs biens 120 jours par an contre 90 aujourd'hui. Plus de 30 000 tonnes de cerises à cueillir cet été, un tiers de plus par rapport à d'habitude. Les producteurs français vous encouragent donc à en manger. Les aléas climatiques ont favorisé la pousse du fruit vendu entre 5 et 8 euros le kilo en ce moment. Une quatrième finale d'affilée en top 14 de rugby pour Toulouse. Large vainqueur sous les ordres de son capitaine Dupont du Racing 92. Le match s'est achevé hier soir sur le score de 71 à 17. La deuxième demi-finale du championnat de France oppose ce soir Montpellier au Stade français.
0: Et il est 6h32, l'info du jour Valentine, c'est la chaleur insupportable pour nous comme pour les animaux.
16: Des températures également dangereuses pour les organismes, exemple dans cet élevage de volailles du Finistère, Thomas Pinal-Rolly, où comme ailleurs en France demain, on risque de passer en vigilance rouge pour canicule.
17: La température risque de monter très fort dans les poulaillers de l'exploitation et Jean-Pierre Mazet le sait, dès qu'on dépasse les 30 degrés, il y a danger pour ces volailles.
18: Le poulet, c'est un animal qui ne transpire pas, donc pour évacuer le trop de chaleur qu'il a, il augmente son rythme cardiaque et jusqu'au moment où le rythme cardiaque il s'arrête.
17: Il va donc mettre en route les brumisateurs dans tous ses hangars.
18: C'est ce qu'on peut apercevoir sur des terrasses, dans des restaurants ou autre chose dans le sud de la France. La goutte d'eau ou la gouttelette d'eau absorbe la chaleur et donc fait baisser la température.
17: Et pendant les jours les plus chauds, ce système sera lancé dès 10h le matin au lieu du début d'après-midi le reste de l'été. Jean-Pierre Mazet craint aussi les nuits trop chaudes alors qu'elles permettent normalement de rafraîchir les poulaillers.
18: C'est des moments qui sont stressants, tout à fait. C'est un des stress que peut connaître le monde de la volaille ou même d'autres productions. Hein. Dans d'autres productions, je pense qu'il y a des baisses de performance aussi du fait de ces vagues de chaleur-là.
17: Ouais. Il garde donc les yeux rivés sur les nombreux sites de météo en espérant que cette vague de chaleur dure le moins longtemps possible.
16: Pour l'instant, Météo France prévoit des températures largement supérieures à 30 degrés une grande partie de la semaine prochaine. Et l'épisode, selon l'organisme, a le potentiel caniculaire du mois d'août 2003. Exceptionnel par sa durée, 2 semaines, son intensité et son extension géographique.
0: Merci beaucoup Valentine Letesse. Le retour de l'info est prévu à 7h, bien sûr, sur votre radio ici. Pour l'instant, il est 6h34 et nous reparlons justement un petit peu plus en détail de votre météo de ce samedi 20 juin 2026, marqué donc par cette vigilance orange pour canicule, désormais étendue à 60 départements et un épisode de très forte chaleur qui devrait, encore, vous l'avez entendu, s'intensifier tout au long de ce week-end, un probable passage en vigilance rouge pour certaines zones demain dimanche et un pic attendu entre lundi et mardi avec des valeurs qui pourraient atteindre localement jusqu'à 42 degrés. Pour le moment, cette vigilance orange qui concerne une bonne moitié du pays en ce samedi, due à cet air très chaud qui remonte du Maghreb et à l'anticyclone également qui bloque les perturbations atlantiques. Résultat, un temps encore très sec et très ensoleillé. Quelques coups de tonnerre à prévoir de nouveau ce matin entre la Bourgogne et le Limousin et au fil des heures, des orages qui devraient gronder sur une grande partie du quart nord-est. Vos valeurs, c'est mieux comme ça. En matinée, 22 degrés à Nantes, 24 pour Hendaye, 25 à Tourcoing, 28 degrés pour Cahors, 29 à Nîmes, 30 degrés du côté de Dijon et de Propriano. Et en après-midi, entre 27 pour le Pays Basque et 35 degrés, ce sera le cas notamment à Guéret, Orléans, Saint-Étienne et Épinal. Vous retrouvez l'ensemble de vos prévisions météo directement sur notre site ici.fr.
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0: Si vous aimez les manèges à sensations, l'attraction musicale qui arrive sur votre radio ici ne risque pas de vous laisser de marbre. Etienne Dao, mon manège à moi, à 6h35.
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0: Très beau réveil avec la visite d'Étienne Dao sur votre radio. Ici, il y a un petit tour sur mon manège à moi.
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0: Bien plus qu'une simple destination, son histoire, ses traditions, son patrimoine ou encore son art de vivre. Voilà ce que vous offre depuis 100 ans désormais, rendez-vous compte. Les guides de voyage Michelin, et à l'occasion de cet anniversaire absolument exceptionnel, votre radio ici vous offre votre guide qui à coup sûr va vous être très utile pour vos prochaines escapades cet été par exemple, n'est-ce pas Valentine?
3: Mais je suis très déçue, je croyais que vous étiez en train de dire qu'à l'occasion de cet anniversaire vous m'emmeniez aux 3 étoiles Michelin.
0: Vous êtes impatiente, c'est fou hein, quand même.
3: Ben non, mais je croyais que j'avais un cadeau.
0: Mais ben oui, mais attendez, on peut être un peu discret à un moment donné, c'est possible ou pas?
3: D'accord, j'attends de voir.
0: Voilà, attendez, 0810 055 055. En tout cas, c'est simple comme un coup de fil pour votre guide de voyage Michelin avec Marion qui vous attend au standard et avec, s'il vous plaît, le message de votre composition, celui que vous passerez à l'antenne un peu avant 7h. Vous pouvez réclamer d'ailleurs comme Valentine, c'est possible. 0810 055 056.
3: N'hésitez
0: bonne chance
3: pas.
0: À vous. N'hésitez surtout pas, ça nous fera plaisir. Ça aussi, c'est juste avant vos infos de 7h, la musique de votre week-end, Freddie Mercury et Queen.
4: I want to break free.
0: Sinon, vous mangez des raviolis aussi ou pas? Ça peut se négocier. Non, pas là.
3: Que aux 3 étoiles.
0: Allez, très bien. I want to break free avec Queen à réécouter ce matin grâce à votre radio ici. Il est 7h20, les fédérations sportives surveillées de près. Et on en parle ce matin à Valentine Letès d'Envie Numérique Vie Privée.
3: C'est même cette année l'une des 3 grandes priorités de la CNIL, la Commission Nationale de l'Informatique et des Libertés. Avec le succès des Jeux Olympiques de Paris, le nombre de licences sportives délivrées en 2024 a carrément battu un record en France.
0: D'accord.
3: 17 200 000 licences sur une seule année, c'est autant de données personnelles à traiter pour les fédérations, sans parler des conséquences de cet engouement, c'est le revers de la médaille. On l'a constaté impuissant l'année dernière, les fédérations sportives ont particulièrement été visées par les violations et les fuites de leurs données personnelles, la fédération de tir sportif notamment, et grâce aux données volées, des criminels ont cambriolé plusieurs de ses adhérents à Lyon, Limoges ou encore Nice à la recherche de leurs armes à feu. Le but c'est donc que ça n'arrive plus.
0: Concrètement, que va faire la CNIL, Valentine?
3: Contrôler les fédérations sportives, vérifier comment elles stockent, combien de temps, comment elles protègent les données collectées sur leurs adhérents et surtout lesquelles, puisque les fédérations sportives récupèrent énormément de données et de différents types, certaines sur des enfants, d'autres dans le domaine de la santé, les certificats médicaux notamment, des garanties d'assurance aussi, et parfois ces données sensibles par définition sont conservées plus de 20 ans. Si le sportif concerné est licencié dans le même club de tennis par exemple, pendant toutes ces années. Et si leurs gardiens ont l'obligation d'appliquer des mesures de sécurité adéquates, mot de passe complexe, authentification multifacteur, journal de bord aussi, pour répertorier le traitement de chacune de ces données, bien ce n'est pourtant pas toujours le cas et la CNIL a l'intention d'y remédier.
0: Et pour retrouver le bilan record de la CNIL en 2025 en termes d'amendes et de plaintes, notamment, rendez-vous sur ici.fr, page vie numérique, vie privée, votre chronique qui sera de retour demain, dimanche, sur votre radio ici, à 6h38, soyez là s'il vous plaît.
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0: Vous écoutez ici à 6h43, faisons de la place à notre Stéphane Bern national pour le meilleur de ses voyages dans le temps. Et ce matin, voyageons grâce à vous, cher Stéphane, au temps des bonnes haleines moyenâgeuses.
8: Au 15e siècle, la Chine invente la brosse à dents et l'Europe les caries. Chacun son domaine. En matière d'hygiène bucco-dentaire, l'Occident a eu un petit train de retard, voire un gros TGV. Au 15e siècle, on se contente d'un cure-dent ou d'un linge humide pour se frotter les dents. Difficile de dire ce qui était le plus sale, le torchon ou les dents. Le duc et la duchesse d'Orléans, eux, utilisaient une sorte de fil dentaire du nom d'esguillette, un cordon de soie utilisé pour se nettoyer les dents. Mais c'est tout. Bref, à une époque où l'on se balade à cheval, les Européens ont souvent une haleine de poney. Alors qu'en Chine, au même moment, on manie déjà la brosse à dents. Elles sont fabriquées à partir d'un manche en bambou garni de poils de sanglier et permettent de se débarrasser des bactéries sans abîmer les gencives. Sauf qu'à l'époque, le made in China restait en Chine. Pas d'import-export et encore moins de livraison en 24 heures.
9: Tiens, voilà le facteur.
8: Il a fallu attendre le 18e siècle pour que l'Europe se dote à son tour de cet instrument qui préserve haleine fraîche et dentition. On doit son invention, version européenne, à un Anglais dénommé William Addis. Mis en prison, la légende raconte que c'est en observant un gardien en train de passer le balai qu'il aurait eu l'idée de sa nouvelle invention, la brosse à dents. Il perfectionne l'instrument à sa sortie de prison et 240 ans plus tard, l'entreprise qu'il a fondée continue d'en vendre par millions en Grande-Bretagne.
10: Ça chasse les bactéries et les gencives.
8: La prochaine fois que vos enfants ont la flemme de se brosser les dents, proposez-leur le torchon sale.
0: Ah bah oui, on s'en souviendra à compter sur nous. Merci beaucoup Stéphane Bern, voyage dans le temps. Le best-of, c'est également demain, dimanche à 6h43. Et puis vos inédits de retour dès lundi sur votre radio ici, juste avant vos infos de 8h. En ce qui nous concerne, Valentine, il est 7h moins le quart. Et c'est à la une de Femmes Actuelles cette semaine. Arrêtez de fumer, une épreuve plus difficile pour les femmes.
3: Oui, parce que la gente féminine est davantage vulnérable que les hommes face aux effets du tabac et surtout pour ne plus échouer dans nos tentatives de sevrage de la cigarette.
0: Des conseils partagés bien volontiers ce matin par la rédactrice en chef de Femmes Actuelles, Sabrina Nadjar, qui nous rejoint dans 3 minutes, le temps de laisser chanter Stilto pour Faut que tu m'aimes. C'est sur votre radio ici. Très beau week-end, 6h46.

0: Merci de nous confier votre réveil du samedi, votre radio ici est Stilto. À l'instant, faut que tu m'aimes, 6h49.
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0: Arrêter de fumer, une épreuve plus difficile pour les femmes, vraisemblablement. C'est en tout cas ce que nous explique ce dossier à la une de Femmes Actuelles cette semaine. Bonjour Sabrina Nadjar.
3: Bonjour François-Xavier.
0: Rédactrice en chef de Femmes Actuelles. Sabrina, les femmes seraient donc plus vulnérables aux effets du tabac, mais aussi, de ce que vous nous expliquez, en tout cas, elles échouent plus souvent dans leur tentative de sevrage au tabac, c'est exact?
3: Absolument, en fait, nous ne sommes vraiment pas tous égaux devant l'arrêt du tabac. Mmh. Et les femmes ont 5 à 30%, écoutez-moi bien, moins de chances d'arriver à arrêter de fumer que les hommes.
0: Ah.
3: Et ces chiffres sont d'autant plus préoccupants qu'elles sont aussi plus vulnérables, c'est-à-dire qu'à tabagisme égal, les maladies liées au tabac sont plus fréquentes chez elles. Alors on voit les cancers du poumon, la BPCO qui est une espèce de bronchite chronique obstructive,
0: d'accord,
3: les maladies cardiovasculaires, etc. Donc c'est vraiment, vraiment une problématique au niveau des femmes, d'autant plus qu'elles s'ouvrent davantage du syndrome de sevrage, c'est-à-dire que c'est encore plus difficile pour elles d'arrêter de fumer sans tout ce qui va avec comme désagréments.
0: Les substituts nicotiniques, ils n'ont pas le même effet, me semble-t-il, non plus sur les femmes?
3: Oui, en fait, ils sont moins efficaces. En fait, pourquoi? Parce que les femmes métabolisent plus vite la nicotine, c'est-à-dire qu'elles la détruisent plus rapidement.
0: D'accord.
3: Et souvent, du coup, elles prennent des doses qui ne sont pas suffisantes, donc elles ressentent les effets du manque de manière beaucoup plus importante. Et elles hésitent à en prendre encore davantage. Et au fur et à mesure qu'elles prennent de la nicotine, l'organisme la métabolise encore plus vite. Mmh. Donc c'est vraiment une problématique.
0: Est-ce qu'il y a malgré tout de bons conseils que vous pouvez nous partager ce matin pour celles qui souhaiteraient arrêter de fumer? Parce que malgré tout, évidemment, on rassure les femmes qui nous écoutent, c'est possible.
3: Ah, bien sûr. Alors d'abord, il faut choisir le bon moment. Il faut savoir que plus le taux des œstrogènes sont élevés, plus l'envie de fumer est forte. Donc mieux vaut arrêter le tabac en début de cycle. Et puis ensuite, il faut autant que se peut se faire aider. Vous avez notamment des médicaments, par exemple la varenicline, qui
0: d'accord,
3: est plus connue sous le nom de Champix, qui a monté une grande efficacité chez les femmes, même s'il y a un peu d'effets secondaires, mais ça vaut le coup d'essayer. Vous avez aussi les thérapies cognitives comportementales qui marchent vraiment bien pour l'arrêt du tabac. Et puis, évidemment, prendre ces fameux substituts nicotiniques, hein, puisque c'est vraiment le manque de la nicotine qui est vraiment un problème. Et puis, alors les tabacologues sont assez divisés sur le sujet. Cette fameuse vapoteuse, qu'est-ce qu'on en fait? Eh bien, la cigarette électronique, ça peut être intéressant au démarrage pour le geste. Simplement, le problème, c'est que souvent, ça devient une deuxième nature, c'est-à-dire que vous arrêtez effectivement la cigarette, mais vous continuez à vapoter, alors que la vapoteuse ne doit être qu'un outil
0: pour
3: le sevrage.
0: Et je ne vous propose pas, Sabrina, qu'on s'en grille une petite ce matin, si j'ai bien compris.
3: Pas du tout, exactement.
0: Voilà. Merci beaucoup. Merci beaucoup Sabrina Nadjar.
3: Merci à vous.
0: Rédactrice en chef de Femmes Actuelles qui est à retrouver, bien entendu, votre magazine dès ce week-end chez votre marchand de journaux habituel. Il est 6h52, encore une chanson qui traverse les époques sans aucune difficulté sur votre radio ici, 1984, année musicalement marquée, rappelez-vous, par Queen, le puissant I Want to Break Free.

0: êtes ici, vous avez bien raison pour retrouver Queen en ce début de week-end. C'était I Want to Break Free. Et à 6h55, je vous propose que nous allions faire un petit tour en ce samedi matin. Du côté de la Creuse, nous sommes à Bona pour retrouver sur place Claudine. Bonjour Claudine.
1: Bonjour Claudine.
2: Bonjour à vous tous les deux. Bien, bonjour.
0: Très heureux de vous accueillir sur l'antenne, ma chère Claudine. Vous avez un message à nous faire passer avec Valentine. On vous écoute.
2: Alors, je voudrais souhaiter une bonne journée à tous les sapeurs-pompiers de la Creuse qui viennent en congrès à Bona chez nous.
0: Ah, c'est un congrès qui s'organise tous les ans
2: voilà, c'est ça, c'est tous les ans. Là, c'est le, voilà, j'ai un trou, 73e.
0: 73e édition quand même.
2: Oui, voilà, et c'est mon fils qui est le chef de centre à Bona, pompier, et c'est lui qui s'est beaucoup investi.
0: Il a eu du pain sur la planche alors pour l'organisation de ce congrès, on imagine.
2: Vraiment, beaucoup.
0: Les pompiers qui vont être à pied d'œuvre, en plus, on imagine potentiellement ce week-end, ma chère Claudine, avec les fortes chaleurs.
2: Oui, mais on va croiser les doigts qu'ils aient pas de, qu'ils partent pas.
0: Bah, j'espère bien, effectivement.
2: En même temps,
0: alors ne pas décaler, vous avez raison, parce que potentiellement, c'est vrai qu'il y a des manifestations qui pourraient être annulées. On met ça au conditionnel. En tout cas, on souhaite à votre fiston un bon congrès.
1: Le but, c'est de faire la fête quand même avec les pompiers, je vous le rappelle, François-Xavier.
0: Le fameux bal des pompiers.
2: Il y a le côté quand même armé, quoi, le côté protocolaire.
0: Oui, évidemment, ça, on n'y échappe pas.
2: Il y a les animations tout au long de la journée.
1: Les animations.
0: Exactement, et en parlant d'animation, au comptoir bien sûr, on a votre guide de voyage Michelin, ma chère Claudine,
2: vous
0: envoie directement à la maison.
2: Je suis super contente de vous avoir eu au téléphone.
0: Et ben nous aussi, on vous embrasse bien fort et on vous souhaite une excellente journée à Bona pour ce congrès des pompiers notamment, bien sûr. Et à 6h57, le voici pour sa revue de presse décalée bien sûr, mais surtout, je vous le dis, pour vous mettre les points sur les i. Willy Rovelli, bonjour.
3: Bonjour tout le monde. Et on commence avec un point Patrick Bruel. Ma bite, d'après les avocats du chanteur, Patrick Bruel a été satisfait de ses 48 heures de garde à vue. Oui, il a enfin pu s'expliquer sur les faits qui lui sont reprochés. Ses 10 albums. La police a épluché sa filmographie, a trouvé des pépites, comme le film L'Oignon Sacré. L'Oignon Sacré, pardon. Du coup, on attend son nouvel album à Patrick Bruel. Alors, regarde à vue. À la sortie de cette garde à vue, Patrick Bruel a été entre autres interdit de fréquenter les salons de massage. Et pour éviter vraiment tout risque, même d'écouter Jeanne Masse. C'est dire le mec. D'ailleurs, c'est aujourd'hui que se termine la Semaine Nationale du Massage. Véridique. Eh ouais, tout un symbole. La consommation de vin mondial chute et atteint son plus bas niveau depuis 60 ans en France. Voilà ce qui arrive quand Renault décide d'arrêter de boire. Jamel Debbouze fait de la pub pour Burger King. À eux aussi, ça a dû leur coûter un bras. Pour Jamel Debbouze, la film Burger King a créé un burger à qui il manque un steak. Au Brésil, un policier et sa femme meurent de chaud dans leur baignoire après avoir consommé de la cocaïne pour fêter les 4 ans de leur fille. Putain, y a rien qui va dans cette info. Rien. Des barquettes de merguez de volaille Maître Coq vendues dans toute la France, rappelées en raison de la détention de salmonelle. Putain, Maître Coq, c'est encore plus un bâtard que Master Poulet. Patrick Bruel aussi, faudrait rappeler sa merguez. Sous contrôle judiciaire, le psychanalyste Gérard Miller autorisé à partir en vacances en Italie. Faut dire que Gérard Miller a l'âme italienne. Il parle avec les mains, il tripote avec les mains, il pénètre avec les mains. Les médecins alertent, les cotons-tiges mal utilisés seraient responsables d'otite, de perforation tymphanique et de paralysie faciale. Comme le nouvel album d'Ariel Dombal. Enfin, la question du jour. Karim Bouamram, le maire de Saint-Ouen, qui avait dit non à l'installation de Master Poulet, se présente à l'élection présidentielle. Est-ce que c'est parce qu'il aime faire de la poulétique? Vous avez deux heures. Allez, passez un bon samedi. Et à tout à l'heure midi.
0: À tout à l'heure, Willy Rovelli. Et tout de suite, place à l'équipe d'ici matin qui vous attend dans votre région.
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6: Bonjour à toutes et à tous et merci de nous rejoindre pour un nouveau week-end en votre compagnie. Nous sommes le 20 juin et dernier jour du printemps avant de débuter l'été. Nous commençons cette journée avec Didier Charpin. Bonjour Didier.
7: Bonjour Maxime, bonjour à tous.
6: Pour ne rien manquer de l'information, Gwendoline qui est à la réalisation et Fanny à l'accueil qui vous répond 02 31 44 48 44.
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6: Sur votre radio locale, ici Normandie, bon réveil, il est 7h. journal présenté par Didier Charpin. Le verdict de la cour d'assises du Calvados à l'encontre d'une femme accusée d'un meurtre pour une dette de 60 euros.
7: Elle a été condamnée à 20 ans de réclusion criminelle et une peine supérieure aux 15 ans d'emprisonnement réclamée par l'avocat général. La victime avait été tuée d'une balle dans le dos. La cour a également jugé trois autres personnes poursuivies pour modification de la scène de crime. Elle a prononcé un acquittement et deux peines de prison de 18 et de 12 mois pour maître Nicolas Paganelli, l'avocat de la famille de la victime. Ces décisions sonnent comme un soulagement.
8: Ça fait très exactement 6 ans que Mehdi Petit a été abattu comme un animal, qu'il a été traîné, qu'il a été pris en photographie, qu'il a été humilié. Aujourd'hui, cette décision, à savoir 20 années de réclusion criminelle, soit 5 années de plus que ce qu'avait demandé monsieur l'avocat général. C'est un message très fort, envoyé à la partie civile et envoyé aux accusés. On ne peut pas tuer impunément un homme et l'humilier une fois qu'il est mort. C'est très exactement le message qu'a voulu envoyer la cour d'assises de Caen. Donc évidemment que ça ne ramènera pas monsieur Petit. En revanche, cette décision est très favorablement accueillie, comme vous l'imaginez, par mes clientes. Je trouve que la cour d'assises du Calvados a été d'une sévérité exemplaire.
7: Le conducteur d'un scooter mis en examen et écroué après un accident survenu cette semaine. Il avait renversé deux personnes devant une école lundi matin. Une femme de 65 ans qui a été grièvement blessée. Elle assurait la sécurité des enfants en leur faisant traverser la rue.
6: L'horizon s'éclaircit peu à peu à Honfleur, près de 3 mois après l'installation d'un périmètre de sécurité.
7: Parce que 3 immeubles du quai Sainte-Catherine menaçaient de s'effondrer, les premiers travaux portent leurs fruits. Les façades des bâtiments sont désormais soutenues par des contre-friches, à savoir d'immenses piliers en bois fixés au sol, ce qui a donc permis à la mairie de prendre une décision importante. 11 commerces sont autorisés depuis hier à reprendre leur activité. Il s'agit des magasins situés place Berthelot et forcément, c'est un soulagement pour ces commerçants. Reportage Martin Cotta.
9: Honfleur reprend quelques couleurs et c'est avec le sourire que Martine, employée d'une boutique de caramel, reprend son travail.
10: On a rempli la boutique depuis 2 jours. Bah, faut tout remplir, toute la camelote et tout mettre en place. Voilà. On était au chômage, donc on a connu mieux. On savait au fur et à mesure qu'ils allaient consolider à côté et qu'on avait toujours espoir de réouvrir. Bah, la saison est déjà bien entamée, mais bon, le plus gros devrait arriver, normalement.
9: La bonne nouvelle, c'est qu'une partie du centre-ville, juste derrière le quai Sainte-Catherine, est de nouveau accessible, détaille le maire de Honfleur, Nicolas Pubreuil.
11: Et nous espérons pouvoir rouvrir le marché place Sainte-Catherine au 27 juin et les circulations livraison véhicule au 26 juin. Et nous profitons de ces temps difficiles pour saisir l'opportunité de réorganiser les livraisons et aménager, je dirais, la place Berthelot pour qu'elle puisse accueillir les livraisons en sécurité et en confort pour les circulations.
9: La réouverture des 8 commerces restants sur le quai Sainte-Catherine est espérée fin juillet après la levée totale du périmètre de sécurité, précise le maire.
7: Et donc pour l'instant c'est bien levée partielle de ce périmètre de sécurité. Davantage d'explications à retrouver sur notre site ici.fr.
6: Près d'une centaine d'établissements scolaires normands vont se réorganiser à cause de la canicule annoncée en début de semaine prochaine.
7: Les températures qui pourraient dépasser les 35 degrés par endroit, une quarantaine d'écoles et de collèges seront donc fermées en Normandie. Parmi les établissements concernés, toutes les écoles d'Alençon sont décision de la mairie. Sinon, les emplois du temps seront réaménagés avec des cours uniquement le matin dans une cinquantaine d'autres établissements scolaires. Pas de changement, en revanche, pour l'organisation du baccalauréat dans notre académie. Les épreuves se dérouleront aux dates et horaires initialement prévus.
6: Deauville sera la capitale européenne du triathlon ce week-end.
7: Près de 11 500 athlètes inscrits pour la 15e édition. Et c'est un nouveau record pour l'épreuve normande. Au programme ce samedi, la course longue distance, c'est la plus exigeante de tout. 1,8 km de natation en mer, 88 km de vélo.

0: Falaise, Saint-Pierre-sur-Dives, Lisieux, Ouistreham, 18 à Vire, Bayeux, Honfleur pour le Calvados, dans l'Orne, 17 à Flers, Argentan, 18 à Carreau, Juvigny-sous-Andaine, 19 au Merlerot et 20 à Mortagne-au-Perche, et dans la Manche, 17 à Sourdeval, 18 à Avranches et Pontorsan.
1: Et le soleil sera bien présent pour le premier jour de l'été demain.
0: Et vigilant jaune canicule sur l'ensemble des départements. Quelques timides nuages en fin de matinée dans le Calvados, sur le bassin Les Falaises, mais ce sera un temps magnifique. Et côté température, le mercure grimpe d'un cran de 24 à 27 degrés dans le nord Calvados, 32 à 33 partout ailleurs, et attention jusqu'à 36 degrés dans l'Orne. Oui, il va falloir sortir le ventilateur.
1: Oui, mais on va pouvoir le garder d'ailleurs, je crois, jusqu'au début de semaine.
0: Oui,
1: sur la côte de Nacre, vent de nord, nord-est à 5 à 10 nœuds.
0: C'est là où il fait le plus frais, hein, soit force 2 à 3 Beaufort. Sur la côte fleurie, c'est un vent d'est à nord-est 5 à 10 nœuds, 2 à 3 Beaufort également, s'orientant en journée au nord-ouest. Une mer qui sera belle, température maximale donc 21 sur la côte de Nacre et 27 degrés sur la côte fleurie. À Port-en-Bessin, les coefficients de marée 79 le matin, 74 l'après-midi, la basse mer prévue à 9h50 et la pleine mer à 15h08. À tout à l'heure, Didier.
1: À tout à l'heure.
0: Pour l'info d'ici à 7h30, on va regarder un peu ce qui se passe du côté du trafic. Alors, on va regarder ça. A priori, tout va bien sur le périphérique cannais et partout ailleurs dans le Calvados, l'Orne et le Sud-Manche. Je vais en profiter d'ailleurs pour vous signaler qu'il y a des travaux qui vont débuter du côté de Caen du 29 juin au 2 juillet entre 18h et 7h, notamment sur la chaussée de la rue de la Délivrance. Donc, soyez vigilants si vous êtes dans le secteur. Tout le détail, évidemment, est un et peut être aussi consultable sur le site de la ville de Caen. Si vous voyez d'autres incidents sur la route, vous pouvez nous contacter 02 31 44 48 44. Bonne route à tous.
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0: Et pour débuter votre journée, je vous propose un réveil musical tous ensemble pour se lever du bon pied. Courage à tous ceux qui travaillent de nuit. Je vous laisse transporter en toute tranquillité avec Jeanne Masse. Sauvez-moi, il est 7h08, vous écoutez Ici Normandie sous le soleil qui se lève.

0: Jeanne Mas, sauvez-moi, ici Normandie tous les jours avec vous à Solliès. Ne manquez pas la fête de la Saint-Jean, 48e édition avec de nombreuses animations proposées par les associations locales. C'est aujourd'hui de 15h à 1h du matin et demain de 9h à 23h rue de Caen de la commune.
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0: Et dans quelques minutes, je vous propose de débuter notre week-end spécialement consacré à la fête de la musique. Nous irons voir ce qu'il se passe chez vous. La programmation, en tout cas, ça va être festif. Où que vous soyez, nous irons dans moins de 10 minutes à Pont-l'Évêque dans le Calvados. Avant cela, nous retrouvons Stéphane Lenné pour votre chronique Boujouiche en Normandie, qui revient sur la revue Études Normandes auquel il a participé.
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0: Vous le savez, comme chaque week-end, nous parlons normand avec Stéphane Lenné dans votre chronique Boujouiche en Normandie. Bonjour Stéphane.
6: Bonjour Maxime.
0: De quoi allez-vous nous parler aujourd'hui ?
6: J'ai participé au dernier numéro de la revue Études Normandes qui vient de paraître. Alors, je vais vous dire deux mots de ce numéro et de l'article que j'ai rédigé.
0: Ah, très bien. Donc, j'imagine qu'on trouve cette revue dans toutes les bonnes librairies selon la formule consacrée ?
6: Oui, absolument. Son thème est plutôt ambitieux. Qu'est-ce qu'être normand ? Ce sont plusieurs des meilleurs spécialistes de la Normandie qui s'efforcent de répondre à la question. Pierre Bouet, fondateur de l'Office universitaire d'études normandes, se demande si la Normandie répond à un projet politique dès sa fondation par Roland. Il est le grand spécialiste de Dudon de Saint-Quentin, l'auteur d'une histoire des Normands rédigée un siècle seulement après les événements.
0: Ah, j'avoue que je ne connaissais pas.
6: C'est normal, Maxime. Personne ne connaît aujourd'hui Dudon de Saint-Quentin en dehors des historiens. François Neveu revient sur les dimensions géographiques et politiques de la Normandie en soulignant qu'il s'agit de la seule région française qui ait conservé les mêmes frontières depuis plus de 1500 ans.
0: Ah oui.
6: Sophie Poiret, pour sa part, insiste sur l'importance de la coutume de Normandie, recueil d'usages juridiques auxquels les Normands ont été très attachés tout au long de leur histoire et qui a encore cours de nos jours dans les îles anglo-normandes.
0: Vous voulez dire que Jersey et Guernesey suivent toujours les lois qui étaient respectées en Normandie au Moyen-Âge ?
6: C'est exactement ça, Maxime. Surprenant, non ?
0: Ah oui, oui.
6: Denis Hu, spécialiste du culte à la Vierge, montre quant à lui que le culte de l'Immaculée Conception correspond à une affirmation précoce d'une identité spirituelle normande. Mon complice Patrice Lajoie rétablit une vérité méconnue, la défense littéraire du normand sous l'Ancien Régime. Face à l'influence grandissante du français officiel, de nombreux auteurs ont défendu, à la suite du Rouennais Guillaume Tassery dans les années 1490, l'usage des parlers normands, y compris en littérature.
0: Vous avez donc des prédécesseurs, Stéphane ?
6: En effet, d'une certaine façon. Éric Barret souligne pour sa part l'ancrage maritime des Normands, tandis que François Guillet explique comment l'identité culturelle normande s'est construite depuis le XVIIIe siècle en s'appuyant sur un patrimoine matériel exceptionnel, comme le Mont Saint-Michel ou la tapisserie de Bayeux, des paysages vite célébrés par de grands peintres, Corot, Courbet, Boudin ou Millet, et en développant des activités promises à un bel avenir, comme les activités balnéaire.
0: Ça, je connais beaucoup mieux.
6: Enfin, Philippe Cléris revient sur la question de l'identité politique normande, déjà célébrée lors du millénaire de la Normandie en 1911, comme le rappelle Jean-Pierre Chaline.
0: C'est très intéressant, Stéphane, mais vous n'avez pas présenté votre propre contribution à ce numéro 38 de la revue Études Normandes.
6: Vous avez raison. Ce sera l'objet d'une prochaine chronique.
0: Très bien, le rendez-vous est donc pris. Alors, merci Stéphane et bonjour.
6: Bonjour Maxime.
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0: I Just Might sur votre radio locale, ici Normandie. Dans le Calvados, vous allez pouvoir profiter d'une belle fête, non pas du fromage cette fois, mais de la musique. Nous sommes à Pont-l'Évêque avec Xavier Le Guévelou. Bonjour Xavier.
1: Bonjour.
0: Responsable communication à la culture et à l'événementiel et le numérique également de la commune. C'est une très grosse programmation qui nous attend aujourd'hui dès 16h dans les jardins au pluriel, Xavier.
1: Oui, effectivement, aujourd'hui on est sur une véritable invasion de fanfares à Pont-l'Évêque.
0: La bande d'AOP présente également au cinéma le Concorde de Pont-l'Évêque.
1: Alors oui, pour faire un petit peu un déroulé, on commence à 16h avec une fanfare qui s'appelle Les Ardeurs, qui seront dans les jardins de l'Office de Tourisme. On est sur le jardin de l'église de Pont-l'Évêque avec la fanfare junior de l'école de musique à 16h50 au cinéma Le Concorde, la fanfare Bande AOP. Et 17h15, on a la fanfare MGB qui se donnera un top départ pour une grande déambulation dans les rues de Pont-l'Évêque à partir de 17h35. Ça, c'est vraiment le moment à ne pas manquer. Les rues de Pont-l'Évêque vont être envahies de fanfares aujourd'hui.
0: Voilà, sur la place du Palais de Justice avec une fanfare pour le plaisir de tous. Ça se poursuit également demain avec une performance dès 15h, notamment de l'école de musique Terre d'Auge.
1: Et oui, on a une large programmation pour cette journée avec trois scènes. Sur une scène, la scène principale de la place du Maréchal Foch, l'école de musique, l'harmonie municipale, encore des fanfares, des ateliers musicaux du collège Gustave Flaubert de Pont-l'Évêque. Et pour finir la soirée, deux concerts, Isambard qui nous fait des covers de chansons reggae et rock, et aussi un groupe de tribute de Jimi Hendrix qui s'appelle Red Moon. Voilà, donc on a une très belle scène sur la place du Maréchal Foch. Et sur la place du tribunal, on va avoir une prestation d'un duo qui s'appelle Mashmello, suivi d'une soirée dansante et une programmation par les commerçants de Pont-l'Évêque dans le quartier Saint-Melaine. Alors là, on a plusieurs artistes, chansons françaises, pop-rock et tout ça de 16h30 jusqu'à presque 21h.
0: Voilà, avec notamment un concert de Damien Combe pour de la chanson française, DJ Hort également à la bouquinerie gourmande, un concert de Manatum, donc un concert plutôt pop-rock cette fois-ci chez Maggie Restaurant. Donc tous les styles musicaux à partir de ce début de soirée, donc avec aussi le retour de cette fanfare, ça va être beaucoup plus rock, hein, comme vous l'avez expliqué demain soir avec ces deux scènes mises en place. Une offre également de restauration pour pouvoir profiter de ces deux jours en beauté sous le soleil.
1: Ah, complètement, donc sur la scène du Maréchal Foch, à partir de 15h, vous pourrez profiter de rafraîchissements et de quelques snacks pour passer une belle soirée. Bien sûr, les commerçants sont à disposition. Il va falloir se rafraîchir, hein. Faites bien attention au soleil, mettez votre casquette, prenez de l'eau et on prévoira des coins d'ombre pour que vous puissiez passer une journée agréable.
0: Tout cela est à retrouver à partir d'aujourd'hui dans la commune de Pont-l'Évêque. Merci Xavier Le Guévelou d'avoir été avec nous.
1: Merci beaucoup.
0: Et vous pouvez retrouver également toute la programmation sur le site internet pontlevêque.fr. Bonne fête de la musique à vous.
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0: C'est la vie, Marc Lavoine. Merci de votre fidélité sur votre radio ici Normandie à Deauville avec le retour du triathlon tout ce week-end, 15e édition. Le retour de l'info d'ici présenté par Didier Charpin, retrouvé dans quelques minutes. Nous revenons sur vos prévisions météo également et conditions de circulation de ce samedi.
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0: 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Nous allons jouer dans le Calvados avec Patricia de Noailles et Bocage. Bonjour Patricia.
4: Bonjour.
0: Voilà, bah Patricia, vous avez des enfants?
4: Des petits-enfants.
0: Des petits-enfants, bon. Et vous souhaitez, j'imagine, les emmener pour aller faire du parcours. Vous êtes plutôt quoi, Patricia? Plutôt défi de réflexion ou défi de physique?
4: Réflexion.
0: Bon, et vous allez peut-être pouvoir les emmener. Voici la question, quel genre de défi n'est pas proposé à Gameside? Des défis d'agilité ou de persuasion?
4: Persuasion.
0: Persuasion, effectivement, vous n'allez pas devoir persuader quelqu'un de vous donner le meilleur score possible. C'est une bonne réponse, Patricia, bravo.
4: Merci, merci beaucoup.
0: En partenariat avec ICI Normandie, vous allez pouvoir découvrir Gameside à If, 60 minutes. C'est le temps que vous devez faire avec vos petits-enfants. Profitez bien de votre cadeau. Merci beaucoup, Patricia, d'avoir
4: merci
0: joué avec
4: beaucoup.
0: Nous.
4: Bonne journée à tous.
0: Un bon week-end. Une dernière question, Patricia, quelle est votre radio locale en Normandie?
4: ICI Normandie.
0: Ah, vous avez tout bon. Merci, Patricia, excellent week-end. Allez-y.
4: Là, je m'en vais. On est figurante au château d'Amblé du spectacle du 18e siècle pour ce week-end et le week-end prochain. Donc, c'est super sympa.
0: Eh ben, merci, le message est bien passé. Au revoir.
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0: L'info d'ici. Didier Charpin.
5: Avec une séance de dédicace un peu particulière hier soir à Alençon, Frédéric Pommier est venu parler de son livre dans lequel il accuse l'ancien député maire de l'avoir violé pendant son enfance.
0: 90 secondes, c'est avec Valentine Notesse, à tout de suite.
6: Une canicule aussi longue et aussi intense qu'en août 2003, c'est la mise en garde de Météo France. Le pic de cette vague de chaleur est annoncé d'ici les 3 prochains jours, alors qu'on frôle déjà ce samedi les 40 degrés dans le sud-ouest. Déjà trop chaud pour passer le bac. Les épreuves orales prévues lundi et mardi sont reportées pour 5000 élèves des académies de Bordeaux, Lyon, Poitiers, Montpellier et Nantes. Des centaines d'écoles et de collèges ont aussi aménagé leurs horaires ou fermé leurs portes. Transpiration à grosses gouttes et des grêlons de la taille d'une balle de ping-pong. De violents orages ont éclaté dans le nord hier soir. Des maisons ont été frappées par la foudre, comme deux hommes à l'intérieur d'un restaurant près d'Arras. Avez-vous vu Lucas, 11 ans, les cheveux bruns et courts, et aperçu pour la dernière fois à la sortie du collège? Le garçon n'a pu donner signe de vie depuis avant-hier à Bischheim, dans le Bas-Rhin, où la police a lancé cet avis de recherche à voir également sur ici.fr. Sur le score de 71 à 17, Toulouse s'offre une quatrième finale d'affilée en top 14 de rugby. Redoutable hier soir face au Racing 92. La deuxième demi-finale oppose ce soir Montpellier au Stade français. Ticket validé, les États-Unis disputeront les 16e de finale de ce mondial de foot en Amérique grâce à leur victoire contre l'Australie hier soir, 2-0, quand la Turquie est éliminée de cette Coupe du Monde, battue par le Paraguay 1-0.
5: Merci Valentine Lattès. L'info d'ici en Normandie, c'est le retour à Alençon de Frédéric Pommier. Le journaliste de France Inter est venu présenter hier soir son livre « Derrière les arbres » dans lequel il dénonce des viols qu'il a subis dans son enfance parmi ses agresseurs. Il ne nomme pas le Joachim Pueyo, l'ancien député maire de la ville, mais ce dernier est clairement identifiable dans le récit de Frédéric Pommier. Alors forcément, ce retour hier à Alençon était un moment particulier qui a été émaillé de quelques incidents d'ailleurs. Reportage de Loine Lejeune.
7: Dans une salle non climatisée où 150 personnes se pressent dans une ambiance suffocante, Frédéric Pommier, accueilli chaleureusement, livre son récit glaçant.
8: Cet homme, après avoir fait sa sale besogne et après m'avoir essuyé le visage, m'a dit qu'il ne fallait pas que j'en parle et que ce serait notre secret. Avant d'ajouter, je savais que tu en avais envie.
7: La salle semble acquise à sa cause.
9: J'ai lu votre livre, je viens de vous écouter. Et moi, je me dis toute seule, les violeurs sont en liberté et vous, vous avez pris perpète.
10: Moi, je voudrais saluer votre courage d'être venu ici à Alençon. Quand on lit votre livre, on comprend à quel point c'est difficile pour vous de venir dans cette ville aujourd'hui. Je veux dire qu'on se sent tous sales. Quand on a lu votre livre, on se sent sale d'être citoyen d'Alençon. Et pour terminer, je voulais vous dire que vous êtes l'honneur d'Alençon. Donc venez à Alençon, promenez-vous dans les rues d'Alençon, la tête haute.
7: Mais durant la rencontre, un homme est interpellé par le journaliste alors qu'il enregistre la soirée.
8: Mais pour en faire quoi après, monsieur ?
7: Il sort sous les huées. Et avant la séance de dédicace, Frédéric Pommier, sorti prendre l'air, est pris à partie par la sœur de l'ancien maire. C'est une honte, s'emporte-t-elle. La nièce crie au mensonge.
11: Moi, j'ai 49 ans maintenant. J'ai jamais eu le droit de faire un bisou à mon oncle, ni de monter sur ses genoux. De mon enfance à maintenant, il n'est pas du tout tactile.
7: Je ne savais pas vraiment à quoi m'attendre en revenant ici, confie le journaliste. Mais il fallait que je revienne.
12: Heureusement que l'essentiel du public là ce soir et l'essentiel des personnes venues me voir étaient bienveillantes. Affectueuses et n'ont eu de cesse de m'exprimer leur remerciement et leur soutien. Ça permet de contrebalancer ces quelques scènes particulièrement tendues et assez déstabilisantes, même si je crois finalement que je ne suis pas déstabilisé aujourd'hui et que j'ai très bien fait de venir, ne serait-ce que pour montrer que j'ai plus peur.
7: Et vu le nombre de témoignages reçus pendant la séance de dédicace, il a le sentiment que son livre a été et sera utile pour continuer à libérer la parole.
5: Nalouane Lejeune pour un autre info d'ici, à savoir cette séance de dédicace hier à Alençon du livre de Frédéric Pommier.
0: Retour des informations à 8h, quel sera le menu du journal ?
5: Et nous reviendrons sur ce procès qui s'est achevé hier devant les assises du Calvados. Une femme a été condamnée à 20 ans de réclusion criminelle pour un meurtre commis à Trouville. L'établissement français du sang lance un appel aux donneurs. Ils sont souvent moins nombreux en période de forte chaleur et on se dirige justement vers un nouvel épisode de canicule. En effet, Maxime, journée majoritairement ensoleillée aujourd'hui et vigilance jaune pour phénomène canicule dans l'Orne.
0: Ouais, des orages qui peuvent éclater cet après-midi à Argentan et l'est du département de l'Orne, jusqu'à 5 mm de pluie dans ce secteur avec un vent modéré de sud-sud-ouest.
5: Côté température, entre 22 et 27 dans le Calvados, jusqu'à 32 dans l'Orne.
0: Oui, et c'est encore bien doux là ce matin, 7h35 dans le Calvados, nous observons 17 à Orbec-Falaise, 17 également à Lisieux, Ouistreham, 18 à Vierre-Bayon-Fleur, 17 à Argentan et Flers dans l'Orne, 18 à Carrouges et Chevigny-sous-Andenne, 19 au Merlerot, dans la Manche, 17 à Sourdeval et 18 à Avranches.
5: Petit coup d'œil pour demain, le soleil sera bien présent pour le premier jour de l'été.
0: Oui, et vigilance jaune, canicule sur l'ensemble des départements, des nuages en fin de matinée dans le Calvados, et ce sera un temps magnifique sinon. Côté température, le mercure va grimper 24 à 27 dans le nord Calvados, 32 à 33 partout dans le département et jusqu'à 36 degrés dans l'Orne. Pensez à bien mettre de la crème solaire.
5: En attendant, sur la côte d'Anacre, un petit vent de nord à nord-est, 5 à 10 nœuds, ça pourrait faire du bien ça.
0: Oui, 2 à 3 beaufort sur la côte fleurie avec un vent d'est à nord-est. Pareil aussi, force 2 à 3 beaufort qui va s'orienter en journée au nord-ouest avec une mer plutôt belle. Température maximale 21 sur la côte Nac, 27 sur la côte fleurie. Température de la mer 17 à 19 degrés. Les coefficients de marée 79 et 74 à Dives sur mer. La basse mer prévue à 10h26. Retour à la pleine mer 15h et 35 minutes. A tout à l'heure Didier.
5: A tout à l'heure à 8h.
0: À 8h.
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0: Alors rien d'alarmant à vous signaler a priori sur les routes. Le périphérique Canet qui est bien dégagé, que vous soyez aussi dans l'Orne ou le Sud-Manche, rien à signaler. Vous pouvez contacter Fanny à tout moment pour nous appeler, pour nous dire s'il y a un incident évidemment sur les routes 02 31 44 48 44. Soyez extrêmement prudents, évidemment. Le tramway, donc les travaux qui se poursuivent à Caen, dans le secteur du chemin vert entre les rues de Touraine et de Champagne, ce qui va réduire le nombre de voies jusqu'à la fin de ce mois de juin, et des impacts importants à signaler, notamment une fermeture d'une portion de la rue du chemin vert le long du parking Touraine, dans les deux sens de circulation. Une déviation est mise en place d'ailleurs via les rues de Touraine et de Champagne. Toutes les informations sur les travaux sont à retrouver sur projet-tramway.canlamer.fr.
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0: Et après ce condensé d'actualité, le retour de la musique avec Abba que vous entendez derrière moi et qui pour sûr va vous mettre de bonne humeur. C'est Fernando qui vous accompagne. 7h37, le soleil se lève, vous écoutez ici Normandie. Très bon réveil à tous.

0: Abba Fernando sur votre radio locale ici Normandie, entre Caen et Villers-Bocage dans le Calvados. Retrouvez la fête de la musique à Mondrainville à partir de 18h aujourd'hui avec jeux musical, bachata et salsa. C'est au 12 rue de l'Avenir.
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0: Les chroniques gourmandes, c'est avec Anne Crochard du Petit Futé. Salut Anne.
3: Bonjour Maxime.
0: Aujourd'hui, tu nous emmènes où?
3: Ah Maxime, tu vois, j'aurais bien voulu t'emmener à la plage, mais ouais. Dès qu'il fait beau, tu sais bien que les Normands ont tous la même idée. Oui. Direction le littoral. Et franchement, je les comprends, mais être dans les bouchons ce week-end, ben bof. Oui, avoir les restaurants remplis, ben bof. Mm-hmm. Alors aujourd'hui, j'avais plutôt envie de rester sur Caen, et oui encore, ah. Et sur une belle terrasse en ville. Et c'est vrai que c'est une adresse que j'affectionne particulièrement.
0: Dites-nous en plus alors.
3: Buff & Co.
0: Oh, une adresse bien connue des Canets.
3: Ben et pour cause, hein, c'est une véritable institution. Mm. Aux commandes, on retrouve Grégoire et Charlène, et ils ont plus de 24 collaborateurs. Et c'est une belle réussite canaise et surtout une belle aventure humaine qui met à l'honneur la cuisine généreuse, les produits faits maison et surtout la viande d'exception.
0: Quand tu parles de viande d'exception, tu piques ma curiosité, Anne.
3: Gros curieux, tu vas comprendre. Ici, les viandes sont sélectionnées avec beaucoup d'exigence auprès des meilleurs élevages. On retrouve notamment l'entrecôte Kobe du Japon.
0: Ou Wagyu pour les intimes, le fameux bœuf Kobe dont tout le monde parle.
3: Exactement. Il est élevé exclusivement dans la préfecture de Hyogo au Japon et bénéficie d'un élevage vraiment rigoureux. Hein. Pendant plus de 7 mois, la bête elle est nourrie au lait et à l'herbe, puis à la bière de riz. Cette viande est considérée vraiment comme la meilleure au monde.
0: Et une des plus chères aussi. Il n'y a pas que Kobe aussi, j'imagine.
3: On retrouve aussi du faux filet Kakoshima du Japon ou encore de l'entrecôte Wagyu d'Australie, reconnu aussi pour ses saveurs délicates de beurre et de noisette.
0: Ça donne envie, hein.
3: Et si l'on préfère découvrir d'autres viandes, il y a le faux filet Black Angus Prime ou encore une planche à partager pour deux personnes. C'est idéal. Je te le dis, entre côtes normandes, donc les Normands et bavettes, le bœuf est totalement maturé chez eux et le tout est accompagné de sauces et de garnitures. On trouve également à la carte du riz de veau, à la crème et aux champignons ou encore de l'onglet de bœuf. Évidemment, race normande.
0: Et pour commencer le repas, t'as pensé un peu à l'entrée quand même?
3: Ben bien sûr, le foie gras cuit au torchon est une valeur sûre, ou l'os à moelle rôti. Tu vois, par moment, ben faut se faire plaisir.
0: Bon, avec la viande, il y a quand même un petit dessert.
3: Ah, ça tu me connais bien. Évidemment, entre le trio de fromage normand avec camembert, Pont-l'Évêque et Livaro, l'éclair au citron meringué et la brunoise de citron vert, et surtout, moi j'adore la tarte Tintin revisitée et sa crème fraîche normande. Oh, j'en bave encore. Côté budget, on est pour un menu du terroir à 27€ avec entrée, plat et dessert, et une autre formule à 35€.
0: Et qu'est-ce que tu aimes particulièrement dans ce restaurant?
3: Ben, ce que j'aime au-delà de l'assiette, il y a la déco, la vue, si t'as de la chance d'être devant la fenêtre. Et puis surtout l'accueil. Une vraie équipe sympathique. Et c'est des vrais professionnels, franchement.
0: 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Toutes les informations à retrouver sur notre site ici.fr. Merci Anne.
3: Merci, puis si je pouvais y aller tous les jours, ben j'irai.
0: Bon appétit.
3: Merci.
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0: soir et mille fois.
1: Sur votre radio locale, ici Normandie, mille fois, c'était Matt Pokora. Chaque semaine, Benjamin Cuc, journaliste spécialiste de l'automobile pour votre radio ici, nous aide à rouler malin. Aujourd'hui, Benjamin, y a-t-il vraiment des périodes plus favorables que d'autres pour acheter une voiture neuve ou d'occasion ?
2: Oui, et le calendrier peut faire économiser plusieurs milliers d'euros. Pour une voiture neuve, les meilleurs moments sont souvent la fin des trimestres et surtout la fin de l'année. Pourquoi ? Parce que les concessionnaires ont des objectifs commerciaux à atteindre. Entre novembre et décembre, certains sont prêts à rogner fortement sur leurs marges pour signer une vente supplémentaire. Même chose fin mars, fin juin ou fin septembre. Et surtout, si vous repérez une voiture qui est en stock depuis plusieurs semaines sur le parc d'un concessionnaire, vous avez souvent davantage de pouvoir de négociation. Une voiture exposée depuis longtemps coûte de l'argent au vendeur. Et entre une voiture à commander et une voiture déjà présente sur le showroom, c'est généralement cette dernière qui bénéficiera de la plus grosse remise. Mais il faudra accepter la couleur ou la motorisation.
1: Et concernant l'occasion alors ?
2: Là aussi, il existe des périodes plus favorables, à la rentrée de septembre ou après les fêtes de fin d'année. De nombreux particuliers changent de voiture. L'offre augmente donc fortement. Et quand il y a beaucoup d'annonces, les prix ont tendance naturellement à baisser. Autre période intéressante, l'arrivée d'un nouveau modèle. L'ancienne génération devient alors moins recherchée, même si elle reste parfaitement valable. Et c'est souvent là que se cachent les meilleures affaires.
1: Alors, quel est le conseil à retenir ?
2: Le meilleur moment pour acheter, c'est souvent quand personne ne veut acheter. Évitez les périodes de forte demande, entre mars et mai. Prenez le temps de comparer, de négocier et surtout de faire jouer la concurrence. Et n'oubliez pas que tous les constructeurs ne pratiquent pas les mêmes politiques commerciales. Certaines marques, comme Ford ou Opel, ont traditionnellement une culture de remise plus importante, inspirée du marché américain. À l'inverse, d'autres constructeurs accordent moins facilement de rabais, comme BMW ou Audi. Parce qu'une même voiture peut afficher parfois plusieurs milliers d'euros d'écart d'un vendeur à l'autre. Mais la règle d'or, c'est qu'en automobile, la patience et la négociation restent souvent les options les plus rentables. Bonne route.
1: Merci Benjamin Cuc et rendez-vous tous les week-ends pour vos conseils pour rouler malin.
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0: Alain Chamfort, c'était la fièvre dans le sang. Le retour de vos informations à retrouver dans quelques minutes avec Didier Charpin et je vous propose dans une poignée de secondes de rire ensemble avec Fred Ballard qui vous met comme à chaque fois l'humour en tube.
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0: Vous le savez, ce n'est pas un secret. La fête de la musique, c'est ce week-end l'occasion pour beaucoup de chanteurs amateurs de donner de la voix dans les rues devant un public survolté. Et dans l'humour en tube, Fred Ballard va nous prouver que le mot musique rime avec comique et aussi avec romantique.

0: on l'utilise trop peu souvent dans les chansons d'amour, mais c'est vrai que se prendre pour époux rime avec voir le loup. Et forcément, on a hâte de connaître la suite.
1: Alors je fais glisser vos bas contre vos jambes longues, je dénude vos pieds.
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0: est-ce qu'il faut faire un effort?
1: Ah, ça c'est une ode à la femme comme on n'en fait plus. Et heureusement, hein, heureusement qu'avec un peu d'humour et beaucoup de Christelle Cholet, on se libère de certaines rimes. Si la musique est bonne, le rire est salvateur.
2: Merci Fred Ballard, l'humour en tube à retrouver sur ici.fr. Et pour clôturer cette heure ensemble, retrouvons le chasseur, c'est Michel Delpech.

0: Michel Delpech, c'était le chasseur.
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0: Sur votre radio locale, ici Normandie, bon réveil à tous, il est 8h. Présenté par Didier Charpin. Bonjour Didier.
2: Bonjour Maxime, bonjour à tous.
0: Le verdict de la cour d'assises du Calvados à l'encontre d'une femme accusée d'un meurtre pour une dette de 60 euros.
2: Et elle a été condamnée 20 ans de réclusion criminelle, une peine supérieure aux 15 ans d'emprisonnement réclamée par l'avocat général. La victime avait été tuée d'une balle dans le dos à Trouville en 2020. La cour a également jugé 3 autres personnes poursuivies pour modification de la scène de crime. Elle a prononcé un acquittement et 2 peines de prison de 18 et de 12 mois, ce qui a vivement fait réagir l'une des condamnées, ancienne belle-fille de la meurtrière, Rachel Coquiou.
3: Sorcière, meurtrière, t'es fière de toi, j'espère. La principale accusée éclate en sanglots. Elle s'adresse à son ex-belle-mère, Valérie Levillain, déjà acquittée en 2014 dans une autre affaire de meurtre. Tout au long du procès, les experts et témoins ont parlé d'un clan Levillain, où c'est l'omerta qui règne. Valérie se présentait elle-même comme une grande gueule, une femme forte qui ne se laisse pas faire. Elle écope d'un an de prison pour modification d'une scène de crime. Depuis le début, la principale accusée n'a jamais dénoncé son ex-belle-mère, alors qu'elle a affirmé ne pas avoir tiré, ne pas être responsable de la mort, contrairement à ses propos pendant l'instruction. Mais à l'énoncé de la décision, elle craque. 20 ans de réclusion criminelle l'attendent. Le ministère public avait demandé 15 ans, alors écopée d'une peine largement supérieure, même les avocats des parties civiles ne s'y attendaient pas. La défense parle d'une peine lourde, injuste, et compte bien faire appel de cette décision.
0: Le conducteur d'un scooter mis en examen est écroué après un accident survenu cette semaine.
2: Il a renversé 2 personnes devant une école à Caen. Lundi matin, une femme de 65 ans a été grièvement blessée. Elle assurait la sécurité des enfants en leur faisant traverser la rue. Le conducteur avait pris la fuite avant d'être interpellé. 2 jours plus tard, il roulait sans permis de conduire, c'est à lire sur ici.fr. À Argentan, 10 personnes évacuées d'un immeuble cette nuit en raison d'un incendie qui s'est déclaré dans le sous-sol du bâtiment. Les pompiers ont maîtrisé le sinistre en 2 heures, ce qui a permis aux résidents de regagner leur domicile.
0: Près d'une centaine d'établissements scolaires normands vont se réorganiser à cause de la canicule annoncée en début de semaine prochaine.
2: Ces températures qui pourraient dépasser les 35 degrés par endroit, une quarantaine d'écoles et de collèges seront fermées en Normandie. Parmi elles, toutes les écoles d'Alençon, sur décision de la mairie. Sinon, les emplois du temps seront réaménagés avec des cours uniquement le matin dans une cinquantaine d'autres établissements scolaires. Pas de changement, en revanche, pour l'organisation du baccalauréat. Dans notre académie, les épreuves se dérouleront aux dates et horaires initialement prévus.
0: Avec l'arrivée de cette canicule, vous allez peut-être moins donner votre sang.
2: L'établissement français du sang l'a en tout cas constaté au mois de mai, lors du dernier épisode de forte chaleur en Normandie. Et le FS lance donc un appel aux dons. Ça y rappelle qu'il est possible de donner, y compris quand il fait chaud, à condition de bien s'hydrater. Un message qu'il va sans doute falloir intégrer à l'avenir en anticipant des étés toujours plus chauds en raison du changement climatique. Stéphane Noël est le responsable de l'EFS Hauts-de-France Normandie.
4: La canicule que nous avons eue il y a quelques semaines a conduit à une sous-fréquentation de l'ordre de 20% des donneurs sur nos lieux de collecte. Dans quelques jours, une nouvelle canicule est annoncée et on ne peut pas se permettre d'aborder l'été sans avoir des produits sanguins en quantité suffisante. Alors on s'adapte en adaptant nos lieux de collecte, on s'adapte en ayant des maisons du don qui sont climatisées, en modifiant parfois nos horaires de collecte pour collecter plus tôt le matin quand on sait que les salles sont chaudes l'après-midi. On a investi dans des équipements qui permettent de rafraîchir l'air des salles dans lesquelles nous sommes pour offrir une bonne expérience à nos donneurs et faire en sorte que les conditions de travail pour nos salariés soient les meilleures possibles. Les malades ont besoin de nous. Nous entrons dans la période estivale. Les gens qui ont un cancer vont avoir besoin de nous. Les personnes qui, malheureusement, auront un accident grave de la route et feront une hémorragie, il faut que nous leur venions en aide. Donc c'est indispensable que nous nous mobilisions pour les patients.
2: Et rappelons que pour être donneur de sang, il faut être âgé de 18 à 70 ans, peser plus de 50 kilos et être en bonne santé.
0: Une séance de dédicace d'un livre un peu particulière hier soir à Alençon.
2: Frédéric Pommier est venu parler de son livre dans lequel il accuse, entre autres, l'ancien député maire de la ville de l'avoir violé dans son enfance. L'auteur a croisé des gens qui le soutiennent, mais d'autres qui soutiennent à l'inverse Joachim Puyot, l'homme qui n'est pas nommé, mais clairement identifiable dans le récit de Frédéric Pommier. Nous étions sur place. Reportage à retrouver sur ici.fr.
0: Le soulagement pour certains commerçants, dont Fleur.
2: 11 commerçants, ils ont reçu l'autorisation de rouvrir leur magasin quasiment 3 mois après la fermeture en urgence parce que 3 immeubles du Quai Sainte-Catherine menaçaient de s'effondrer. La façade des bâtiments a été consolidée. Donc le périmètre de sécurité côté place Berthelot est levé, ce qui permet la réouverture de ces 11 commerces. Et le feu vert pour 8 commerces du Quai Sainte-Catherine est espéré fin juillet. Davantage de précisions sur ici.fr.
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2: Et ce sera une journée majoritairement ensoleillée, Maxime, avec vigilance jaune. On l'évoquait à l'instant pour le phénomène canicule dans l'Orne.
0: Avec des orages qui peuvent éclater cet après-midi vers Argentan et l'est du département de l'Orne, jusqu'à 5 mm de pluie dans ce secteur, avec toujours ce vent modéré de sud-sud-ouest.
2: Côté température, la palette est large, entre 22 et 27 dans le Calvados, jusqu'à 32 dans l'Orne.
0: D'où le phénomène canicule dans ce département. Actuellement à 8h06, nous observons 17 degrés du côté d'Orbec, Falaise, Saint-Pierre-sur-Dives, Lisieux, Ouistreham, 18 à Vire, Bayeux, Honfleur pour le Calvados. Dans l'Orne, 17 à Flers, Argentan, 18 à Carouge et Juvigny-sous-Andaine, 19 au Merleroux et 20 à Mortagne-au-Perche. Et dans la Manche, 17 à Sourdeval, 18 à Avranches et Pontorson.
2: Et demain, premier jour de l'été et du soleil.
0: Oui, et toujours cette vigilance jaune. Rappelons-le, canicule sur l'ensemble des départements. Quelques timides nuages en fin de matinée dans le Calvados, le Bessin, les Falaises. Ce sera un temps magnifique côté température. On va grimper de 24 à 27 degrés dans le nord.

0: C'est un obstacle qui a été signalé par Bison Futé dans le sens Cherbourg-Paris, devant la proximité de Carcani. Donc je vérifie évidemment. Donc c'est à côté évidemment de Caen, c'est entre Caen et Bayeux. Soyez vigilants si vous êtes dans ce secteur. Pas d'autres incidents à vous signaler. Je regardais sur le périphérique cannais, ça a l'air de bien se passer a priori ce matin. Dans l'Orne et le Sud-Manche également, pas d'incident à vous signaler. 02 31 44 48 44 si vous constatez le moindre incident. Bonne route à tous.
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0: Nouvelle heure en votre compagnie. Nous continuons dans cette lancée vers le chemin de votre réveil. J'en profite pour dire bonne fête à tous les Sylvères. Et surtout, n'oubliez pas que demain, c'est la fête des papas. Donc si vous n'avez pas eu le temps d'aller chercher un cadeau, il serait temps d'y remédier rapidement. On enfile ses vêtements avec la musique qui vous met en jambe. Petit chapeau, petit pas de danse et quelques onomatopées hi-hi, dans un style pop. Ça va donner un certain Billie Jean de Michael Jackson.

0: Billie Jean, Michael Jackson, merci de votre fidélité sur votre radio locale ici Normandie, du côté de Briouze avec cette 17e édition de la fête de la musique, 20e anniversaire de cet événement avec Radio Byzance en tête d'affiche. Aussi Maxo, vous allez pouvoir retrouver toute l'information sur le site de la ville de Briouze.
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0: Et en ce week-end spécial fête de la musique, nous continuons de vous faire voyager. Dans quelques minutes, nous irons du côté de Bagnoles-de-l'Orne avec la fête de la musique qui va vous accompagner toute cette journée avec du jazz, balade acoustique, rock, pop rock ou encore The Songwriters, avenue du Docteur Poulain à partir de 18h ce soir. Avant cela, celle qui nous met toujours en garde sur la protection de nos données personnelles revient pour une nouvelle chronique vie numérique, vie privée avec Valentine Lottès et dans quelques instants.
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0: Les fédérations sportives surveillées de près, on en parle ce matin, Valentine Lottès, dans Vie numérique, vie privée.
9: C'est même cette année l'une des trois grandes priorités de la CNIL, la Commission nationale de l'informatique et des libertés. Avec le succès des Jeux Olympiques de Paris, le nombre de licences sportives délivrées en 2024 a carrément battu un record en France. 17 200 000 licences sur une seule année. C'est autant de données personnelles à traiter pour les fédérations, sans parler des conséquences de cet engouement. C'est le revers de la médaille. On l'a constaté, impuissant l'année dernière, les fédérations sportives ont particulièrement été visées par les violations et les fuites de leurs données personnelles. La fédération de tir sportif notamment, et grâce aux données volées, des criminels ont cambriolé plusieurs de ses adhérents à Lyon, Limoges ou encore Nice, à la recherche de leurs armes à feu. Le but, c'est donc que ça n'arrive plus.
0: Et concrètement, que va faire la CNIL, Valentine ?
9: Contrôler les fédérations sportives, vérifier comment elles stockent, combien de temps, comment elles protègent les données collectées sur leurs adhérents et surtout lesquelles. Les fédérations sportives récupèrent énormément de données et de différents types. Certaines sur des enfants, d'autres dans le domaine de la santé, les certificats médicaux notamment, des garanties d'assurance. Et parfois, ces données sensibles par définition sont conservées plus de 20 ans par les fédérations. Si le sportif concerné est licencié dans le même club de tennis pendant toutes ces années, par exemple. Et si les gardiens de ces données ont l'obligation d'appliquer des mesures de sécurité adéquates, mot de passe complexe, authentification multifacteur, journal de bord aussi pour répertorier le traitement de chacune de ces données, ce n'est pourtant pas toujours le cas et la CNIL a l'intention d'y remédier.
0: Pour retrouver le bilan record de la CNIL en 2025 en termes d'amendes et de plaintes notamment, rendez-vous sur ici.fr, page vie numérique, vie privée.
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0: moi.
1: Marine avec son titre Escroc. Dans l'Orne, vous allez profiter de la fête de la musique. C'est aujourd'hui que cela se passe et nous vous dévoilons le programme avec Romain Juel. Bonjour Romain.
2: Bonjour.
1: Programmateur d'animation de la commune, c'est aujourd'hui donc à Bagnoles-de-l'Orne à partir de 18h. Racontez-nous, qu'est-ce qu'on va vivre?
2: Donc on aura à partir de 18h effectivement dans les Jardins du Lac, le Jardin Musical, qui nous présentera un répertoire de chansons françaises et musiques actuelles avec des enfants à partir de 4 ans. Les aides de Manuela Chevalier.
1: Il y a aussi des ateliers qui ont été créés par des enfants qui sont un peu plus âgés.
2: C'est ça. Le Jardin Musical propose à la fois des ateliers d'éveil musical pour les 4-6 ans, mais aussi des ateliers de chant à partir de 7 ans.
1: Et donc, en fait, quelles vont être ces restitutions? Où est-ce qu'on va pouvoir les retrouver?
2: Et donc, on va les retrouver à partir de 18h dans les Jardins du Lac, sur la dalle qui est au milieu des jardins.
1: La fête de la musique à Bagnoles-de-l'Orne, ce n'est pas que pour les enfants, mais c'est aussi pour les adultes, avec la présence des Songwriters, ce groupe pop qui saura vous faire voyager. Écoutez un extrait.

0: Donc les songwriters que vous venez d'entendre, j'imagine qu'il y aura pas mal de têtes d'affiche hein, pour fêter la fête de la musique à Bagnoles de l'Orne.
1: Oui, tout à fait. À partir de 18h, dans l'avenue du Docteur Poulain, on aura 5 groupes qui vont se succéder de jusqu'à minuit. Et on aura donc des duos. Il se trouve que ce ne sont que des duos cette année. On n'a pas fait exprès, mais ça s'est fait comme ça. Et on aura l'Amalo Jazz, qui fait du jazz New Orleans. On aura Laurent Picot, qui fait plutôt du rock et des balades acoustiques. Le duo Anso, qui fait de la pop-rock électro. Le duo de Julien Baronnier et Elodie Leneveu, qui vont nous proposer des chansons pop-jazz. Et effectivement, enfin, le groupe The Songwriters, qui est, lui, plus orienté pop.
0: Voilà, et le lendemain, pour rester dans le thème, c'est une musette qui est proposée cette fois-ci par Patrice Delacour, dès 15h au Square René Jambon.
1: C'est ça. Alors, il y a un petit changement au niveau des horaires en raison du temps caniculaire qui s'annonce. La guinguette de Patrice Delacour en duo aura lieu plutôt à partir de 19h.
0: Bon, et avant tout ça, on va pouvoir profiter de la fête de la musique. Ça va durer jusqu'à quelle heure? Jusqu'à 1h, 2h du matin?
1: La rue est bloquée jusqu'à minuit. Ensuite, les gens pourront profiter encore des terrasses, je pense. Mais nous, on aura terminé avec la musique live.
0: Et tout est gratuit, donc n'hésitez pas à en profiter. C'est aujourd'hui dès 18h et demain. Merci beaucoup, Romain Juel, d'avoir été avec nous.
1: Je vous en prie, merci à vous.
0: Au revoir. Et bonne fête de la musique à Bagnoles de l'Orne, donc. Deux invitations pour le film La Bataille de Gaulle, Ossima Paté d'Éric Delorme, c'est à gagner sur votre antenne avec cette séance unique ce samedi 20 juin 2026 à 15h30. Le film donc La Bataille de Gaulle, écoutez un extrait.
2: Le gouvernement français vous a déchu de votre nationalité et la cour martiale vous a condamné à mort.
3: Autre chose ?
4: Partout, des réseaux sont en train de se former. Ils ont la rage au cœur. Ils veulent se battre.
5: La France n'a pas capitulé.
6: Vous n'êtes pas la France!
7: Nous sommes la France.
8: Vous?
7: Nous.
0: Juin 1940, la France s'effronde et signe l'armistice. Alors pour aller voir ce film au pâté d'Éric Delorme, donc ce samedi à 15h30, voici la question. Quel acteur français ayant joué dans la trilogie des Bronzés ou encore Le Père Noël est une ordure joue dans ce film La Bataille de Gaulle? Est-ce Gérard Jugnot ou Thierry Lhermitte? Bonne chance à tous.
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0: Radio Michel Polnareff. Normandie Sport Weekend qui revient dans quelques minutes avec Didier Charpin pour tout savoir de ce qu'il se passe concernant votre actu sportive. Nous irons aussi vous détailler vos prévisions météo et conditions de circulation pour votre week-end. Restez bien connectés.
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0: Deux invitations pour ce film La Bataille de Gaulle au cinéma pâté des Rives de l'Or. Nous allons jouer dans le Calvados à Bienville-Beuville avec Sandra. Bonjour Sandra.
7: Bonjour.
0: Bon, ça va, il fait quand même assez chaud là ce matin, ça va se réchauffer encore davantage. Hein.
7: Ah oui, voilà. Oui, ça va.
0: Bon, pour aller profiter peut-être d'une séance de cinéma, peut-être pour vous Sandra.
7: Mm-hmm.
0: La Bataille de Gaulle, donc L'Âge de Fer, réalisé par Antonin Baudry en présence de l'équipe et de l'acteur qui joue le général de Gaulle, Simon Abkarian, pour un débat à l'issue de la séance. Donc c'est aujourd'hui à 15h30. La question, la voici, quel acteur français qui a joué dans la trilogie des Bronzés ou encore Le Père Noël est une ordure, joue également dans La Bataille de Gaulle. Est-ce Junio ou l'ermite, Sandra?
7: Thierry
0: L'Hermite. Thierry L'Hermite qui joue d'ailleurs Henri Giraud dans le film. On rappelle d'ailleurs que le deuxième volet, Sandra, va sortir le 26 juin, soit dans 6 jours. Donc vous allez voir là tout à l'heure au pâté d'Éric Delorme, donc à 15h30 le premier volet. Et vous allez pouvoir dans 6 jours découvrir cette seconde partie. Bravo Sandra.
7: Merci beaucoup. Je suis d'autant plus ravie que mon mari est passionné d'histoire. C'est la fête des pères demain, donc c'est un cadeau, voilà.
0: Ouais, un petit peu en avance, hein.
7: Oui, un petit peu.
0: C'est aujourd'hui, hein. Attention.
7: Oui, c'est vrai.
0: Sandra, merci beaucoup d'avoir joué avec nous. Je n'ai plus qu'à vous souhaiter un excellent week-end.
7: Merci.
0: Une dernière question, Sandra. Quelle est votre radio locale en Normandie?
7: Ici Normandie, bien sûr.
0: Merci beaucoup, Sandra, d'avoir joué avec nous. Et excellent week-end d'été à vous. Au revoir.
7: Merci beaucoup. Au revoir.
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0: Dans deux minutes, Normandie Sport Week-end avec des activités, même deux activités très opposées, Didier Champ.
8: Oui, nous irons en bord de mer à Deauville où se tient le triathlon, ou plutôt les triathlons. Il y a de nombreuses épreuves. On entendra deux élèves de CM1 qui ont participé hier à l'épreuve des scolaires. Tout autre chose, l'autre discipline du week-end, le sport automobile et le rallye de la Suisse normande autour de Condeur Normandie.
0: L'info 90 secondes avec vous, Valentine Lottès.
9: Préparez-vous à passer dans le rouge pour Météo France. Cet épisode de chaleur s'annonce aussi dangereux que la canicule d'août 2003. 60 départements sont en vigilance orange pour ce risque et pour certains, un passage en vigilance maximale rouge est pressenti pour demain. Alors la France est-elle prête pour affronter ces températures historiques? Le chef du gouvernement passe en revue ses troupes à partir de 11h, entouré de 14 ministres. Sébastien Lecornu fera le point sur les mesures mises en place de la santé à l'agriculture en passant par les transports. Dans les lycées, les épreuves orales du bac sont reportées pour 5000 élèves. Celles prévues lundi et mardi dans les académies de Bordeaux, Lyon, Montpellier, Poitiers et Nantes. Leurs oraux auront lieu quelques jours plus tard quand les températures seront à nouveau acceptables. De chaud, le ciel a craqué et la foudre est tombée sur deux hommes hier soir à Fampou dans le nord de la France. Blessés, ils sont hospitalisés. Une maison détruite également pendant ces orages violents et de gros gros retard sur les trains. 30 000 tonnes de cerises à cueillir cette saison. C'est une hausse de 30% de la production française cette année par rapport à la moyenne. Les conséquences, là encore, du climat et de la chaleur. Une quatrième finale d'affilée en top 14 de rugby pour Toulouse. Large vainqueur sous les ordres de son capitaine Dupont du Racing 92. Le match s'est achevé sur le score de 71 à 17 hier soir. La deuxième demi-finale du championnat de France oppose ce soir Montpellier au Stade Français.
0: Merci Valentine Lottès. Normandie Sport Week-end, près de 11 500 participants engagés à Deauville sur le plus grand rassemblement de triathlètes de France et d'Europe.
8: Ce triathlon de Deauville qui a démarré hier avec les scolaires. Plus de 1000 enfants engagés, dont 70 en situation de handicap. La plupart participaient à leur premier triathlon. C'est le cas de Luna et Léo, arrivés respectivement en premier et deuxième. Ils sont inscrits en classe de CM1 à Saint-Pierre-en-Auge.
4: On a fait un triathlon et première épreuve, la piscine, c'était dans l'eau de mer, c'était 50 mètres. Après, on a fait du vélo, 2 kilomètres. Et après, on a fait de la course à pied.
10: On a fait 500 mètres, ouais.
11: 500 mètres. 500 mètres de course à pied.
10: Ouais.
11: Et c'était bien?
10: Oui.
11: Et qu'est-ce qui était le plus dur, le plus fatigant?
10: La piscine. Ouais, la piscine et moi la course.
12: La piscine. C'était plus épuisant que la course et le vélo.
13: En fait, la piscine, elle était salée, c'était pas bon.
14: Quand on plongeait dedans, on avait la bouche ouverte et du coup, ça rentrait dedans.
11: C'était dans la mer ou dans une piscine de mer?
15: Dans une piscine de mer.
11: Et est-ce que vous comptez recommencer l'année prochaine?
16: Oui.
8: Voilà. Et ils se rappelleront que l'eau de mer, c'est salé. Pour ceux qui l'auraient découvert. Ces triathlons qui se poursuivent avec le triathlon découverte qui doit débuter d'ailleurs à l'instant à 8h30. Donc, natation, vélo et course à pied. Et puis, les plus athlétiques prendront le départ cet après-midi du triathlon longue distance au programme 1,9 km de natation dans l'eau de mer salée. Donc, mais ça, les adultes le savent sans doute. 88 km de vélo, 21 km de course à pied. L'an dernier, le vainqueur avait bouclé la distance en 4h23.
0: Le 40e rallye de la Suisse normande lancé depuis hier soir autour de Condé en Normandie avec deux spéciales de nuit.
8: Et le vainqueur sera connu vers 19h30 au programme des deux jours de course pour les 78 participants. 106 km de secteur chronométré répartis en 8 spéciales. Cette 40e édition du rallye, c'est aussi l'occasion de rendre un hommage appuyé à Jean-Marc Le Châtelier, disparu il y a 10 ans, comme l'explique son fils qui a repris l'organisation de l'épreuve.
17: Moi, ça fait 10 ans que j'ai repris, mais 10 ans que j'ai repris suite en fait au décès de mon papa lors du rallye 2016. Donc forcément, oui, c'est une édition un peu spéciale. Il fait partie de l'équipe qui a créé le rallye, hein, donc forcément, il a été aux commandes pendant beaucoup d'années. Il a réussi à faire évoluer le rallye d'un rallye régional à un national. Donc oui, il a apporté énormément. Sur toutes les plaques en fait du rallye, les plaques qu'ont tous les concurrents, en fait, on a un petit message pour lui sur toutes les plaques. En fait, on a mis un hashtag JML pour Jean-Marc Le Châtelier.
8: Voilà le sens de ce hashtag pour les concurrents de ce rallye de la Suisse normande qui s'achèvera en début de soirée à Saint-Germain-du-Criouf. Un petit mot de la Coupe du Monde de football. Les États-Unis qualifiés pour les 16e de finale. Victoire 2-0 contre l'Australie. Élimination de la Turquie battue par le Paraguay 1-0. Allez, un petit mot rapide. J'ai fait une fausse manœuvre qui a déclenché un jingle. Le menu du journal de 9h. On ira à Honfleur. Bonne nouvelle pour 11 commerçants qui ont pu rouvrir hier. Le périmètre de sécurité à cause des immeubles qui menaçaient de s'effondrer a été en partie levé. La météo donc, bon, sans surprise, très majoritairement sous le soleil. Vigilance jaune, phénomène canicule quand même.
0: Oui, du soleil sans interruption dans le Calvados jusqu'à 5 mm de pluie dans le secteur d'Argentan avec des orages qui peuvent éclater l'après-midi.
8: Côté température, c'est assez large, 22 à 27 dans le Calvados, jusqu'à 32 dans l'Orne.
0: Oui, actuellement à 8h35, 17 à Orbec, Falaise, Sainte-Pierre-sur-des-Yeux, Ouistreham, 18 à Vire, Bayeux, Honfleur, Orne, 17 à Flers, Argentan, 18 à Carouge, Juvigny-sous-Andaine, 19 le Maire de Roux et 20 à Mortagne. Et dans la Manche, 17 à Sourdeval, 18 à Avranches.
8: Et demain, début de l'été, sous le soleil.
0: Avec vigilance jaune partout sur l'ensemble des départements, quelques petits nuages en fin de matinée. Côté température, 24 à 27 degrés dans le Nord Calvados, 32 à 33 partout ailleurs. Et jusqu'à 36 dans l'Orne. A tout à l'heure pour le journal de 9h, Didier.
8: A tout à l'heure.
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0: Et toujours cet obstacle signalé par Bison futé sur la Nationale 13 en direction de Cherbourg vers Paris entre Bayeux et Caen à Carcani. Soyez vigilants si vous êtes dans ce secteur, évidemment. Et il y a des travaux de renforcement aussi du côté de Biéville-Beuville à partir du 22 juin. Donc, il consiste à réaliser notamment une nouvelle couche de roulement ainsi que des purges ponctuelles sur la route départementale 60 en agglomération entre le carrefour de la route départementale 141 et le giratoire du Golfe. Soyez très prudents si vous êtes également dans ce secteur à partir donc du 22 juin jusqu'au vendredi 26 juin. Et si vous voyez d'autres incidents, n'hésitez pas à nous contacter 02 31 44 48 44.
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0: Ici Normandie qui vous accompagne chaque jour. Merci d'avoir choisi votre radio locale pour débuter votre journée. Voyons voir ce qu'il se passe désormais du côté des voisines, n'est-ce pas Renan Luce ?

0: Renan Luce, les voisines, ici Normandie, à Vassy, en Suisse normande. Ne manquez pas la fête de la musique dès 18h30 sur la place de la mairie.
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0: Dans le Calvados, toujours avec la fête de la musique qui va venir rythmer votre week-end. Cette fois, nous sommes à Lisieux pour parler de ce que l'on va y retrouver avec Vincent Auton. Bonjour Vincent.
3: Bonjour, j'espère que vous allez bien.
0: Très très bien, les températures commencent à grimper tranquillement. Adjoint au maire de Lisieux en charge de l'attractivité événementielle, c'est plusieurs lieux de la ville où l'on y retrouve de belles programmations dès 16h30 dans les rues de la ville. Lieu emblématique, c'est sur la place François Mitterrand.
3: Effectivement, sur la place François Mitterrand, ça commencera à 18h15, mais un petit peu plus tôt ailleurs, comme dans la cour de la mairie. Et ça va se terminer vers 1h du matin. Sur la place Mitterrand, donc vont défiler différents groupes et DJ. Et on terminera par DJ Clem, c'est un jeune Lexovien qui cartonne, hein, et qui avait un jour le souhait de pouvoir faire sur la place de la Mitterrand, la fête de la musique. Donc voilà, c'est fait. Mais ça sera très très éclectique. Effectivement, nous on a décidé de le faire le 20. Je pense que d'ailleurs les températures vont nous donner raison, car il fera moins chaud aujourd'hui que demain. Mais la possibilité pour les bars aussi de le faire donc ce dimanche. Et ça nous permet d'avoir d'ailleurs plus de groupes, parce que plus de disponibilité. Donc au total, ce sera environ 25 groupes,
0: ah oui,
3: un peu partout dans Lisieux, qui joueront à différents endroits de la ville. Et ça sera complètement éclectique, hein. Il y aura du gospel, il y aura de la chorale, il y aura de la fanfare, mais il y aura des DJ, du rock, enfin... vraiment éclectique.
0: Voilà, le Gospel Together Chorale aussi à 18h30 et 19h30, hein, respectivement, cour de la mairie de Lisieux. Sur cette cour même, c'est l'occasion de mettre en avant les talents de l'école de musique du conservatoire.
3: Exactement, et oui, donc ils pourront, et puis d'ailleurs ça commence, je dirais même dès ce matin, hein, parce qu'il y a des classes à Hauteville qui vont travailler toute l'année et qui vont restituer leurs travaux dès ce matin donc au conservatoire. Et puis, nous on a fait le choix aussi de faire le samedi pour espérer vous voir tous fréquenter nos commerces dès ce matin, dont le marché qui est en cours.
0: Avec quelques interventions aussi à Mosaïque avec un jam session, parvis de la cathédrale Saint-Pierre avec Coralex, rue piétonne avec Pascal Barbet pour de la variété, et place de la République donc pour du rock'n'roll. Niveau de la circulation, comment tout cela a été pensé dans la ville?
3: Alors on a voulu favoriser en tout cas l'accès au commerce au maximum. Donc on va avoir des fermetures qui auront lieu sur plutôt vers 18h. Et puis les autres groupes jouent dans des endroits qui sont heureusement clos entre guillemets. Donc par contre effectivement ce soir beaucoup de rues seront fermées à partir de 18h30, 19h pour pouvoir permettre aux gens de se balader en toute tranquillité. C'est un événement qu'on travaille effectivement avec les forces de l'ordre et puis un service de sécurité bien en amont et puis les bars pour que ça se passe au mieux.
0: Voilà, et les habitants qui sont aussi informés de la situation en temps réel. La fête de la musique d'ailleurs qui se poursuit dans les différents bars et restaurants de la commune.
3: Oui, tout à fait, voilà. Ce soir et demain.
0: Et donc un point essentiel également qui a piqué notre curiosité, vous avez mis en place une carte interactive pour connaître tous les événements musicaux de Lisieux aujourd'hui.
3: Et oui, donc c'est un gros travail qui se prépare des mois en amont par les services de la ville, et on a recensé tous ceux qui nous ont répondu, parce que j'ai vu qu'il y avait d'autres endroits qui ont pris l'initiative maintenant de faire la fête de la musique. Mais vous avez une carte interactive sur la page de la ville où vous pouvez cliquer sur les différents points, et donc vous pouvez savoir quel groupe y joue. De toute façon, on a fait un résumé sur la page Facebook de la ville et sur le site internet, qui va permettre à tous de pouvoir se balader et choisir en fonction de leurs goûts musicaux les lieux où ils veulent aller.
0: Carte consultable sur notre site ici.fr, également sur votre page Facebook de Lisieux. Vous retrouverez toutes les informations sur cette belle fête de la musique. Merci Vincent Auton d'avoir été avec nous ce matin.
3: Eh ben merci à vous, je vous souhaite une belle journée, une belle fête de la musique à tous.
0: Adjoint au maire de Lisieux en charge de l'attractivité événementielle, et bonne fête de la musique à vous. Norme Handi accessible dans le Calvados avec le triathlon de Deauville qui se tient tout ce week-end et demain particulièrement. C'est une jeune en situation de handicap qui va pouvoir être accompagnée, notamment durant le dernier kilomètre de ce triathlon. Nous évoquons tout cela dans quelques minutes.
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0: Laura Branigan, c'était Self-Control.
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0: Norme Andy accessible dans le Calvados, un triathlon pour la bonne cause. À Deauville, c'est demain le jour J de cet événement, 21 juin 2026, pour un enfant polyhandicapé. Nous sommes avec le directeur général de l'association Les Tout-Petits, Sébastien Le Goff. Bonjour Sébastien.
3: Bonjour.
0: Le sport, c'est un des meilleurs moyens pour montrer un élan de solidarité. C'est un défi inclusif qui est proposé par un jeune étudiant. Racontez-nous.
3: Alors, c'est l'histoire d'une rencontre entre un jeune étudiant qui fait ses études et qui a un projet à monter entre sport, handicap et études. Et c'est dans ce cadre-là qu'il nous a sollicité pour faire avec lui le triathlon de Deauville, qui est un triathlon qui réunit plus de 11 000 personnes, et de pouvoir voir si on pouvait accompagner son projet avec une jeune qui s'appelle Faouza, qui a 13 ans et qui est polyhandicapée, dans le cadre de cette course-là, sur Joëlette. Donc c'est comme ça qu'est né ce projet, et donc on a travaillé toute l'année avec Faouza sur plusieurs formats, sur des semi-marathons, pour arriver maintenant à Deauville demain.
0: Faire vivre l'émotion d'une grande compétition à une enfant demain, c'est tout l'enjeu aussi de l'association au quotidien.
3: Complètement. Aujourd'hui, on part du principe qu'accompagner des enfants en situation de handicap, c'est pas simplement dans des établissements médico-sociaux, mais c'est leur offrir des expériences assez extraordinaires qui ne se résument pas à un accompagnement éducatif, mais qui peut être aussi du sport, du loisir. Et je pense que ce qui réunit le maximum de personnes reste comme le sport. Et ça prouve aussi que tout est possible.
0: Comment ça va se passer sur le terrain demain pour l'accompagnement de cette jeune Faouzia, 13 ans?
3: Alors pour le coup, on est très nombreux, il y a presque 17 000 coureurs, je crois. Donc on va rejoindre Vincent sur une partie du parcours pour faire toute la partie course avec lui, pour l'accompagner sur la fin de son triathlon. Donc voilà, donc l'idée c'est qu'on est la seule Joëlette, je crois, de ce semi-marathon à avoir été autorisée. Parce qu'on a vraiment monté un projet pour mettre en lumière la question de la question inclusive sur cette dimension-là qui est assez forte au niveau national.
0: Et donc l'accompagnement, c'est le dernier kilomètre que vous allez parcourir également avec ce jeune étudiant qui a mis en place ce projet.
3: Exactement, c'est le dernier kilomètre où on doit le rejoindre à un point et de faire en sorte de rendre visible en fait cette possibilité que quand on est en situation de handicap et particulièrement pour les handicapés, que tout est possible.
0: Améliorer la qualité de vie des enfants, des adultes handicapés, polyhandicapés, c'est tout l'enjeu également de votre association.
3: Exactement, nous on est une association qui est une association nationale, qui a une quinzaine d'établissements médico-sociaux sur le territoire. L'idée c'est de faire en sorte que ces enfants puissent avoir une vie digne, où la notion de choix est possible pour les parents quand il s'agit de trouver un établissement médico-social, et avoir ce qu'on appelle une continuité dans le parcours sans rupture. C'est tout l'enjeu de l'association de pouvoir accueillir des personnes de façon éducative, médicale, mais de pouvoir aussi leur offrir un cadre de vie qui va au-delà de ça, donc les loisirs, le sport, les vacances.
0: Merci Sébastien Le Goff, directeur général de l'association Les Tout-Petits. Merci d'avoir été avec nous.
3: Merci beaucoup.
0: Le triathlon de Deauville, 15e édition, donc ce 21 juin, demain. Et nous suivrons donc de très près le dernier kilomètre aux côtés de Faouzia, 13 ans, polyhandicapé, qui vivra donc un très beau moment sur le parcours.
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0: Indochine, le chant des signes. Le retour de vos informations avec Didier Charpin. Retrouvé dans quelques minutes et nous irons refaire la décoration de chez vous. 02 31 44 48 44 si vous avez un projet déco. Avant tout cela, votre horoscope du jour, c'est à suivre.
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0: L'horoscope, c'est avec Catherine Viguier. Quelle couleur pour nos doux signes aujourd'hui?
9: Oh, le week-end est plus calme et plaît aux signes de terre. Bélier, si vous prenez le bon côté de la journée, vous réfléchissez, vous ralentissez. Taureau, motivant ce samedi pour aimer ou être aimé, et sans doute les deux. Gémeaux, faites preuve de patience, dans quelques jours vous passerez à l'action. Cancer, ça se passe bien, même très bien, il est question de dépaysement. Lion, voilà un week-end attractif. Vous investissez pour le bien-être de vous et des autres. Vierge, vous serez sollicité de toutes parts ou pour une tâche particulière et ce sera très agréable. Balance, vous serez introverti, en recul. Essayez de ne pas être trop mélancolique, trop nostalgique. Scorpion, belle journée, studieuse et ça vous plaît parce que vous avancez. Sagittaire, ça n'ira peut-être pas assez vite pour vous et pourtant, vous y serez contraint de ralentir. Capricorne, une personne pourrait vous demander conseil. Les voyages sont aussi de circonstances. Verseau, ce qu'il faut, c'est visualiser un avenir positif. Vous êtes soumis à beaucoup de pensées un peu sombres. Poisson, il y aura du monde avec vous ou ce sera un rendez-vous clé, noté sur votre agenda. Et pour nous tous, aimer écrit en lettres majuscules.
0: L'horoscope de Catherine Vigard, retrouvé sur ici.fr. Vous rêvez d'un intérieur plus harmonieux, plus moderne, simplement mieux organisé. Aujourd'hui, dans notre émission, nous recevons Sophie Déco, spécialiste de l'aménagement et de la décoration intérieure, optimisation des espaces, choix des couleurs, relooking d'une maison sans gros travaux ou encore valorisation immobilière. Posez toutes vos questions en direct 02 31 44 48 44. Profitez des conseils personnalisés de notre experte pour optimiser vos espaces et valoriser votre maison.
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0: Sur votre radio locale, ici Normandie, bon réveil, il est 9h. Le journal présenté par Didier Charpin. Bonjour Didier.
10: Bonjour Maxime, bonjour à tous.
0: Frédéric Pommier de retour à Alençon pour une séance de dédicace.
10: Il est venu présenter hier soir son livre « Derrière les arbres » dans lequel il dénonce des viols subis dans son enfance. 4 hommes sont visés et parmi les agresseurs, l'ancien député maire de la ville où il a grandi, il ne cite pas le nom de Joachim Pueyo, mais celui qui était maire jusqu'en mars dernier est clairement identifiable dans le récit. Ce dernier conteste totalement les faits, il a même saisi la justice. Frédéric Pommier a donc croisé hier des gens qui le soutiennent, mais aussi d'autres qui soutiennent plutôt l'ancien élu. Il y a eu quelques incidents. Reportage d'Alvan Lejeune.
11: Dans une salle non climatisée où 150 personnes se pressent dans une ambiance suffocante, Frédéric Pommier, accueilli chaleureusement, livre son récit glaçant.
12: Cet homme, après m'avoir essuyé le visage, m'a dit que ce serait notre secret. Avant d'ajouter, je savais que tu en avais envie.
11: La salle semble acquise à sa cause.
13: Les violeurs sont en liberté et vous, vous avez pris perpète.
11: Mais durant la rencontre, un homme est interpellé par le journaliste alors qu'il enregistre la soirée.
12: Mais pour en faire quoi après, monsieur ?
11: Il sort sous les huées Et avant la séance de dédicace, Frédéric Pommier, sorti prendre l'air, est pris à partie par la sœur de l'ancien maire. C'est une honte, s'emporte-t-elle. La nièce crie au mensonge.
5: J'ai 49 ans, j'ai jamais eu le droit de faire un bisou à mon oncle. Il n'est pas du tout tactile.
11: Je ne savais pas vraiment à quoi m'attendre en revenant ici, confie le journaliste, mais il fallait que je revienne.
14: L'essentiel des personnes venues me voir n'ont eu de cesse de m'exprimer leur remerciement et leur soutien. Ça permet de contrebalancer ces quelques scènes assez déstabilisantes, même si je crois finalement que je ne suis pas déstabilisé et que j'ai très bien fait de venir, ne serait-ce que pour montrer que j'ai plus peur.
11: Et vu le nombre de témoignages reçus pendant la séance de dédicace, il a le sentiment que son livre a été et sera utile pour continuer à libérer la parole.
10: Reportage ici, Normandie, non loin de la jeune hier soir à Alençon. À Argentan, 10 personnes évacuées d'un immeuble cette nuit en raison d'un incendie qui s'est déclaré dans les sous-sols du bâtiment. Les pompiers l'ont maîtrisé en 2 heures, ce qui a permis aux résidents de regagner leur domicile.
15: L'horizon s'éclaircit peu à peu à Honfleur, près de 3 mois après l'installation d'un périmètre de sécurité.
10: Parce que 3 immeubles du quai Sainte-Catherine menaçaient de s'effondrer, les premiers travaux portent leurs fruits. Les façades des bâtiments sont désormais soutenues par des contre-friches, à savoir d'immenses piliers en bois fixés au sol, ce qui a permis à la mairie de prendre une décision importante. 11 commerces sont autorisés depuis hier à reprendre leur activité. Il s'agit des magasins situés place Berthelot. En revanche, le périmètre de sécurité est toujours maintenu quai Sainte-Catherine et 8 commerces restent fermés. La mairie travaille à la gestion de cette urgence, mais aussi à la prévention. Les propriétaires des vieux immeubles autour du vieux bassin vont tous devoir entamer des travaux de rénovation dans les années à venir, prévient Nicolas Pubreuil, le maire de Honfleur.
16: La ministre en personne a délégué l'architecte en chef des monuments historiques pour qu'il y ait un diagnostic de structure sur les 98 adresses de l'ensemble de l'îlot Sainte-Catherine et ensuite donner aux propriétaires une feuille de route pour les travaux à venir, justement pour éviter de se retrouver à nouveau dans une telle situation. Donc il y a plus qu'un message, il y a une vraie mobilisation, il y a un avant et il y a un après de cette crise. Nous avons identifié 12 secteurs dans le patrimoine sauvegardé et ces 12 secteurs, tous les 6 mois, les propriétaires vont être informés, on va leur notifier la nécessité d'établir à leur tour des diagnostics. Donc, pour l'ensemble du secteur sauvegardé, on en a pour 6 ans avant de récupérer l'ensemble des diagnostics et envisager tous les travaux qu'il y a à mener, non pas pour sauvegarder, mais pour sauver le patrimoine honfleurien.
10: Nicolas Pubreuil, le maire de Honfleur, au micro ici à Normandie de Martin Cottage.
15: Près d'une centaine d'établissements scolaires normands vont se réorganiser à cause de la canicule annoncée en début de semaine prochaine.
10: Mais les températures pourraient dépasser les 35 degrés par endroit. Une quarantaine d'écoles et de collèges seront fermées en Normandie. Parmi elles, toutes les écoles d'Alençon sur décision de la mairie. Sinon, les emplois du temps seront réaménagés avec des cours uniquement le matin dans une cinquantaine d'autres établissements scolaires. Pas de changement en revanche pour l'organisation du baccalauréat dans notre académie. Les épreuves se dérouleront aux dates et horaires initialement prévus. À Caen, les parcs et jardins seront ouverts un peu plus tardivement, jusqu'à 22h30 pendant cet épisode de canicule. Notons également que les piscines de Montmorency et du Chemin Vert seront ouvertes tout le week-end jusqu'à 18h30 pour compenser la fermeture exceptionnelle du stade nautique.
15: Le Normand Dorian Louvet va repartir pour une nouvelle saison de Koh-Lanta.
10: TF1 l'a officialisé en présentant les candidats de la prochaine saison qui rassemblera des personnes déjà venues et donc on va revoir effectivement Dorian Louvet, finaliste de l'édition 2019, devenu ensuite coach sportif et marathonien réputé. La diffusion de cette prochaine saison de Koh-Lanta, ce sera à la rentrée 2026.
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10: Vigilance jaune, phénomène canicule dans l'Orne et globalement journée ensoleillée, on va dire.
15: Pour dans le Calvados, en tout cas, c'est le cas. Et dans l'Orne, avec des orages qui peuvent éclater en fin d'après-midi vers Argentan. L'est du département, on attend jusqu'à 5 mm de pluie dans ce secteur, avec un vent modéré de sud à sud-ouest.
10: Côté température, entre 22 et 27 dans le Calvados, ça va, par tout contre, à fait, jusqu'à 32 dans l'Orne.
15: Tout à fait, dans les prochaines heures, on va observer par exemple 19 à Ouistreham, 21 à Honfleur, Bayeux, Villers, Bocage, 22 à Vire, Falaise et à Caen, 23 à Orbec, Lisieux, Saint-Pierre-sur-Dives, c'est assez supportable. Par contre, dans l'Orne, 23 à Flers, Argentan, Carouge, Juvigny-sous-Andaine, 25 au Merleau, 26 à Mortagne-au-Perche et Alençon jusqu'à 11h. C'est ce qui est prévu en tout cas pour les températures dans la Manche, 20 à Avranches, 22 à Sourdeval et Pont-Orson, 23 à Saint-Hilaire-du-Harcouët.
10: Un petit coup d'œil vers demain, premier jour de l'été, et sous le soleil.
15: Sous le soleil partout, là il n'y a pas à dire, mais par contre, au niveau des températures, Didier, moi ça me fait peur, hein, de 24 à 27 degrés dans le Nord Calvados, 32 à 33 partout ailleurs et jusqu'à 36 degrés dans l'Orne. Je crois que je vais rester à l'ombre.
10: Bon conseil d'ailleurs pour beaucoup de monde dans l'Orne. En bord de mer, sur la côte de Nacre, un petit vent nord-nord-est, 5 à 10 nœuds, ça peut faire du bien. Hein.
15: Voilà, 2 à 3 beauforts sur la côte fleurie, 5 à 10 nœuds, force à 2 à 3 beauforts sur cette même côte en journée au nord-ouest, une mer belle, température de la mer 17 à 19 degrés pour se rafraîchir. Du côté de Ouistreham, les coefficients de marée 79 ce matin, 74 cet après-midi, la basse mer à 10h19, retour à la pleine mer à 15h40, à tout à l'heure pour le journal de 10h.
10: Avec plaisir.
15: Un coup d'œil désormais sur le trafic. On va regarder un peu ce qu'il se passe. A priori, pas d'incident qui a été signalé par Bison Futé. Si vous voyez le moindre incident, vous pouvez nous contacter 02 31 44 48 44. Et on rappelle qu'à Caen, il y aura des travaux qui seront réalisés sur le revêtement de la chaussée à partir du 29 juin jusqu'au 2 juillet entre

0: Changer la vie, Jean-Jacques Goldman, merci de votre fidélité sur votre radio locale ici Normandie, du côté de Briouze, la fête de la musique qui se poursuit aujourd'hui pour leur 20 ans, c'est gratuit à partir de 19h. Vous allez retrouver de nombreux groupes, notamment Maxo, Radio Byzance, Garage Machine, Les Sirènes Hurlantes, encore tout un beau programme à retrouver évidemment sur le Facebook de la fête de la musique de Briouze.
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0: Aujourd'hui on refait votre décoration, mais aussi en lien avec l'actualité, aussi comment garder la fraîcheur chez soi. Vous rêvez, j'imagine, d'un intérieur plus harmonieux, plus moderne, ou simplement mieux organisé. N'hésitez pas à nous contacter, 02 31 44 48 44, avec notre experte Sophie Paris. Bonjour Sophie.
3: Bonjour Maxime.
0: Alias Sophie Déco, vous êtes décoratrice architecte d'intérieur, donc vous pensez à l'intérieur des maisons pour qu'on soit le plus serein possible, qu'on se sente bien dans une maison. C'est votre travail au quotidien, et on en a parlé hors antenne, c'était pas du tout prévu, mais on va en parler. Vous avez parlé justement de conservation de fraîcheur en période de canicule. On est dans un sujet très actuel aujourd'hui. Ouais. Et vous avez des petits conseils à apporter justement à nos auditeurs qui souhaitent garder la fraîcheur et ne pas se retrouver submergé par la chaleur chez soi.
3: Tout à fait. Il arrive que dans certains habitats, il n'y ait pas forcément des volets. Les volets nous protègent naturellement dans des fortes chaleurs.
0: Oui.
3: Mais on peut penser à l'équipement de ces fenêtres. Et il y a des solutions techniques qui sont

0: très intéressante, notamment d'équiper ses fenêtres avec des doubles rideaux et de mettre une doublure thermique.
1: Et comment ça fonctionne?
0: Alors, en fait, c'est tout simple. On a un tissu décoratif, voilà, et derrière, au dos, on va ou avec un velcro ou confectionner une doublure qui va avoir un petit molleton et comme un film un petit peu d'aluminium. Et cette doublure va avoir cette fonction l'été d'éviter que la chaleur rentre trop dans la maison. Donc ça vraiment apporte un confort thermique et ça joue l'effet inverse l'hiver. Donc c'est doublement intéressant, c'est-à-dire que dans une forte canicule comme ça, alors oui, c'est vrai, on se retrouve dans le noir, mais comme les volets, mais on ferme ses rideaux dans la journée et on essaie de conserver un maximum de fraîcheur dans son habitat. Il y a des solutions, voilà, pour essayer d'une façon la plus écologique possible d'améliorer son habitat sur les températures qui sont aujourd'hui quand même présentes, voilà, et pas toujours faciles à supporter dans nos maisons.
1: Avec des températures qui vont monter jusqu'à 36 degrés aujourd'hui dans l'Orne, c'est vrai que ça risque de taper très très très très fort. Donc ces doublures thermiques donc qui permettent justement en hiver de conserver la chaleur, de ne pas que la chaleur des chauffages se répande à l'extérieur, mais par contre d'éviter que la chaleur rentre dans la maison quand il fait chaud l'été, vous l'avez bien expliqué. Est-ce que vous pouvez aussi nous expliquer un peu comment tout ça fonctionne en termes de tarification? Est-ce qu'on arrive à s'y retrouver? Parce que j'imagine que ça a certains coûts tout de même, ces doublures.
0: C'est vrai qu'il y a un certain coût, mais vous pouvez très bien acheter de la doublure thermique sur le net. Hein, vous trouvez de la doublure thermique au mètre. Et vous-même, il suffit de coudre un petit velcro. Oui. Et ça n'emmène pas dans des frais très très importants. Alors, évidemment, il faut quand même avoir des doubles rideaux. Esthétiquement, c'est plus joli. Parce que si on a des voilages, ça n'a pas tout à fait la même fonction esthétique, donc c'est mieux sur du double rideau, sur un tissu, je sais pas, un lin, un velours, un coton, etc., peu importe. Donc la solution la moins coûteuse, c'est un petit velcro qu'on va coudre à son rideau et on va mettre sa doublure qu'on va acheter sur Internet au dos de son tissu. Voilà, c'est une solution à la fois esthétique, parce que ça se voit pas, donc c'est pas gênant dans la décoration de sa pièce, mais vraiment une solution économique et qui fonctionne.
1: Et on pourra aussi vous conseiller sur les coloris et comment bien faire votre doublure thermique. 02 31 44 48 44. Et pensez également à bien ouvrir le matin et le soir et de laisser fermer en journée pour éviter justement que la chaleur rentre chez vous. C'est tout de même le meilleur conseil qu'on peut vous donner. 02 31 44 48 44. Nous allons parler aussi des bases d'une décoration réussie. Comment faire de la plus-value également dans votre bien immobilier en cas de revente d'une maison. N'hésitez pas à nous contacter. La musique est qui revient tout de suite avec James Brown, Living in America.
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0: Living in America, c'était James Brown.
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0: Et tout ce matin jusqu'à 10h, nous parlons de la décoration chez vous, relooking de votre maison, de votre appartement, sans entamer de gros travaux, valorisation immobilière, c'est ça aussi qui est très important. Avec un peu moins de budget, on peut réussir à faire de grandes économies sur la revente d'une maison, une plus-value, c'est exactement le terme. Avec Sophie Déco, les bases d'une décoration réussie, c'est une des questions que l'on va aborder aujourd'hui, avec des erreurs parfois qui peuvent être fréquentes lorsque vous rentrez dans les maisons, dans les appartements des personnes, c'est vous remarquez que la décoration, c'est pas toujours ça.
2: Alors, c'est pas toujours évident. Et puis, j'ai pour habitude de dire qu'en fait, quand on rentre dans l'intérieur, il faut que ça raconte une histoire. Il faut que ça respecte un peu le lieu. Donc, si on est sur de l'ancien ou si on est sur une maison plus contemporaine ou un appartement plus contemporain. Et il faut que dans cette histoire, il y ait un peu un fil conducteur.
0: Oui.
2: En fait, la difficulté que je trouve souvent dans des appartements, c'est qu'il n'y ait pas une cohérence, une harmonie ou ce fil conducteur.
0: Oui.
2: J'aime bien, quand je travaille un intérieur, de changer de couleur, de changer de rythme, d'avoir des atmosphères différentes, mais où on comprend le fil de l'histoire.
0: Oui.
2: Et c'est ça qui n'est pas facile à construire, en fait. C'est là où les gens sont un petit peu perdus. Ils se disent, tiens, j'aime bien le bleu, je vais faire ma cuisine bleue. Tiens, j'aime bien le rouge, je vais faire mon entrée rouge.
0: Oui, c'est
2: tiens,
0: ça.
2: J'aime bien. Et puis, en fait.
0: Mais pourquoi c'est ça? C'est ça la question.
2: Et c'est à ça qu'on ne sait pas s'accrocher. En fait, on ne comprend pas ce qui se passe de passer d'une pièce à une pièce sans cohérence. Donc, la difficulté, c'est ça.
0: Alors, comment allier la personnalité, par exemple, les goûts, les couleurs de la personne, mais surtout garder quelque chose qui pourrait plaire au plus grand nombre? C'est ça aussi la difficulté, c'est de trouver cet équilibre?
2: Alors, ce n'est pas facile, parce que là, les goûts, ils nous appartiennent à tous, ils sont tous différents. Mais quand on a quelque chose qui est harmonieux, qui est cohérent, où on est quand même dans des colorations assez naturelles, on a quand même une grosse probabilité de plaire au plus grand nombre. La difficulté, c'est quand on va, par exemple, choisir des teintes que j'appelle très saturées, très pigmentées en colorant, donc des colorations très fortes, très puissantes, là, on n'est pas sûr de faire l'unanimité. Donc, quand vous choisissez, par exemple, une peinture pour deux murs, essayez de privilégier des teintes qui se rapprochent à la nature. Qu'elles soient des teintes de mer, qu'elles soient des teintes de terre, qu'elles soient des teintes végétales, mais de garder cette cohérence entre la couleur naturelle et la couleur d'une peinture.
0: Voilà, pour pas qu'il y ait trop de différence par rapport à ce qu'on a vu à l'extérieur quand on rentre, soit dans une continuité quelque part.
2: Tout à fait. Et puis en fait, je pense sincèrement que quand on a des colorations un peu poudreuses, un peu terreuses à ces natures, on est sur des choses très intemporelles.
0: Oui.
2: On est sur des choses qui vont passer le temps, qui vont quand même être colorées, mais qui vont passer les années et amener quand même de l'élégance et de la douceur à un habitat.
0: Alors, la question maintenant, c'est comment trouver le bon équilibre entre esthétique et fonctionnalité dans une maison qui peut être parfois trop connectée? Est-ce qu'il ne faut pas trop privilégier justement la technologie, plus privilégier les éléments naturels?
2: Alors, garder des éléments naturels, c'est essentiel. Bien associer ces matériaux, c'est-à-dire par exemple, ce qui est important dans une maison, si je choisis un sol bois, que je remets des meubles en bois, du bois plus du bois plus du bois, ça tue le bois.
0: Oui.
2: Donc, il faut trouver un équilibre dans ces matériaux. Donc, peut-être que si j'ai du bois comme élément au sol, je vais ramener des matériaux assez contemporains comme le métal, comme la céramique, le textile, etc. Mais avoir des éléments de matériaux qui s'harmonisent. Donc, ne jamais choisir le total look, choisir des matériaux qui vont être en harmonie et se répondre un peu les uns avec les autres. Ça, c'est important en termes de décoration.
0: Voilà, pas trop moderne, pas trop ancien, trouver un petit équilibre entre technologie et style. 02 31 44 48 44, nous allons parler aussi, Sophie, si vous le voulez bien, d'optimisation des espaces chez soi, parce que parfois, y a des salons qui sont plus ou moins grands, des chambres qui sont aussi petites. Comment avoir un espace et un confort de vie sans être entassé dans les cartons et les affaires? Nous répondons à ces questions, 02 31 44 48 44, si vous avez des questions sur l'optimisation de votre chez vous.

0: Ferrer, la maison près de la Fontaine. 02 31 44 48 44. Nous allons continuer de parler de décoration chez vous et d'optimisation des espaces. Quand vous avez par exemple un salon qui est un peu plus petit et que vous voulez entasser des objets, ben, il faut vous organiser. Sophie Déco est là pour répondre à toutes vos questions. 02 31 44 48 44.
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0: Charlotte Cardin avec cette nouveauté Ici Normandie, The Way We Touch.
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0: 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Rendez-vous le samedi 27 juin à 20h pour vivre cette expérience unique au Casino Barrière de Deauville. 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Et dans l'Orne, c'est dans une semaine tout pile que l'on va pouvoir profiter de la fête du sport avec de nombreuses activités. C'est à découvrir entre arts martiaux, avec par exemple judo, krav maga, karaté, mais aussi de la randonnée, de l'athlétisme, un espace aquatique aussi pour se rafraîchir, et bien d'autres sports. C'est à retrouver samedi 27 juin de 8h à 20h au parc des promenades d'Alençon, entrée libre, et retrouver toutes les informations sur alençon.fr.
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0: Optimisation des espaces chez soi, aussi permettre de faire une plus-value sur votre bien immobilier grâce à quelques retouches d'éléments de décoration chez vous. C'est tout l'enjeu de notre émission jusqu'à 10h, 02 31 44 48 44. Si vous avez des questions concernant l'optimisation des espaces, nous en parlons avec Sophie qui est avec nous, Sophie Pariste pour Sophie Déco. Comment optimiser les espaces chez soi? On va être dans le salon qui est la pièce maîtresse de la maison, en général la pièce de vie où l'on rentre dans une maison. On voit qu'il y a pas mal d'éléments. On a un petit salon de 25-30 mètres carrés, c'est très compliqué de mettre un canapé de 3 mètres sur 2, de mettre une cuisine aménagée, plus rajouter tous les ustensiles, les casseroliers et j'en passe. Alors comment bien optimiser cet espace? À quoi faut-il faire attention?
3: Alors, une des choses qui est essentielle à mon avis, c'est de bien dimensionner ses meubles par rapport à l'espace. Donc ça, c'est la première règle. Un exemple, le choix d'un canapé. Quand on a une pièce qui n'est pas très grande, de bien faire attention au canapé qu'on va choisir. Oui. Une petite astuce qui coûte rien, mais qui vous permet de visualiser dans votre espace. Avant d'aller dans une enseigne chercher un canapé, prenez des cartons qui traînent à droite et à gauche et positionnez à peu près la dimension idéale de votre canapé dans le volume. En fait, vous devez tenir compte de la distribution, comment vous allez circuler dans la pièce, que vous ayez suffisamment d'espace pour pouvoir circuler confortablement. Donc, un conseil, des cartons au sol, ça nous permet de visualiser l'encombrement du canapé. Ça, c'est génial. Et des meubles proportionnés. Plus j'ai des petits espaces, plus j'essaie de choisir des meubles un peu bas. Ça évite de manger les volumes. Donc ça, par exemple, le meuble télé, si j'ai un petit salon, je vais essayer de prendre un meuble assez bas, au lieu d'aller positionner des choses qui vont prendre de la hauteur.
0: Oui.
3: Donc, adapter le volume de ces meubles par rapport au volume de sa pièce, c'est essentiel.
0: Et pour les meubles justement en hauteur, est-ce que ça pourrait aussi permettre de fluidifier la circulation? Par exemple, quand on est dans la cuisine, d'avoir quelques meubles, des tiroirs notamment en hauteur, est-ce que c'est une bonne solution plutôt que de tout mettre au sol?
3: Alors, dans une cuisine, optimiser l'espace, là, il y a vraiment une réflexion importante à porter, surtout dans des petits espaces. Plus c'est petit, plus on doit être pertinent.
0: Oui.
3: Voilà, c'est vraiment un peu contradictoire, mais plus c'est petit, plus je dois penser à l'espace. Donc, des fois, de privilégier la hauteur dans une cuisine, oui, c'est important. Si je suis à 2,50 m et que j'ai besoin de rangement, exploiter la hauteur. Ça ne sert à rien de laisser 80 cm au-dessus d'un meuble de cuisine pour ne rien... Enfin, voilà. Ça...
0: Oui, tout à fait.
3: Il faut stocker un maximum, utiliser toutes les surfaces qui sont nécessaires, notamment dans l'espace cuisine, sur des petits espaces. Un maximum de hauteur pour créer du rangement. Alors, peut-être pas tout en haut, les choses qu'on utilise au quotidien.
0: Bien sûr.
3: Mais ça peut nous rendre service d'aller mettre des choses qu'on utilise. La raclette, peut-être pas forcément tout de suite avec la chaleur qu'il fait. Allez, on met son appareil là-haut.
0: Non, mais pour parler un peu de cuisine, on fait un aparté là-dessus. C'est bien d'avoir tous ces ustensiles de cuisine proches de la plaque de cuisson, enfin, les éléments du quotidien proche de la plaque de cuisson ou même de l'endroit où on va cuisiner et les espaces en hauteur qui sont peut-être moins accessibles sur, par exemple, des conserves ou des choses que l'on va moins utiliser au quotidien.
3: Tout à fait. Oui. Il faut que ça soit fonctionnel, il faut que ça soit bien pensé. Il faut avoir les choses les plus accessibles. Voilà, donc il y a une vraie réflexion à porter sur la cuisine. C'est une des pièces les plus compliquées à aménager, en fait, parce qu'il y a vraiment toute une pertinence entre son espace cuisson, son évier, de ne pas être trop loin non plus. Je fais mes pâtes, faut pas que je traverse la pièce pour aller renverser l'eau de mes pattes dans mon évier, quoi. Donc voilà.
0: Il y a des espaces aussi sous-exploités. Par exemple, le couloir, c'est un peu le fourre-tout. On entasse parfois des cartons, on entasse des choses qui n'auraient pas lieu d'être. Quel conseil que vous pouvez donner ce matin pour exploiter ces espaces qui peuvent être parfois étroits?
3: Alors, des fois, c'est pas facile quand on a des petites entrées, quand on a des petits couloirs. C'est pas toujours évident d'aller mettre des rangements pour des questions de profondeur. Quand on met un dressing, par exemple, c'est une dimension de 60 cm. 60 cm quand on a une petite entrée ou un couloir, c'est pas tout à fait évident.
0: Oui.
3: Cela dit, on peut trouver maintenant des modules sur des sites ou dans des grandes enseignes. On trouve des modules entre 35 et 40 cm de profondeur qui nous permettent quand même d'avoir du rangement. Donc, n'hésitez pas à réfléchir, à penser à cette pièce-là en se disant, dans mon entrée, je crée un petit meuble qui va peut-être me prendre une surface murale, mais où je vais pouvoir mettre mes chaussures, une petite niche pour poser mes clés, mon sac, etc. Donc l'aménagement de son espace, par exemple d'une entrée, est hyper important pour que ça soit fluide dès qu'on rentre dans sa maison, en fait.
0: 02 31 44 48 44, nous parlons de rajeunissement aussi de votre maison sans gros travaux. 02 31 44 48 44 si vous avez la moindre question.
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0: Et en attendant, je vous propose de faire un petit voyage du côté de la Belgique avec Boulevard Désert qui vous interprète Bruxelles.

0: Bruxelles, c'était Boulevard Désert.
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0: 02 31 44 48 44, nous continuons de parler de décoration avec Sophie Paris. Pour Sophie Déco, nous parlons maintenant des couleurs qui vont être adaptées pour apporter de la luminosité. On rappelle, on est le plus proche possible de la nature, du végétal également, mais aussi avec des couleurs claires pour garder un peu plus de fraîcheur, parce qu'on sait que le foncé, ça apporte, ça attire la chaleur. Est-ce que les couleurs foncées ont-elles encore leur place aujourd'hui dans nos intérieurs, Sophie ?
3: Alors, on travaille beaucoup de colorations assez puissantes dans nos intérieurs. C'est vraiment des tendances importantes. Alors, il y a toujours des colorations assez actuelles, qui sont dans l'air du temps. Tout de suite, les teintes un peu rose poudrées, des roses un peu cendrées, les terracotta, les terres de sienne, toutes ces colorations-là, qui sont quand même des teintes relativement foncées ou moyennes, s'intègrent parfaitement dans notre déco. Après, c'est le dosage. C'est pas toujours facile à trouver.
0: Il y a des matières qu'on peut utiliser plutôt claires ou sombres qui pourraient bien s'incruster dans nos intérieurs aussi.
3: Il y a plein de matières qu'on peut utiliser, que ça soit dans le textile, dans le canapé, comme on en parlait tout à l'heure, dans les coussins, dans les tapis.
0: Le cuir, par exemple, on peut encore en mettre.
3: Bien sûr, on peut mettre du cuir, ça amène de la modernité, ça donne aussi de la fraîcheur. Par exemple, l'été, on adore avoir un canapé en cuir. C'est sympa, assez frais quand on s'installe dedans.
0: Et comment on peut choisir les couleurs selon l'orientation d'une pièce ? Par exemple, si on est en plein sud, des couleurs foncées, c'est pas forcément l'idéal ?
3: C'est vraiment une question de dosage, c'est une question de fil conducteur, c'est une question d'histoire. C'est assez complexe en fait, mais c'est d'avoir ce que j'appelle un point d'ancrage. Et le point d'ancrage, il peut venir de différentes choses. Un tableau qu'on adore, un panoramique qu'on va sélectionner. Voilà, et ça c'est le démarrage de notre histoire, et après on va les composer autour de tout ça, en prenant des teintes très claires, voilà, toujours naturelles et assez claires en teintes dominantes, et aller choisir des complémentaires qui vont apporter du caractère.
0: 02 31 44 48 44, nous continuons de parler de la décoration dans votre maison. On va vous donner des astuces aussi pour rajeunir votre maison sans gros travaux et aussi épargner votre porte-monnaie. 02 31 44 48 44, par exemple, le meilleur rapport coût-résultat en termes de décoration, c'est aussi une des questions dont on va parler dans quelques minutes.
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0: David Bowie, China Girl, merci de votre fidélité à Touk avec cette exposition. Entre chats, différents artistes et œuvres autour de l'animal à quatre pattes. C'est à la retrouver à la Galerie des Créateurs, place Saint-Pierre, jusqu'au 28 juin.
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0: 02 31 44 48 44, dernière chance pour nous appeler. Nous parlons de décoration ce matin. On va pouvoir rajeunir une maison sans gros travaux et permettre d'effectuer des ventes beaucoup plus rapidement. On sait que moderniser une maison vieillissante avec un budget raisonnable, ça peut s'avérer parfois compliqué. La tâche principale, est-ce que ça réside un petit peu dans les peintures ?
2: Oui, c'est un élément important d'avoir des peintures avec des colorations qui soient agréables à l'œil et qui puissent plaire aussi un petit peu au plus grand nombre. Donc oui, la peinture, puis c'est un élément assez facile à mettre en œuvre. Les coûts sont relativement limités, mais oui, c'est important de rafraîchir en choisissant des jolies colorations et en mettant par exemple des ivoires, des lins, des grèges, des teintes qui vont comme ça être assez faciles dans l'habitat.
0: Et comment transformer d'ailleurs une cuisine, par exemple, ou une salle de bain, on en a parlé hors antenne, sans tout refaire?
2: Alors, ce sont vraiment deux pièces hyper importantes quand on veut vendre sa maison. C'est certainement les deux pièces que les futurs acquéreurs vont regarder en premier, parce que ce sont des budgets importants quand on commence à s'attaquer à ces pièces-là. Donc, on peut rafraîchir sans tout casser. Alors, bien sûr qu'on connaît tous, il y a des peintures pour repeindre les façades, les éviers, les ceci, les cela. Alors, moi, je suis pas une hyper adepte de ce genre de matériaux, parce que sur du long terme, c'est pas très pérenne. Donc, si on a des meubles en stratifié qui sont encore de belle qualité, le fait de les repeindre, ça peut aussi dévaloriser un petit peu des matériaux qui seraient encore en bon état. Oui. Des fois, il suffit de rechanger un plan de travail et ça n'emmène pas dans des frais colossaux, pour rafraîchir une cuisine. D'avoir un évier, peut-être changer l'évier quand il est défraîchi. Avoir une robinetterie propre. Refaire sa peinture dans sa cuisine. Voilà, on peut avoir comme ça des éléments qui ne nous emmènent pas dans des gros budgets, mais qui vont rafraîchir ces pièces-là.
0: Oui. Oui, on le sait, ça va pas rapporter de la plus-value immobilière si on a du bâti ancien et que les équipements sont vieillissants. Mais le fait d'avoir une décoration rafraîchie permet de vendre peut-être plus vite sa maison.
2: Tout à fait. Je pense que quand c'est rafraîchi, quand on voit que c'est pas resté dans son jus depuis 20 ans, on se dit, moi, cette maison-là, elle est soignée. Dans certains détails, il y a des petites choses comme ça qui accrochent l'œil. Les interrupteurs, alors vous voyez, les interrupteurs, on n'y pense pas forcément. Mais quand
0: les repeindre, par exemple, ou les rechanger peut-être.
2: Les changer, c'est des petits détails, mais on se dit, l'électricité, elle est...
0: Budgets énormes ou ça reste quand même raisonnable?
2: Ça reste raisonnable. Changer quelques interrupteurs, c'est pas bien méchant, mais ça donne une finition déjà un petit peu plus soignée. Donc quand on refait sa peinture, pensez à choisir quelques interrupteurs sympas, ça donne tout de suite une autre finition à la pièce. Donc, il ne faut pas forcément partir dans des grosses sommes d'argent, mais de vraiment rafraîchir en se disant, si j'ai des choses qui sont un peu défraîchies, un peu abîmées, faut faire l'effort de les changer.
0: Ouais. Sophie Déco, c'est Sophie Paris qui était avec nous ce matin, experte décoration, cette émission qui est réécoutable sur notre site ici.fr. Merci d'avoir été avec nous ce matin.
2: Avec grand plaisir.
0: Et
2: merci beaucoup pour l'accueil.
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0: conduire, c'était Louane.
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0: Bonjour Julia, vous êtes avec Lucie Gluck.
1: Lucie Gluck est non-voyante, elle est autrice, scénariste de spectacles de feu et d'épée, passionnée de l'époque médiévale et de l'univers héroïque fantasy. Elle publie son premier roman, Féoz, réveillé des brumes, chez Hello Édition.
0: Eh bien, tout à l'heure, dans 10 minutes désormais.
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0: Sur votre radio locale, ici Normandie, il est 10h. Le journal présenté par Didier Charpin. Bonjour Didier.
3: Bonjour Maxime, bonjour à tous.
0: Le verdict de la cour d'assises du Calvados à l'encontre d'une femme accusée d'un meurtre pour une dette de 60 euros.
3: Elle a été condamnée à 20 ans de réclusion criminelle, une peine supérieure aux 15 ans d'emprisonnement réclamée par l'avocat général. La victime avait été tuée d'une balle dans le dos à Trouville en 2020. La cour a également jugé 3 autres personnes poursuivies pour modification de scène de crime et elle a prononcé un acquittement et 2 peines de prison de 18 et de 12 mois pour maître Nicolas Paganelli, l'avocat de la famille de la victime. Ces décisions sonnent comme un soulagement.
4: Ça fait très exactement 6 ans que Mehdi Petit a été abattu comme un animal, qu'il a été traîné, qu'il a été pris en photographie, qu'il a été humilié. Aujourd'hui, cette décision, à savoir 20 années de réclusion criminelle, soit 5 années de plus que ce qu'avait demandé monsieur l'avocat général. C'est un message très fort, envoyé à la partie civile et envoyé aux accusés. On ne peut pas tuer impunément un homme et l'humilier une fois qu'il est mort. C'est très exactement le message qu'a voulu envoyer la cour d'assises de Caen. Donc évidemment que ça ne ramènera pas monsieur Petit. En revanche, cette décision est très favorablement accueillie, comme vous l'imaginez, par mes clientes. Je trouve que la cour d'assises du Calvados a été d'une sévérité exemplaire.
3: À Argentan, 10 personnes évacuées d'un immeuble cette nuit en raison d'un incendie qui s'est déclaré dans le sous-sol du bâtiment. Les pompiers l'ont maîtrisé en 2 heures, ce qui a permis aux résidents de regagner leur domicile.
0: Une séance de dédicace d'un livre un peu particulière hier soir à Alençon.
3: Frédéric Pommier est venu parler de son livre dans lequel il accuse 4 hommes de l'avoir violé pendant son enfance à Alençon. Il ne cite pas nommément Joachim Pueyo, mais il donne de nombreux éléments d'identification qui visent l'ancien député maire de la ville. Ce dernier a d'ailleurs porté plainte pour dénonciation calomnieuse. Certains membres de sa famille étaient présents hier lors de cette séance de dédicace. Il y a eu quelques incidents. Reportage à retrouver sur ici.fr.
0: L'horizon qui s'éclaircit peu à peu à Honfleur, près de 3 mois après l'installation d'un périmètre de sécurité.
3: Parce que 3 immeubles du quai Sainte-Catherine menaçaient de s'effondrer. Les premiers travaux portent leurs fruits. Les façades des bâtiments sont désormais soutenues par des contreforts, à savoir d'immenses piliers en bois fixés au sol. Ce qui a permis à la mairie de prendre une décision importante. 11 commerces sont autorisés depuis hier à reprendre leur activité. Il s'agit des magasins situés place Berthelot. Forcément, c'est un soulagement pour ces commerçants. Reportage Martin Cotin.
5: Honfleur reprend quelques couleurs et c'est avec le sourire que Martine, employée d'une boutique de caramel, reprend son travail.
6: On a rempli la boutique depuis 2 jours. Faut tout remplir, toute la camelote et tout mettre en place. Voilà. On était au chômage, donc on a connu mieux. On savait au fur et à mesure qu'ils allaient consolider à côté et qu'on avait toujours espoir de réouvrir. La saison est déjà bien entamée, mais le plus gros devrait arriver, normalement.
5: La bonne nouvelle, c'est qu'une partie du centre-ville, juste derrière le quai Sainte-Catherine, est de nouveau accessible, détaille le maire de Honfleur, Nicolas Pubreuil.
7: Et nous espérons pouvoir ouvrir le marché place Sainte-Catherine au 27 juin et les circulations livraison véhicule au 26 juin. Et nous profitons de ces temps difficiles pour saisir l'opportunité de réorganiser les livraisons et aménager, je dirais, la place Berthelot pour qu'elle puisse accueillir les livraisons en sécurité et en confort pour les circulations.
5: La réouverture des 8 commerces restants sur le quai Sainte-Catherine est espérée fin juillet après la levée totale du périmètre de sécurité, précise le maire.
3: Et donc pour l'instant, levée partielle de ce périmètre. Davantage d'informations sur ici.fr.
0: Près d'une centaine d'établissements scolaires normands vont se réorganiser à cause de la canicule annoncée en début de semaine prochaine.
3: Les températures pourraient dépasser les 35 degrés par endroit. Une quarantaine d'écoles et de collèges seront fermées en Normandie. Parmi elles, toutes les écoles d'Alençon, sur décision de la mairie. Il y aura des emplois du temps aménagé avec des cours plus tôt le matin dans une cinquantaine d'autres établissements. Pas de changement, en revanche, pour l'organisation du baccalauréat. Les épreuves se tiendront aux dates et horaires prévus initialement.
0: Deauville sera la capitale européenne du triathlon ce week-end.
3: Près de 11 500 athlètes inscrits pour cette 15e édition. Aujourd'hui, c'est la plus exigeante de toutes les courses. L'épreuve longue distance, 1,8 km de natation en mer, 88 km à vélo, 21 km de course à pied. Et écoutons un habitué, Paolo, un Belge, et qui va initier son fils à cette épreuve.
8: Papa, ça fait 10 ans qu'il fait ça, donc il en a déjà vu de toutes les couleurs. Donc je lui ai dit, je vais mettre un peu dans sa peau, voir ce que ça donne, et on va kiffer, quoi.
9: Le fiston est tombé amoureux du triathlon, donc il suit papa maintenant. Je pense qu'il n'a pas encore vu la Côte-Saint-Laurent. Il faut faire extrêmement attention parce qu'il y a tellement une ambiance qui ressemble à l'Alpe d'Huez, pour ceux qui regardent un peu le Tour de France à la télé. Je compare souvent ça au virage numéro 21 de l'Alpe d'Huez, et on se sent pousser des ailes, mais on le paye toujours après en haut de la bosse.
3: Voilà, bon courage à tous ceux qui vont s'engager dans ce triathlon longue distance. Le temps, l'année dernière du vainqueur, 4h23. D'effort et de souffrance.
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3: Pour tous ces triathlètes et pour tout le monde d'ailleurs, c'est plutôt du soleil pour aujourd'hui, Maxime.
0: Voilà, des éclaircies sans interruption dans le Cavado. Ça va pas perdurer dans l'Orne avec justement 5 mm de pluie dans le secteur avec cette vigilance jaune pour phénomène canicule, on le rappelle, et des orages qui peuvent éclater vers Argentan et l'est du département.
3: À côté de température, entre 22 et 27 dans le Calvados, c'est jusqu'à 32 degrés dans l'Orne.
0: Oui, et actuellement à 10h06, nous observons 19 à Ouistreham, 21 à Fleurs, Bayeux, Villers-Bocage, 22 à Vire, 23 du côté de Flers, Argentan, Carouge et Juvigny-sous-Andenne, 26 à Mortagne-au-Perche, 20 degrés du côté d'Avranches, 22 à Sourdeval et Pont-Orsan.
3: Le soleil qui sera bien présent pour demain, premier jour d'été.
0: Voilà, toujours vigilant jaune sur l'ensemble des départements pour phénomène canicule. Des nuages en fin de matinée dans le Calvados, sur le bassin Les Falaises, ce sera temps magnifique côté température, 24 à 27 dans le Nord Calvados, 32 à 33 partout ailleurs, jusqu'à 36 degrés dans l'Orne.
3: Un bord de mer, vent de nord à nord-est, 5 à 10 nœuds.
0: Force 2 à 3 Beaufort qui va s'orienter en journée au nord-ouest. Température maximale 21 sur la côte de Nacre. Température 17 à 19 degrés. Les coefficients de marée à Port en Bessin, 79 ce matin, 74 cet après-midi. Actuellement en basse mer. Le retour à la pleine mer, 15h08. A tout à l'heure pour le journal de midi. Les travaux du tram qui se poursuivent à Caen dans le secteur du chemin vert entre les rues de Touraine et de Champagne, ce qui réduit le nombre de voies jusqu'en fin juin. Impact important à signaler entre les rues Alfred de Musset et de Cussy, rue fermée à la circulation déviation par rue Franqueville. Toutes les infos à retrouver sur projet-tramway.canlamer.fr.
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0: Julien arrive, mais il y a Michel Berger qui revient pour vous rapporter le soleil tout de suite. Il n'y a pas de honte.

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2: Bonjour à tous et bienvenue dans Ma Normandie. Aujourd'hui, je vous propose de partir à la rencontre d'une femme qui avance dans la vie avec une intensité peu commune. Lucie Gluck, bonjour.
3: Bonjour Julia.
2: Merci d'être au micro d'ici Normandie. Lucie Gluck, vous êtes non-voyante. Vous êtes aussi autrice, scénariste de spectacles de feu, jongleuse, passionnée du Moyen-Âge, co-fondatrice de la compagnie Chandelle de Glace. On reviendra sur tous ces aspects. Lucie Gluck, vous transformez depuis des années l'obscurité en matière créative. Est-ce que vous êtes d'accord?
3: Je dois certainement tenir ça de mon nom. Comme Lucie, ça veut dire la lumière. Que Sainte Lucie, c'est la patronne des aveugles. Je pense que la vie m'a fait un joli clin d'œil.
2: Eh bien, on va parler de votre parcours, mais aussi, avant, je voudrais connaître quel est votre coin de Normandie préféré. Le paysage de la région le plus marquant pour vous?
3: Alors j'ai pendant très très longtemps j'aime beaucoup encore le pays d'Auge. Je trouve que le côté vallonné est très très vert avec c'est là aussi où il y a encore beaucoup de maisons en colombage. C'est vraiment un endroit visuel que j'apprécie énormément. Après j'aime beaucoup la ville de Bayeux parce qu'il y a encore pas mal de bâtiments anciens comme la cathédrale par exemple. Je suis très contente qu'ils aient rénové au fur et à mesure du temps le château de Caen. Parce que comme je suis née, le château était pas beaucoup sorti de terre, les pierres étaient toutes noircies par la pollution. Et là, le fait que j'ai eu le temps de voir avant de devenir aveugle, le château retrouver son éclat de pierre blanche crème. Donc voilà, il y a beaucoup de lieux comme ça. La forêt de Grimbault aussi que j'aime beaucoup, qui est un lieu de sortie familiale de mon enfance.
2: Alors, Lucie Gluck, j'aimerais savoir quel genre d'enfant vous étiez, petite? Une rêveuse, une solitaire ou une turbulente?
3: Une turbulente.
2: Vous expliquez?
3: Déjà, j'ai grandi comme un garçon manqué. J'avais un frère aîné, une sœur aînée, et mon frère avait besoin de trouver une petite sœur avec qui il pouvait jouer. Et comme il avait des jeux de garçon, moi ça m'allait très bien de jouer avec des petites voitures, de faire des jeux de rôle, de découvrir les figurines dans les mondes fantastiques, les plateaux de jeux. Ça m'a beaucoup plu. Donc j'ai grandi en garçon manqué et je me battais aussi avec mon frère. Mais on se battait pas forcément. Enfin, comme dans toute fratrie, on s'est battu, comme des schnappants. Ouais. Mais on aimait aussi s'entraîner à faire de l'escrime avec des bouts de bois. Et ça, l'escrime, petit à petit, elle est toujours restée. Quand je suis devenue non-voyante, mon frère m'a dit que tant pis, c'était fini. Puis quand j'ai rencontré mon mari, il m'a dit,

0: Mais non, pas du tout. Il existe des samouraïs asiatiques. Oui, ça. Ouais. Des samouraïs non-voyants qui sont des grands maîtres d'armes. Et il m'a remis une épée en main, une épée en métal. Et oui, j'ai eu le grand plaisir de pouvoir me reprendre une épée, me battre à nouveau, faire de l'escrime médiévale. Ou aussi de l'escrime ludique avec des armes en latex comme le trollball par exemple ou ce genre de choses donc voilà, oui, je suis quelqu'un qui aime se battre, qui aime se battre aussi pour avancer. C'est-à-dire que s'il m'arrive une épreuve ou quoi que ce soit, mon côté turbulent fait que de toute façon, je vais toujours me relever et je vais m'acharner pour continuer et avancer.
1: Lucie Gluck, vous avez une fascination pour le Moyen-Âge. Ça vient d'où ? Expliquez-nous.
0: Alors, il y a deux axes. Il y a donc mon frère aîné qui m'a initié donc à l'âge de 8 ans aux parties de jeux de rôle. Donc médiéval d'univers fantastique où là on est emmené dans le Moyen Âge, mais aussi dans il y a le Moyen Âge historique, mais il y a aussi le Moyen Âge fantastique. Donc on a besoin de quelques notions de Moyen Âge historique si on veut comprendre le fantastique. Et ma mère était institutrice de profession et lors des vacances on visitait régulièrement des châteaux, des lieux, des hauts lieux, des écomusées. Moi j'ai toujours trouvé ça très intéressant. Je suis tombée très vite amoureuse du château de Murolles, j'avais 14 ans, donc qui est en Auvergne. À l'époque, il était encore pas mal en ruine, mais il y avait déjà des figurants qui animaient le château. Je trouvais ça fantastique d'avoir l'impression de découvrir ces gens qui faisaient revivre ces vieilles pierres. Donc voilà, ça a été d'un côté le fait de visiter l'histoire et les vieilles pierres, et de l'autre d'apprendre les légendes. Puis après, je suis une grande passionnée de John Ronne Howard Tolkien, avec le Silmarion qui est ma Bible.
1: Vous avez évoqué le château de Murolles, qui est le décor de votre livre « Féoz, réveil des brumes », c'est le titre. On aura l'occasion d'y revenir. Dans un instant, Lucie Gluck, on va évoquer votre handicap.
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1: Lucie Gluck avec nous au micro d'ici Normandie. Vous êtes écrivaine, jongleuse avec le feu et non-voyante. Vous avez perdu la vue à la suite d'une maladie. Expliquez-nous comment on apprend à vivre avec sa cécité.
2: Eh bien, je dirais en fait que c'est très simple. La cécité, c'est un petit peu comme apprendre à marcher. Au début de ses premiers pas, on hésite, on tâtonne, on se tient encore au meuble. Voilà, on a beaucoup de mal. Et puis petit à petit, ça vient, on prend le rythme. Et puis au fur et à mesure qu'on grandit, ben, on se rend compte qu'on peut courir de plus en plus vite. Et la cécité, en fait, c'est la même chose. C'est comme ça que moi je la vis.
1: Ouais.
2: C'est la même chose. Au début, ben, j'ai beaucoup tâtonné, j'ai beaucoup cherché. Et
1: parce
2: puis...
1: que, pardon, vous êtes oui. Né-voyante.
2: Et oui,
1: vous
2: voilà.
1: Êtes,
2: J'ai perdu la vue à l'âge de 26 ans.
1: Oui.
2: À cause
1: d'une maladie.
2: Voilà, j'étais diabétique de type 1. Et j'ai eu un glaucome à l'œil gauche et une rétinopathie à l'œil droit. Ce qui fait qu'en 2008, en l'espace de 3 mois, je suis devenue totalement aveugle. Donc, bien sûr, ma vie a basculé. Il y a la tour de Babylone qui s'effondre là.
1: Non, mais je voulais savoir, justement, quand on perd la vue,
2: oui.
1: On perd forcément des choses. Mais est-ce qu'on en découvre d'autres et qu'est-ce qu'on découvre aussi?
2: Alors il y a quelque chose que j'aime beaucoup faire généralement quand il y a du visuel qu'on peut voir et que je discute. J'aime beaucoup dire que devenir aveugle, ça m'a ouvert la vue. Et quand je dis ça, je pose le bout de mes doigts sur la zone du troisième œil et j'écarte mes doigts comme pour ouvrir l'œil du troisième œil. Voilà, là c'est un petit peu, ça fait un peu mystique, mais voilà, les gens disent que en fait les autres sens se développent. Je vais peut-être financer, mais c'est pas qu'ils se développent. En fait, c'est qu'on y devient forcément plus attentif. Parce qu'en fait, je me suis rendu compte en devenant aveugle que la vue occupe beaucoup de l'attention des êtres humains. On absorbe énormément d'informations en voyant. On va voir par exemple que là, il y a une boulangerie, ou on va voir là-bas qu'il y a une église, ou ce genre de choses, on le voit. Et quand on devient aveugle, je me suis rendu compte que je pouvais quand même repérer ce genre de choses, mais par l'odorat. Là, je sens que ça sent le pain frais, je sais que je passe à côté d'une boulangerie. Pour l'église, je vous avouerai, c'est peut-être parce que j'ai été au catéchisme et que j'étais habituée aux églises.
1: Mmh.
2: Bon, j'ai reconnu l'odeur un petit peu austère des églises. Et, enfin, bon, voilà quoi.
1: Lucie Gluck, eh bien, votre cécité ne vous a pas empêché de faire des spectacles et de travailler avec le feu. Également avec les épées, on va y revenir, mais avec le feu, expliquez pour nos auditeurs justement comment on travaille quand on est aveugle avec le feu, comment on devient jongleuse. Alors évidemment, vous avez votre mari Merlin qui enchante,
2: qui m'enchante déjà,
1: voilà. Mais comme il vous aide, j'imagine. Et comment on travaille avec le feu, comment on jongle avec le feu quand on est aveugle, expliquez-nous.
2: Alors déjà, je peux vous dire que si je n'étais pas devenue aveugle,
1: oui.
2: J'aurais jamais pu jongler avec le feu. En fait, la cécité m'a beaucoup aidée à apprivoiser le feu, en fait, parce que je pense que j'aurais été trop impressionnée de voir le feu se rapprocher de moi de cette manière-là. Donc, la cécité a été un plus. Donc, j'ai voulu commencer à m'entraîner avec les agrès de mon mari parce que j'ai trouvé très ergonomique pour travailler la musculature de mes poignets, de mes bras. Parce que bien sûr, quand on devient aveugle, on est limité dans ses mouvements, dans son activité physique. Donc, il faut se contraindre à faire plus souvent de la gymnastique. À la maison, j'ai un stepper pour entraîner la musculature, le cardio. Et c'est pareil au niveau des bras. Je m'entraîne avec des nunchaku ou ce que nous appelons des staffs, des bâtons de jongle. Et ça permet de faire travailler les poignets, les coudes, les épaules. Ça entretient beaucoup le corps physique. Donc c'est par là que je me suis rapprochée. Et puis petit à petit, j'ai été curieuse quand même. Donc petit à petit, j'ai commencé d'abord avec une paume de feu, parce que c'est tout simple. Hein. Il y a une petite tige métallique au bout de laquelle vous avez une petite mèche Kevlar qu'on enflamme avec du produit adéquat. Et vous avez juste à tenir ça du bout des doigts, donc il suffit de savoir danser. Et c'est comme si vous teniez de grandes allumettes dans les mains, donc c'est très très simple. Et puis après, bon, on en vient à des agrès un peu plus, qui demandent un peu plus de technique. et donc d'apprentissage, de mouvement.
1: Et depuis, vous vous produisez sur scène avec votre mari, vous avez créé la compagnie Chandelle de Glace. Cet été, vous serez en tournée, on va en parler, et c'est à suivre sur Ici Normandie.
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10: Dans le Calvados, vous allez vivre la vie d'un Normand à Paris. 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Un Normand bien décidé à ne pas quitter le canapé. 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C'est une pièce drôle, rythmée pour passer une belle soirée sous le signe du rire. C'est à retrouver du 26 au 28 juin au Théâtre à l'Ouest de Caen. Info sur théâtrealouest.com. 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Tout cela est à retrouver les 27 et 28 juin derrière l'ancienne gare de Bagnoles de l'Orne. 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
2: Lucie Gluck, artiste jongleuse avec le feu, écrivaine et non-voyante. Lucie, avec votre mari Merlin, vous avez créé des spectacles avec le feu. Expliquez-nous, quand on est aveugle sur ce type de spectacle, quel est le sens qui travaille ?
3: Alors bon, tout d'abord, c'est le tactile et la dextérité. Parce qu'il faut d'abord apprendre à faire ses figures avec les agrès. On commence pas à faire du feu dès le départ. Et ensuite, une fois qu'on a quelques techniques avec les agrès, comme le bâton, là, on peut commencer à allumer et on passe à une deuxième phase parce qu'il y a le temps d'adaptation. Maintenant, on fait les figures qu'on avait réussi à maîtriser, mais avec du feu. Et il y a l'appréhension du feu. Et alors là, le feu, là, ça va être plus effectivement le ressenti, la chaleur. Il y a aussi l'ouïe, parce qu'on entend les flammes qui crépitent, qui chantent. On peut pas faire n'importe quoi, il faut respecter la flamme. Et de toute façon, quand on est sur scène, c'est pas le jongleur de feu, la star, c'est la flamme. Généralement, j'évite de dire avant le spectacle que je suis non-voyante. On le dit le moins possible.
2: D'accord.
3: Parce que ça a tendance à affoler les gens. Et donc, notre but, c'est de faire rêver les gens, c'est pas de les affoler. Mais par contre, on s'arrange pour que ça passe discrètement dans le public, qu'il y a un bruit qui court. Petit à petit, les gens se rendent compte au fur et à mesure du spectacle que ah oui, effectivement, à sa manière de se déplacer ou de se mouvoir, oui, elle a l'air d'être aveugle. Et à la fin du spectacle, quand ils viennent me voir, ils trouvent ça fantastique. Et moi, je suis ravie parce que j'ai réussi à leur apporter une petite lumière d'espoir, de se dire que voilà, c'est pas parce qu'on devient aveugle que la vie est finie, qu'on est bon pour le placard et puis que voilà. Le restant de sa vie, on pleure sur son sort. Non, pas du tout. Au contraire, il y a plein de choses à découvrir, à faire et à transmettre.
2: Et l'escrime dans tout ça.
3: Quand j'ai rencontré mon mari, qui est maître d'armes, là, j'ai pu vraiment reprendre des épées de travail en métal. Il m'a redonné confiance en moi et il m'a dit non, de toute façon, maintenant que tu es aveugle, tu ne dois plus te mettre en défense. Il faut que tu sois toujours en attaque. Donc, il a fallu que j'apprenne une toute nouvelle manière de me battre. En étant régulièrement sur l'offensive, mais comme il faut éviter que je sois prévisible, il faut que je sois une cible trop mouvante pour mon adversaire. Donc il faut que je sois toujours en train de bouger. Donc c'est pour ça que je fais travailler le cardio. Parce que bon, faut tenir l'épée quand même, elle a son poids. Faut arriver à accompagner l'épée dans ses mouvements et puis à tenir le coup quand on encaisse en face son adversaire. J'ai toujours adoré ça, de le voir au cinéma, les combats d'épée, ça me plaisait énormément. De pouvoir le faire, de ma cécité, de voir que je peux encore le faire, c'est fantastique. Et puis bon, le jour où je me suis rendu compte que, ah oui, on peut le faire aussi avec des épées en feu. Ah, mais c'est génial. Et j'ai d'ailleurs une amie, une collègue de feu. Les gens, quand ils nous voient nous battre toutes les deux à l'épée, ils se disent, mais c'est chorégraphié. Ils se demandent si c'est chorégraphié. Et puis ils se rendent compte que non, c'est pas du tout chorégraphié. En fait, on se bat vraiment, on se lâche.
4: Mm-hmm. Elle me casse toutes mes épées.
2: Vous cassez toutes les épées de Merlin, apparemment. On l'entend au fond du studio. Alors, évidemment, Lucie Gluck, vous forcez quand même l'admiration parce que vous faites de l'escrime, vous travaillez avec le feu, vous jonglez avec le feu. Et puis, vous êtes aussi une écrivaine, vous écrivez. Alors, je voulais savoir comment on travaille. Quels sont vos outils pour écrire?
3: J'ai commencé à écrire à l'âge de 8 ans. Donc, j'ai commencé avec un stylo billet. Bon, mon père était informaticien de métier. Donc, on a très rapidement eu un ordinateur à la maison. Donc, j'ai rapidement pu m'adapter à l'ordinateur. Donc, tout ce que j'avais fait en écrit, je l'ai, de mon voyant, transféré sur un ordinateur. En fait, le roman que je vous propose là, Féoz, réveiller des brumes, j'ai commencé à l'écrire à l'âge de 14 ans. Mais je l'ai retravaillé pendant des années et des années. Donc, quand je suis devenue non-voyante, je me suis procuré un logiciel parlant, le logiciel JAWS, avec un assistant vocal. Et donc, je suis allée dans un centre de réadaptation pour la vie autonome et on m'a appris à taper au clavier comme une professionnelle, une secrétaire ou ce genre de choses. Donc voilà, quand j'y voyais, je tapais avec deux doigts et en aveugle, maintenant, j'écris avec les 10 doigts.
2: Féoz, réveiller des brumes, c'est le titre de ce roman signé Lucie Gluck, paru chez Hello Édition, et on poursuit notre entretien dans un instant.
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1: Lucie Gluck avec nous au micro d'ici Normandie, avec un parcours très singulier puisque vous êtes non-voyante, vous créez des spectacles de jonglerie avec le feu, vous créez tout un univers fantastique comme dans votre livre que vous venez de publier chez Hello Édition. Le titre c'est Féroz, réveiller des brumes, un livre qui nous transporte dans le monde d'Avalon avec des clins d'œil à la Dame du Lac, à Merlin l'Enchanteur également, avec des aventures épiques qui transportent le lecteur jusqu'en Auvergne, dans le château de Murolles, que vous visitiez en famille quand vous étiez enfant.
2: En fait, j'ai fait un rêve une nuit à l'âge de 14 ans, et dans ce rêve, je ne comprenais pas parce que j'étais habillée en robe de princesse. Dans ce rêve, il faisait très sombre, et la seule source de lumière, c'était des flammes qu'il y avait en bas de l'échafaudage en haut duquel je me trouvais. C'était un échafaudage en bois, donc bon, le décor avait l'air d'être médiéval. Et apparemment, j'étais prisonnière en haut de cet échafaudage et je parvenais pas à trouver une issue pour m'échapper. Et puis à un moment, me baissant une dernière fois pour essayer d'apercevoir un endroit où descendre, j'aperçois la silhouette d'un chevalier, d'un prince, qui escalade cet échafaudage. Je ne pouvais pas voir son visage. Il était en contre-jour, le personnage était en contre-jour. Mmh. Donc j'ai jamais vu le visage de ce personnage qui venait me sauver. Et en fait, à partir de cette histoire-là, j'ai créé toute une petite légende. Et l'histoire avec mon mari, en fait. Donc à 26 ans, je deviens aveugle. À l'âge de 28 ans, je reprends certaines de mes passions pour me réouvrir au monde.
1: Ouais.
2: Et je me retrouve sur une fête médiévale parce que j'avais envie de participer à de nombreuses fêtes médiévales pour prendre le temps de bien découvrir les époques historiques et tous les petits détails. Et donc je fais la rencontre donc je suis non-voyante à ce moment-là. J'ai 28 ans, je suis devenue non-voyante depuis 2 ans. Je suis ce jour-là habillée dans une robe de princesse. Il y a quelqu'un qui m'aborde. Bonjour, il m'offre un petit présent, un petit pendentif. Je le remercie, on commence à discuter. Bon, bah, ça se passe très très bien. Et puis, un peu plus tard, à la taverne, là où on échange un godet de cidre, il m'invite à venir assister au spectacle de feu auquel il participe. Tu vas découvrir l'ambiance de ce genre de scène. Donc, je l'ai retrouvé là-bas, à l'heure dite. Et puis, il m'a accueilli, il m'a remercié d'être venu en m'embrassant sur le front. Et puis, moi, je lui ai dit, attends, Merlin, je ne t'ai pas remercié pour ton bisou. Et donc, je l'ai embrassé finalement au milieu de ce parvis, au milieu de cette scène de feu, dans une robe de princesse. Je ne pouvais pas voir le visage du prince parce que j'étais devenue aveugle. Et cette année-là, l'église au pied de laquelle nous étions était en réfection et il y avait des échafaudages.
1: Et ça vous a inspiré l'histoire ?
2: Eh ben non, parce qu'en fait l'histoire, j'ai commencé à écrire à 14 ans.
1: Vous avez anticipé votre histoire à vous un peu. Parce que Merlin, c'est votre mari maintenant.
2: C'est ça.
1: Voilà. Alors, vos personnages, il y a Lourine, il y a Arkwarm, il y a Drawin, Cerise, Maître Minder, Rassok, d'où ils viennent tous ces prénoms, tous ces noms? Où est-ce que vous êtes allé les chercher?
2: L'imagination. Je vous dis, je suis fasciné par John Tolkien et par ses œuvres du Silmarion, du Seigneur des Anneaux, et du Bilbo le Hobbit. Et quand je lisais de mon voyant et de ma cécité avec des livres audio le Silmarion, tous ces noms qu'il avait générés lui-même, ça me faisait rêver, ça m'inspirait beaucoup et j'ai eu envie de créer moi-même mes propres noms.
1: Et alors, vous commencez le livre en disant « Rien ne se crée, rien ne se perd, tout se transforme ».
2: C'est une formule que j'adore beaucoup.
1: Voilà, justement, je vous en parle parce que je voulais que vous développiez un petit peu. Qu'est-ce qu'elle signifie, cette formule, pour vous? Qu'est-ce que ça représente?
2: Si je veux aller très très loin, je vois surtout un aspect mystique à cette phrase, où j'ai envie de donner un espoir un petit peu à tous les auditeurs, à tous les lecteurs, dans le fait que, oui, effectivement, on sait très bien que la mort nous attend tous. Il y a une loi scientifique qui existe et qui nous rappelle que rien ne se crée, rien ne se perd, tout se transforme. Donc moi, je veux croire que ma conscience, qui est là aujourd'hui et qui discute avec vous, quand je mourrai, comme tout le monde, elle va se transformer en autre chose. Voilà, c'est une forme d'espoir, de message d'espoir que je voudrais transmettre.
1: Mm-hmm. Lucie Gluck, je rappelle le titre de votre livre, Féroz, réveiller des brumes, chez Hello Édition. Et on va se retrouver dans un instant.
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4: Lucie Gluck avec nous au micro d'ici Normandie. Vous êtes non-voyante, jongleuse et scénariste de spectacles de feu, écrivaine, passionnée de l'époque médiévale, de l'univers héroïque fantasy. Est-ce que Lucie, vous vivez à la bonne époque ?
5: Mon bilan de santé, vous direz oui, heureusement que je vis dans cette époque-là.
4: Ouais.
5: Voilà. Bien sûr, oui, j'aurais bien aimé vivre dans un monde fantastique ou même au Moyen-Âge, malgré le fait la dureté quand même de la loi du Moyen-Âge. Hein, c'est quand même la loi du plus fort et voilà, c'est pas facile. Même la place pour les femmes au Moyen-Âge, c'était bien plus difficile que maintenant. Mais oui, bon, j'ai toujours beaucoup aimé ça. Je crois que l'initiation de mon frère au jeu de rôle m'a encore plus ouvert mon amour vers les mondes fantastiques, l'imagination. Après, mes nombreuses lectures, bien sûr, Game of Thrones. Quand la série est sortie, que la première saison était finie, j'étais déçue en disant « Ah bon, faut attendre un an avant la suite ?» Mon mari m'a dit « Mais tu sais les livres que tu m'as offerts à Noël, c'est toute la saga. » « Ah ouais ? Tu veux que je les lise ? Ah ouais ?»
4: Parce que c'est votre mari qui vous lit les livres ?
5: Certains, oui.
4: Ouais.
5: Il y en a certains que je prends avec des livres audio. Mais il y a ceux qu'on aime, tous les deux, on se fait le plaisir de les lire à deux.
4: Et alors celui-ci, Féoz, Réveiller des brumes, il y aura la suite ?
5: Oui, en fait, il aurait dû être le double de son épaisseur. Mais voilà, la maison d'édition a préféré que je le coupe en deux pour le faire éditer. Donc oui, la suite est déjà prête, hein, elle est là. Hein. J'attends juste que mon livre puisse se faire connaître et que ça suscite la curiosité, l'attrait des lecteurs et qu'on parte peut-être tous dans une belle aventure. C'est loin d'être fini.
4: Et est-ce qu'il est prévu, justement c'est une saga, est-ce qu'il est prévu une adaptation au cinéma ?
5: Alors je suis preneur.
4: Ouais.
5: Si par exemple Luc Besson est intéressé, mais je pense pas.
4: Ah, vous êtes fan aussi de Besson.
5: Oui, ouais. Mais je trouve que j'aime beaucoup parce que c'est quand même un producteur français qui a réussi à faire des films français, mais avec le dynamisme américain.
4: Et parlons musique.
5: Oui.
4: L'émission se termine toujours avec le choix de l'invité, le choix musical de l'invité. Qu'est-ce que vous écoutez en musique, vous, Lucie Gluck ?
5: Beaucoup de choses. Ça a été très difficile de vous choisir un morceau. Alors, je peux écouter de la musique classique, je peux écouter effectivement du rock'n'roll. J'aime bien l'époque, j'aime bien le métal. J'aime bien certaines formes de hip-hop. J'aime bien la bossa nova, de l'électro, jazz, manouche,
4: vous êtes très variés en tout cas.
5: Oui, parce que en fait, j'en ai pas cité assez, mais voilà.
4: Bon, et alors quel est votre choix musical ? Pour finir l'émission.
5: Bah là, en fait, je pense pas que cette chanteuse-là ait fait d'album. Je crois que le morceau que je vous ai demandé a été fait spécialement pour la série d'Orphan Black, une série qui est apparue en 2013, dans laquelle j'ai découvert l'actrice Tatiana Maslany. Et je trouve cette actrice franchement formidable. Elle joue plusieurs personnages. Et voilà, après Sigourney Weaver dans Le Lieutenant Ellen Ripley, voilà, c'est ma deuxième femme d'exemple que j'admire, quoi.
4: Alors là, la chanson, un petit mot quand même sur. Le titre de la chanson, c'est Crazy. Mm-hmm. Et c'est Diana Salvatore.
5: C'est ça.
4: La chanteuse.
5: La chanteuse. Alors, en fait, c'est parce que cette chanson est attribuée à l'un des personnages que joue Tatiana Maslany, le personnage d'Elena, qui est une orpheline qui a grandi dans des conditions extrêmement dures, qui a même été éduquée à tuer. Et puis, petit à petit, elle apprend à sociabiliser. Ses côtés bienveillants humains apparaissent. Et finalement, c'est une femme qui se sent très fragile et même un peu folle, quoi.
4: Et ben voilà, on va écouter Crazy de Diana Salvatore. C'est votre choix, à vous, Lucie Gluck. Je rappelle que vous êtes écrivaine, jongleuse, scénariste de spectacles de feu, passionnée du Moyen-Âge, cofondatrice avec votre mari Merlin de la compagnie Chandelle de Glace. Et vous avez été donc notre invitée aujourd'hui. Merci encore d'avoir été
5: Merci
4: au
5: beaucoup,
4: micro
5: Julia.
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0: 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Les prévisions météo juste après le flash présenté par Valentine Lottès.
2: Sommes-nous prêts à faire face à cet épisode de chaleur au potentiel de risque aussi élevé qu'en août 2003? Pour se préparer à toutes les éventualités, le chef du gouvernement réunit 14 de ses ministres pour passer en revue les mesures mises en place du domaine de la santé à l'agriculture en passant par les transports. La réunion commence à l'instant, mais déjà pas d'épreuve orale du bac lundi et mardi pour 5000 élèves des académies de Bordeaux, Lyon, Poitiers, Montpellier et Nantes. Elles sont reportées. Près de 800 écoles et de collèges ont aussi aménagé leurs horaires ou carrément fermé leurs portes, puisqu'on attend le pic de température pour ce début de semaine prochaine. Alors qu'on frôle déjà ce samedi les 40 degrés dans le sud-ouest, 60 départements en vigilance orange pour canicule et pour certains, un passage en vigilance maximale rouge est pressenti pour demain. Avec cette chaleur, le ciel craque. Dans le nord de la France, hier soir, 2 blessés notamment pendant ces orages violents. 2 hommes frappé par la foudre à l'intérieur d'un restaurant à Fampoux près d'Arras et de gros retards sur les trains au vu des chutes d'arbres sur les rails et de la taille des grêlons, gros comme des balles de ping-pong. C'est à voir en images sur ici.fr. Avez-vous vu Lucas, 11 ans, les cheveux bruns et courts et aperçu pour la dernière fois à la sortie du collège? Le garçon n'a pu donner signe de vie depuis avant-hier à Bischheim dans le Bas-Rhin où la police a lancé cet avis de recherche. Plus de 30 000 tonnes de cerises à cueillir cet été, un tiers de plus par rapport à d'habitude. Les producteurs français vous encouragent donc à en manger. Les aléas climatiques ont favorisé la pousse du fruit vendu entre 5 et 8 euros le kilo en ce moment. Une quatrième finale d'affilée en top 14 de rugby pour Toulouse. Large vainqueur sous les ordres de son capitaine Dupont du Racing 92. Le match s'est achevé sur le score de 71 à 17 hier soir. La deuxième demi-finale du championnat de France oppose ce soir Montpellier au Stade Français.
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0: Vigilance jaune pour phénomène canicule dans l'Orne. Ce sera du soleil sans interruption dans le Calvados. Des éclaircies qui ne vont pas durer, justement, dans ce département de l'Orne. Des orages qui peuvent éclater cet après-midi vers Argentan, l'est du département, et jusqu'à 5 mm de pluie dans ce secteur avec un vent de modéré de sud à sud-ouest. Côté température, 22 à 27 dans le Calvados, jusqu'à 32 dans l'Orne. Nous observons notamment cet après-midi 22 à Bayeux, Ouistreham, 24 à Villers-Bocage, 25 du côté de Honfleur, 27 à Falaise, 28 à Vire et Lisieux pour le Calvados. Dans l'Orne, 29 à Flers, 30 à Argentan, Juvigny, Soudandaine et Carouge, 30 degrés également, 32 à Alençon et dans la Manche, 22 à Avranches, 25 à Pontorson, 28 à Saint-Hilaire-du-Harcouët et 29 à Sourdeval. Le soleil qui sera bien présent dès le premier jour de l'été pour demain. Vigilance jaune partout sur l'ensemble des départements. Quelques timides nuages en fin de matinée dans le Calvados, sur le bassin des Falaises. Temps magnifique. Sinon, côté température, le mercure grimpe d'un cran de 24 à 27 dans le nord Calvados, 32 à 33 partout ailleurs et jusqu'à 36 dans l'Orne. Et sur la côte de Nacre, un vent de nord-nord-est 5 à 10 nœuds, force 2 à 3 Beaufort. Sur la côte Fleurie, ce sera un vent de nord à nord-est 5 à 10 nœuds. Les températures de la mer, 17 à 19 degrés. À Port-en-Bessin, les coefficients 79 depuis ce matin, 74 cet après-midi, actuellement en basse mer. Retour à la pleine mer à 15h et 8 minutes.
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0: C'est la dernière heure avant d'aller profiter d'un bon repas, sûrement en extérieur. Pensez bien à la crème solaire et si vous êtes en voiture, montez le son. Et c'est Renaud qui vous accompagne. Miss Maggie, vous écoutez votre radio. 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

0: importe.
1: Peu importe, c'était Zazie.
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1: Dans le Calvados, vous allez voir, c'est le grand n'importe quoi. Alors pas d'inquiétude, tout est sous contrôle et finement organisé. Nous sommes à Ouistreham pour remettre de l'ordre avec Sylvain Gravelaine qui est avec nous. Bonjour Sylvain.
3: Bonjour.
1: Ah, si j'ai bien compris, on prend tout ce qu'on trouve sous la main et on le balance à son voisin.
3: C'est un peu ça, effectivement. Il y a
1: voilà.
3: Un peu ça.
1: Bon, dans la programmation, racontez-nous qu'est-ce qu'on va vivre.
3: Avoir de l'aquaponie.
1: L'aquaponie, oui.
3: Oh bah oui, c'est un grand récurrent, on peut pas faire ça.
1: Oui.
3: Il va y avoir tout manger.
1: Oui, on vous capte assez mal, hein, Sylvain. On vous capte assez mal. Donc, il y a pas mal d'activités en plein air, j'imagine, hein, sur la côte.
3: Absolument. Plein d'activités en pleine, cinquantaine d'activités en tout.
1: Voilà, avec des shows exceptionnels aussi. J'ai vu qu'on va pouvoir être en direct donc de la plage avec du air guitare. Ça a l'air d'être intéressant.
3: Absolument.
1: Voilà.
3: Air guitare, air concert.
1: Oui.
3: Et tout un tas d'activités en groupe sur la avec des concours.
1: Voilà, lancer de gnomes notamment. Cette activité loufoque, hein, du grand n'importe quoi. Une balle aux prisonniers avec de la bombe à eau, ça c'est plutôt pas mal parce qu'en plus il fait relativement chaud là pour ce week-end, pour se rafraîchir, ça va être parfait quoi.
3: Absolument, on a tout prévu.
1: Duel de coton-tige aussi, hein, pour les plus valeureux.
3: Duel de coton-tige, football avec ballon géant, le lancer de cintre, concours de démarche ridicule à la Monty Python.
1: Et en plus de ça, vous allez aussi coupler ça avec la fête de la musique. Donc c'est vraiment le grand n'importe quoi, mais avec des vrais artistes par contre.
3: Ah oui, à partir de 19h, concert sur la plage sur scène.
1: Oui.
3: Jusqu'à 21h, c'est un groupe qui nous joue musique de, on va dire, des années 20 jusqu'aux années 2000.
1: Oui.
3: Et puis à partir de 21h jusqu'à 23h, on aura l'honneur d'avoir Anéa, un jeune DJ normand qui envoie vraiment du bon son. Donc histoire de vraiment fêter la musique. Puis à 20h, on fait un peu d'artifice.
1: Et un feu d'artifice, ce qui devrait être tiré dans les alentours de 22h30, 23h, c'est ça ?
3: 23h sur la
1: 23h. Eh bien, comme ça, au moins le rendez-vous, il est pris. Vous allez pouvoir découvrir ce jeune artiste, hein, Anéa, que vous avez évoqué de Honfleur pour un univers bien électro. Et évidemment, avec Restauration Buvette sur place pour se faire plaisir du côté de Ouistreham. Et toutes les informations sur le grand n'importe quoi.lol. Merci beaucoup, Sylvain Gravelaine, d'avoir été avec nous ce matin.
3: Merci à vous.
1: Et passez un très très bon week-end du n'importe quoi.
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0: Roll avec Your Song sur votre radio locale ici Normandie.
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0: Les chroniques gourmandes, c'est avec Anne Crochard du Petit Futé. Salut Anne.
3: Bonjour Maxime.
0: Aujourd'hui, tu nous emmènes où?
3: Bah Maxime, tu vois, j'aurais bien voulu t'emmener à la plage, mais ouais. Dès qu'il fait beau, tu sais bien que les Normands ont tous la même idée. Oui. Direction le littoral. Et franchement, je les comprends, mais être dans les bouchons ce week-end, ben bof. Oui, avoir les restaurants remplis, ben bof. Mm-hmm. Alors aujourd'hui, j'avais plutôt envie de rester sur Caen, et oui encore, ah. Et sur une belle terrasse en ville. Et c'est vrai que c'est une adresse que j'affectionne particulièrement.
0: Dites-nous en plus alors.
3: Buff & Co.
0: Oh, une adresse bien connue des Canets.
3: Ben et pour cause, hein, c'est une véritable institution. Mm. Au commun, on retrouve Grégoire et Charlène, et ils ont plus de 24 collaborateurs. Et c'est une belle réussite canaise, et surtout une belle aventure humaine qui met à l'honneur la cuisine généreuse, les produits faits maison et surtout la viande d'exception.
0: Quand tu parles de viande d'exception, tu piques ma curiosité, Anne.
3: Gros curieux, tu vas comprendre. Ici, les viandes sont sélectionnées avec beaucoup d'exigences auprès des meilleurs élevages. On retrouve notamment l'entrecôte Kobe du Japon.
0: Ou Wagyu pour les intimes, le fameux bœuf Kobe dont tout le monde parle.
3: Exactement. Il est élevé exclusivement dans la préfecture de Hyogo au Japon et bénéficie d'un élevage vraiment rigoureux. Hein. Pendant plus de 7 mois, la bête elle est nourrie au lait et à l'herbe, puis à la bière de riz. Cette viande est considérée vraiment comme la meilleure au monde.
0: Et une des plus chères aussi, il n'y a pas oui. que Kobe aussi j'imagine.
3: On retrouve aussi du faux filet Kakoshima du Japon ou encore de l'entrecôte Wagyu d'Australie, reconnu aussi pour ses saveurs délicates de beurre et de noisettes.
0: Ça donne envie. Hein.
3: Et si l'on préfère découvrir d'autres viandes, il y a le faux filet Black Angus Prime ou encore une planche à partager pour deux personnes. C'est idéal. Je te le dis, entrecôte normand, donc les Normands et bavette, le bœuf est totalement maturé chez eux et le tout est accompagné de sauce et de garniture. On trouve également à la carte du riz de veau, à la crème et aux champignons ou encore de l'onglet de bœuf. Évidemment, race normande.
0: Et pour commencer le repas, t'as pensé un peu à l'entrée quand même?
3: Ben bien sûr, le foie gras cuit au torchon est une valeur sûre, ou l'os à moelle rôti. Tu vois, par moment, ben faut se faire plaisir.
0: Bon, avec la viande, il y a quand même un petit dessert.
3: Ah, ça tu me connais bien. Évidemment, entre le trio de fromage normand avec camembert, Pont-l'Évêque et Livaro, l'éclair au citron meringué et la brunoise de citron vert, et surtout, moi j'adore la tarte Tintin revisitée et sa crème fraîche normande. Oh, j'en bave encore. Côté budget, on est pour un menu du terroir à 27€ avec entrée, plat et dessert, et une autre formule à 35€.
0: Et qu'est-ce que tu aimes particulièrement dans ce restaurant?
3: Ben, ce que j'aime au-delà de l'assiette, il y a la déco, la vue, si t'as de la chance d'être devant la fenêtre. Et puis surtout l'accueil. Une vraie équipe sympathique. Et c'est des vrais professionnels, franchement.
0: Alors si vous avez aussi envie de découvrir cette belle adresse canaise, rendez-vous chez Buff & Co, 6 boulevard des Alliés à Caen. Toutes les informations à retrouver sur notre site ici.fr. Merci Anne.
3: Merci, puis si je pouvais y aller tous les jours, ben j'irai.
0: Bon appétit.
3: Merci.
0: La fête de la musique, c'est aujourd'hui et demain pour en profiter avec encore de nombreux groupes à découvrir. Prochaine escale, l'Orne pour la fête de la musique à Alençon.
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0: Femme Like You, c'était Camaro sur votre radio locale ici Normandie.
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0: La fête de la musique qui continue dans l'Orne. Vous allez profiter de l'été un tout petit peu en avance toute cette soirée avec une belle programmation du côté d'Alençon. Nous y sommes avec Sophie Douvry, maire de la commune. Bonjour Sophie.
3: Bonjour à tous.
0: La fête de la musique, donc c'est officiellement demain en même temps que l'été, mais vous avez décidé de programmer cette belle fête la veille, un jour avant. C'est une décision stratégique pour tous les Alençonnais.
3: Oui, tout à fait. C'est déjà pour que tous les Alençonnais en profitent, puisque la plupart des gens travaillent le lundi. Donc, pour qu'ils puissent profiter de la soirée sans essayer de rentrer vite parce que les enfants ont de l'école ou parce que eux ont le travail le lendemain matin. Donc, ça permet de profiter tranquillement. Et puis aussi, ça permet aux commerçants de pouvoir fonctionner. Beaucoup vont venir à la fête de la musique, vont arriver un peu plus tôt et vont pouvoir profiter des commerces du centre-ville d'Alençon.
0: Et j'imagine que vous avez eu le nez creux parce que cet après-midi, il va faire peut-être un peu moins chaud que normalement demain avec des températures annoncées à plus de 36 degrés. Donc profitez du week-end également, de cette belle soirée aussi, du beau soleil. Ça commence notamment à la médiathèque Aveline d'Alençon avec un concert gratuit à 16h à Pointe-Jouvaux, 75 ans et 75 concerts, 300 chansons, 4, 33 tours de chansons et de poésie qui swingent. C'est en fait plein de petits rendez-vous dans les rues d'Alençon.
3: Oui, alors nous, l'idée, c'était effectivement de faire plein de petits rendez-vous. Le premier étant à 16h, les gens qui sont là vont pouvoir après se balader, profiter des différents événements. Et bon, sur la météo, vous avez dit, on a eu le nez creux, je crois que ce serait un peu présomptueux de penser qu'on a pu choisir.
0: C'est ça.
3: Mais en tout cas, effectivement, on a de la chance qu'il fasse beau. Et puis, je pense que dans la soirée, les gens vont profiter de la fraîcheur aussi pour déambuler dans les rues et profiter de tous les artistes qui vont être présents.
0: Avec tout un tas de styles musicaux pour faire plaisir à toute la famille. J'ai entendu dire que dans les rues piétonnes, oui, et très variées. Ouais. Dans les rues piétonnes, on pourra aussi apercevoir un drôle de personnage déguisé, un clown notamment.
3: Oui, tout à fait. L'idée étant de mettre des animations pour tous les âges, que tout le monde profite de cette belle journée. Donc voilà, de différentes animations tout au long de la soirée pour petits et grands.
0: Guigui le clown dans les rues d'Alençon pour le plaisir des enfants et aussi pour le plaisir des parents qui voient leurs enfants aussi émerveillés par ces belles animations. Sans oublier aussi les stands commerçants et associatifs qui, eux, sont bien présents pour cette belle fête et qui sont très heureux que ça se passe plutôt le samedi.
3: Oui, tout le monde est content. Dans l'ensemble, les retours sont très positifs parce que tout le monde sait qu'ils vont pouvoir profiter tranquillement de cette fête de la musique, sans stress et sans se préoccuper de coucher les enfants de bonheur pour l'école le lendemain.
0: Voilà, vous retrouverez également des ateliers musique actuelle du conservatoire rayonnement départemental à partir de 20h, Chris Hanson aussi à partir de 20h, Patrick Guillet pour des animations karaoké, Jo la manivelle à 19h30 par exemple rue du Bercail, et encore tout un tas d'autres programmes de musique et de styles différents. Là, toute la programmation est à retrouver sur alençon.fr. Merci beaucoup Sophie Douvry, maire d'Alençon, d'avoir été avec nous.
3: Eh bien, merci à vous. Et puis, je souhaite une très belle fête de la musique à tous ceux qui pourront en profiter.
0: Merci à vous. La fête de la musique donc d'Alençon à partir d'aujourd'hui. Donc, 16h et bel été à vous.
3: Bel été à tous.
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0: mourir sur scène, c'était Dalida.
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0: Dans le Calvados, pendant les vacances d'été, partagez de l'histoire en famille. Découvrez une visite guidée spécialement conçue pour les parents et les enfants des 8 ans. Objets d'époque, documents d'archives et récits captivants qui vous plongent au cœur de la Seconde Guerre mondiale. C'est à partir du 4 juillet jusqu'au 30 août. Réservation conseillée au Mémorial de la Paix de Caen. Info sur memorial-caen.fr. Et dans l'Orne, découvrez le spectacle Genesis qui revient sur les origines du spectacle équestre. C'est une fiction romancée inspirée de la vie de Philippe Astley, cet écuyer anglais, visionnaire et inventeur du cirque moderne. À travers une succession de tableaux poétiques, ce spectacle rend hommage aux spectacles vivants, chevaux et artistes qui ont façonné cet art depuis plus de 250 ans. À retrouver jusqu'au 28 juin prochain au Hara National du Pin. Toutes les informations et réservations sur leur site internet.
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0: Woman in Love, Barbara Streisand.
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0: Non, Andy accessible dans le Calvados, c'est un triathlon pour la bonne cause. À Deauville, c'est demain le jour J de cet événement, 21 juin 2026, pour un enfant polyhandicapé. Nous sommes avec le directeur général de l'association Les Tout-Petits, Sébastien Le Goff. Bonjour Sébastien.
3: Bonjour.
0: Le sport, c'est un des meilleurs moyens pour montrer un élan de solidarité. C'est un défi inclusif qui est proposé par un jeune étudiant. Racontez-nous.
3: Alors, c'est l'histoire d'une rencontre entre un jeune étudiant qui fait ses études et qui a un projet à monter entre sport, handicap et études. Et c'est dans ce cadre-là qu'il nous a sollicité pour faire avec lui le triathlon de Deauville, qui est un triathlon qui réunit plus de 11 000 personnes, et de pouvoir voir si on pouvait accompagner son projet avec une jeune qui s'appelle Faouza, qui a 13 ans et qui est polyhandicapée, dans le cadre de cette course-là, sur une joëlette. Donc c'est comme ça qu'est né ce projet, et donc on a travaillé toute l'année avec Faouza sur plusieurs formats, sur des semi-marathons, pour arriver maintenant à Deauville demain.
0: Faire vivre l'émotion d'une grande compétition à une enfant demain, c'est tout l'enjeu aussi de l'association au quotidien.
3: Complètement. Aujourd'hui, on part du principe qu'accompagner des enfants en situation de handicap, c'est pas simplement dans des établissements médico-sociaux, mais c'est leur offrir des expériences assez extraordinaires qui ne se résument pas à un accompagnement éducatif, mais qui peut être aussi du sport, du loisir. Et je pense que ce qui réunit le maximum de personnes reste comme le sport. Et ça prouve aussi que tout est possible.
0: Comment ça va se passer sur le terrain demain pour l'accompagnement de cette jeune Faouzia, 13 ans?
3: Alors pour le coup, on est très nombreux, il y a presque 17 000 coureurs, je crois. Donc on va rejoindre Vincent sur une partie du parcours pour faire toute la partie course avec lui, pour l'accompagner sur la fin de son triathlon. Donc voilà, donc l'idée c'est qu'on est la seule joëlette, je crois, de ce semi-marathon à avoir été autorisée. Parce qu'on a vraiment monté un projet pour mettre en lumière la question de la question inclusive sur cette dimension-là qui est assez forte au niveau national.
0: Et donc l'accompagnement, c'est le dernier kilomètre que vous allez parcourir également avec ce jeune étudiant qui a mis en place le projet.
3: Exactement, c'est le dernier kilomètre où on doit le rejoindre à un point et de faire en sorte de rendre visible en fait cette possibilité que quand on est en situation de handicap et particulièrement pour les handicapés, que tout est possible.
0: Améliorer la qualité de vie des enfants, des adultes handicapés, polyhandicapés, c'est tout l'enjeu également de votre association.
3: Exactement, nous on est une association qui est une association nationale, qui a une quinzaine d'établissements médico-sociaux sur le territoire. L'idée c'est de faire en sorte que ces enfants puissent avoir une vie digne, où la notion de choix est possible pour les parents quand il s'agit de trouver un établissement médico-social, et avoir ce qu'on appelle une continuité dans le parcours sans rupture. C'est tout l'enjeu de l'association, de pouvoir accueillir des personnes de façon éducative, médicale, mais de pouvoir aussi leur offrir un cadre de vie qui va au-delà de ça, donc les loisirs, le sport, les vacances.
0: Merci Sébastien Le Goff, directeur général de l'association Les Tout-Petits. Merci d'avoir été avec nous.
3: Merci beaucoup.
0: Le triathlon de Deauville, 15e édition, donc ce 21 juin, demain. Et nous suivrons donc de très près le dernier kilomètre aux côtés de Faouzia, 13 ans, polyhandicapé, qui vivra donc un très beau moment sur le parcours.
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0: compagnie sur votre radio locale ici Normandie. Je sais qui je suis.
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0: Et je sais où vous allez, dans le Calvados, vous allez pouvoir respirer l'air frais. Enfin, sur la côte, nous sommes à Honfleur pour profiter des festivités musicales. Nous sommes avec Julien Anger. Bonjour Julien.
3: Bonjour.
0: Conseiller municipal délégué en charge de la communication à Honfleur. Ça débute aujourd'hui, quel est le programme de la soirée?
3: Écoutez, on a pas mal de concerts tout le week-end, et effectivement ça commence ce soir avec trois concerts qui vont être des concerts un peu pour tout le monde, avec à la fois du rock, d'électro et un DJ qui va se produire à partir de 18h. Donc on aura ça dans différentes rues de la ville, que ce soit la rue Albert Sorel ou la rue de la Manche, pour commencer un peu à rentrer dans ce week-end de festivités,
0: oui,
3: qui est très sympathique pour nous.
0: Et qui se poursuit demain notamment, parce que c'est la grande partie de la programmation pour ce premier jour de l'été. Et ça débute au Jardin des Personnalités, et là il y a de quoi faire.
3: Effectivement, on a un magnifique pique-nique musical que la municipalité organise depuis quelques années, qu'on a repris, avec pas mal d'enfants qui sont attendus, des associations qui mettent aussi la main à la pâte avec ce côté artistique, en plus de la musique. Donc vraiment quelque chose de très sympathique, de midi jusqu'à 17h, qui va permettre d'avoir un peu toutes les générations au même endroit, dans un endroit qui est assez frais et arboré. Donc en ce moment c'est plutôt sympathique.
0: Vous parlez d'artistique parce qu'il y a aussi une belle exposition au Jardin des Personnalités, une exposition de peinture.
3: Exactement, cette magnifique exposition qui est une exposition par différents ateliers, avec des bénévoles qui toute l'année peignent. Et on profite de ce week-end qui est un week-end de fête pour pouvoir le montrer au plus grand nombre.
0: Et donc à partir de 18h demain aussi, pas mal d'artistes qui seront présents dans les rues de Honfleur.
3: Oui, une vingtaine de concerts, avec vraiment à la fois des artistes locaux, mais aussi des fanfares et d'autres artistes qui viennent un peu de partout, pour pouvoir faire vivre la cité des peintres. Et vraiment ce week-end-là, qui est en plus un peu particulier pour nous, parce qu'on a réouvert une partie de la ville et le périmètre de sécurité, donc on va pouvoir accueillir encore plus de monde. Donc ça va être un moment vraiment formidable pour tous, avec du rock, de la pop et parfois un petit peu d'électro, pour revivre jusqu'au bout de la nuit ce moment vraiment magnifique pour notre ville.
0: Et pour tourner une page en musique dans la ville de Honfleur, dans les rues, avec un groupe plus que local à partir de 19h, toutes les informations sur ot-honfleur.fr. Merci beaucoup Julien Anger d'avoir été avec nous.
3: Merci à vous.
0: Conseiller municipal délégué en charge de la communication de la commune, et bonne fête de la musique du côté de Honfleur.
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0: Gara, j'ai vu ici votre radio locale en Normandie avec l'exposition Entre Chats avec différents artistes et œuvres à Touques dans le Calvados. C'est Autour du Chat, la galerie des créateurs, place Saint-Pierre, jusqu'au 28 juin.
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0: C'est un gros ralentissement sur l'autoroute A13 en direction de Paris vers Cherbourg, de Banneville-la-Compagne à Mondeville, soit un bouchon de 4,2 km. Si vous êtes dans le secteur, soyez extrêmement vigilants. Si vous voyez d'autres incidents, n'hésitez pas à nous contacter dès maintenant. 02 31 44 48 44. Bonne route à tous.
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0: Vous le savez, comme chaque week-end, nous parlons normand avec Stéphane Lenné dans votre chronique Bonjour Ichin Normandie. Bonjour Stéphane.
3: Bonjour Maxime.
0: De quoi allez-vous nous parler aujourd'hui ?
3: J'ai participé au dernier numéro de la revue Études Normandes qui vient de paraître. Alors, je vais vous dire deux mots de ce numéro et de l'article que j'ai rédigé.
0: Ah, très bien. Donc, j'imagine qu'on trouve cette revue dans toutes les bonnes librairies selon la formule consacrée ?
3: Oui, absolument. Son thème est plutôt ambitieux. Qu'est-ce qu'être normand ? Ce sont plusieurs des meilleurs spécialistes de la Normandie qui s'efforcent de répondre à la question. Pierre Bouet, fondateur de l'Office universitaire d'études normandes, se demande si la Normandie répond à un projet politique dès sa fondation par Rollon. Il est le grand spécialiste de Dudon de Saint-Quentin, l'auteur d'une histoire des Normands rédigée un siècle seulement après les événements.
0: Ah, j'avoue que je ne connaissais pas.
3: C'est normal, Maxime. Personne ne connaît aujourd'hui Dudon de Saint-Quentin en dehors des historiens. François Neveu revient sur les dimensions géographiques et politiques de la Normandie en soulignant qu'il s'agit de la seule région française qui ait conservé les mêmes frontières depuis plus de 1500 ans.
0: Ah oui.
3: Sophie Poiret, pour sa part, insiste sur l'importance de la coutume de Normandie, recueil d'usages juridiques auxquels les Normands ont été très attachés tout au long de leur histoire et qui a encore cours de nos jours dans les îles anglo-normandes.
0: Vous voulez dire que Jersey et Guernesey suivent toujours les lois qui étaient respectées en Normandie au Moyen-Âge ?
3: C'est exactement ça, Maxime. Surprenant, non ?
0: Ah oui, oui.
3: Denis Hue, spécialiste du culte à la Vierge, montre quant à lui que le culte de l'Immaculée Conception correspond à une affirmation précoce d'une identité spirituelle normande. Mon complice Patrice Lajoie rétablit une vérité méconnue, la défense littéraire du Normand sous l'Ancien Régime. Face à l'influence grandissante du français officiel, de nombreux auteurs ont défendu, à la suite du Rouennais Guillaume Tasserie, dans les années 1490, l'usage des parlers normands, y compris en littérature.
0: Vous avez donc des prédécesseurs, Stéphane ?
3: En effet, d'une certaine façon. Éric Barret souligne pour sa part l'ancrage maritime des Normands, tandis que François Guillet explique comment l'identité culturelle normande s'est construite depuis le XVIIIe siècle en s'appuyant sur un patrimoine matériel exceptionnel, comme le Mont Saint-Michel ou la tapisserie de Bayeux, des paysages vite célébrés par de grands peintres, Corot, Courbet, Boudin ou Millet, et en développant des activités promises à un bel avenir, comme les activités balnéaires.
0: Ça, je connais beaucoup mieux.
3: Enfin, Philippe Cléris revient sur la question de l'identité politique normande, déjà célébrée lors du millénaire de la Normandie en 1911, comme le rappelle Jean-Pierre Chaline.
0: C'est très intéressant, Stéphane, mais vous n'avez pas présenté votre propre contribution à ce numéro 38 de la revue Études Normandes.
3: Vous avez raison. Ce sera l'objet d'une prochaine chronique.
0: Très bien. Le rendez-vous est donc pris. Alors, merci Stéphane et bonjour.
3: Bonjour Maxime.
2: Partenaire.
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0: Invisible Touch, c'était Genesis.
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0: Sur votre radio locale, ici Normandie, bon appétit à tous. Il est midi. Le journal présenté par Didier Charpin. Bonjour Didier.
2: Bonjour Maxime, bonjour à tous.
0: Frédéric Pommier, de retour à Alençon pour une séance de dédicace.
2: C'était hier soir, il est venu présenter son livre « Derrière les arbres » dans lequel il dénonce des viols subis dans son enfance avec parmi ses agresseurs l'ancien député maire de la ville où il a grandi. Il ne cite pas directement le nom de Joachim Pueyo, mais celui qui était maire jusqu'en mars dernier est clairement identifiable dans le récit. Il nie d'ailleurs les faits et a saisi la justice. Frédéric Pommier a croisé hier des gens qui le soutiennent, mais aussi des personnes plus proches de l'ancien élu. Et il y a eu quelques incidents. Reportage de Loine Lejeune.
3: Dans une salle non climatisée où 150 personnes se pressent dans une ambiance suffocante, Frédéric Pommier, accueilli chaleureusement, livre son récit glaçant.
4: Cet homme, après m'avoir essuyé le visage, m'a dit que ce serait notre secret. Avant d'ajouter, je savais que tu en avais envie.
3: La salle semble acquise à sa cause.
5: Les violeurs sont en liberté et vous, vous avez pris perpète.
3: Mais durant la rencontre, un homme est interpellé par le journaliste alors qu'il enregistre la soirée.
4: Mais pour en faire quoi après, monsieur ?
3: Il sort sous les huées. Et avant la séance de dédicace, Frédéric Pommier, sorti prendre l'air, est pris à partie par la sœur de l'ancien maire. C'est une honte, s'emporte-t-elle. La nièce crie au mensonge.
6: J'ai 49 ans, j'ai jamais eu le droit de faire un bisou à mon oncle. Il n'est pas du tout tactile.
3: Je ne savais pas vraiment à quoi m'attendre en revenant ici, confie le journaliste. Mais il fallait que je revienne.
7: L'essentiel des personnes venues me voir n'ont eu de cesse de m'exprimer leur remerciement et leur soutien. Ça permet de contrebalancer ces quelques scènes assez déstabilisantes. Même si je crois finalement que je ne suis pas déstabilisé et que j'ai très bien fait de venir, ne serait-ce que pour montrer que j'ai plus peur.
3: Et vu le nombre de témoignages reçus pendant la séance de dédicace, il a le sentiment que son livre a été et sera utile pour continuer à libérer la parole.
2: Un reportage ici Normandie, Nolwenn Lejeune, hier soir à Alençon.
0: Près d'une centaine d'établissements scolaires normands vont se réorganiser à cause de la canicule annoncée en début de semaine prochaine.
2: Et ces températures qui pourraient dépasser les 35 degrés par endroit, une quarantaine d'écoles et de collèges seront fermées en Normandie. Parmi elles, toutes les écoles d'Alençon, sur décision de la mairie. Sinon, les emplois du temps seront réaménagés avec des cours uniquement le matin dans une cinquantaine d'autres établissements scolaires. Pas de changement en revanche pour l'organisation du baccalauréat dans notre académie. Les épreuves se dérouleront aux dates et horaires prévus initialement.
0: Avec l'arrivée de la canicule, vous allez peut-être moins donner votre sang.
2: L'établissement français du sang avait en tout cas constaté au mois de mai, lors du dernier épisode de forte chaleur, une baisse de la fréquentation. Et donc l'EFS lance cet appel aux dons et rappelle qu'on peut tout à fait donner, même quand il fait chaud, à condition de bien s'hydrater. Stéphane Noël est le responsable de l'établissement français du sang Hauts-de-France Normandie.
8: La canicule que nous avons eue il y a quelques semaines a conduit à une sous-fréquentation de l'ordre de 20% des donneurs sur nos lieux de collecte. Dans quelques jours, une nouvelle canicule est annoncée et on ne peut pas se permettre d'aborder l'été sans avoir des produits sanguins en quantité suffisante. Alors on s'adapte en adaptant nos lieux de collecte, on s'adapte en ayant des maisons du don qui sont climatisées, en modifiant parfois nos horaires de collecte pour collecter plus tôt le matin quand on sait que les salles sont chaudes l'après-midi. On a investi dans des équipements qui permettent de rafraîchir l'air des salles dans lesquelles nous sommes pour offrir une bonne expérience à nos donneurs et faire en sorte que les conditions de travail pour nos salariés soient les meilleures possibles. Les malades ont besoin de nous. Nous entrons dans la période estivale. Les gens qui ont un cancer vont avoir besoin de nous. Les personnes qui, malheureusement, auront un accident grave de la route et feront une hémorragie, il faut que nous leur venions en aide. Donc c'est indispensable que nous nous mobilisions pour les patients.
2: Et rappelons les règles pour être donneur, être âgé de 18 à 70 ans, peser plus de 50 kilos et être en bonne santé.
0: Un record de participants au triathlon de Deauville.
2: Près de 11 500 athlètes inscrits pour cette 15e édition. C'est le plus gros rassemblement en Europe au programme ce samedi. L'épreuve longue distance, la plus exigeante de toutes, 1,8 km de natation en mer, 88 km de vélo, 21 km de course à pied. Départ de ce triathlon à 14h30 l'an dernier. Le vainqueur avait mis 80 23 minutes pour qu'on voit la distance.
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2: Vigilance jaune canicule pour l'Orne et journée ensoleillée globalement.
0: Oui, globalement, des orages dans l'Orne qui peuvent éclater cet après-midi vers Argentan et l'est du département, jusqu'à 5 mm de pluie dans le secteur, avec vent modéré de sud-sud-ouest.
2: Et côté température, entre 22 et 27 dans le Calvados, 32 dans l'Orne.
0: Tout à fait dans le Calvados, 22 à Bayeux, Ouistreham, 24 Villers-Bocage, Honfleur, 25 Saint-Pierre-sur-Die, 27 à Falaise, 28 à Vire et Lisieux-Urbec, 29, 28 au Merlerot, 29 Flers Argentan, 30 à Argentan et 32 du côté d'Alençon et jusqu'à 29 degrés du côté de Sourdeval dans la Manche. Bah, hydratez-vous bien et passez un bon samedi, bon appétit.
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12: Bonjour, merci d'avoir choisi votre radio ici. C'est Willy vient déjeuner chez vous, numéro 1063.
13: Ça filoche,
12: mes amis. Bonjour la tribu.
13: Bonjour.
12: Alors, qui est là aujourd'hui? Nicolas Malabeuf. Bonjour mon bon Nicolas.
14: Bonjour Willy, bonjour tout le monde.
12: Et Fabien Aymon, notre geek. Bonjour mon Fabinu.
15: Bonjour Willy, bonjour à tous.
12: Et bienvenue à tous mes amis. J'espère que vous avez passé une bonne semaine.
13: Excellent.
12: Il a fait beau, ça y est, on est en été. C'est ma saison préférée. C'est la saison du soleil, des godivots et des amours sans lendemain.
13: Oh, mais ça c'est le meilleur.
14: C'est pour vous.
12: On se rappelle à la rentrée, ouais, bien sûr. Voilà, bon, dans tous les cas, à consommer avec modération. Et aujourd'hui, mes amis, comme cette saison me met en joie, on va vous proposer jusqu'à 13h une émission différente, une émission pas pareille. On va vous proposer une spéciale. Il nous manque à la télé. Pourquoi? Eh bien, parce que, voilà, parce que je suis le patron et que je fais ce que je veux. J'avais envie aujourd'hui de réunir deux grandes figures du PAF. Ils nous ont divertis, informés, amusés, émus. Ils sont deux. Il y a un homme, il y a une femme. On fera donc Shabada Bada jusqu'à 13h. Je vous les présente dans une minute. Mais d'abord, évidemment, mes amis, vous savez, vous faites l'émission avec nous. D'abord sur le groupe Facebook, mon Fabinho.
15: Si vous voulez réagir sur Facebook, vous tapez Youpi la vie avec Willy Rovelli. Bim, on vous lit. Il y a Bernadette qui nous a laissé un message cette semaine. Elle a fait un tour au Futuroscope. Elle a posté une photo sur le groupe. Donc merci Bernadette. Vous pouvez faire comme elle sur Facebook. C'est gratuit. Vous tapez Youpi la vie avec Willy Rovelli.
12: Merci beaucoup. Et appelez-nous à 0810 055 056. Vous allez reconnaître les voix de nos deux invités dans un petit instant. Si vous avez envie de les appeler pour leur dire allô, je vous aime, ou allô, je ne peux pas vous blairer.
15: Appelez-nous quand même.
12: On prend tout le monde. 0810 055 056 et vous repartez avec quoi?
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12: Eh ben voilà. Est-ce qu'on a tout dit?
13: On a tout dit.
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12: Allez, ouvrons cette spéciale, il nous manque à la télé. Bonjour Mireille Dumas.
16: Bonjour.
12: Et bonjour Philippe Rizou.
16: Youpi la vie.
17: Bonjour.
12: Bonjour, ça va Philippe?
17: En pleine forme.
12: En pleine forme, ça va Mireille?
16: Très bien.
12: Bon, je suis très très heureux de vous voir, vraiment. D'abord, est-ce que vous connaissiez tous les deux?
17: Oui.
12: Oui, vous étiez déjà croisés.
16: Et je l'ai interviewé, Philippe.
12: Ah, oui. Justement, c'est la question que j'allais vous poser
16: après.
12: Très, très bien.
16: Il y a longtemps.
12: On va prendre le temps comme ça de parler un petit peu de votre parcours. Je suis très content de vous revoir parce que vous m'avez élevé mal, sans doute. Mais vous m'avez élevé. Vous avez été un petit peu ma maman et mon papa. Parce que moi, je suis comme Nicolas, un vrai, et comme Fabien d'ailleurs, un vrai, vrai enfant de la télé. Tiens, je vais vous poser la même question à tous les deux. Est-ce que des gens dans la rue en ce moment vous disent, bah alors, Mireille, qu'est-ce que vous devenez? Parce que quand on fait plus de télé, on a l'impression qu'on fait plus rien.
16: Mais c'est toujours adorable. Ouais. C'est toujours très très sympathique, bienveillant. Des petits selfies, des petits. Voilà. Enfin voilà. Et puis avec, c'est vrai que le fait de faire la chaîne YouTube, en plus, voilà, ça remet un peu. Exactement. Avec les plus jeunes, ce qui est sympa.
12: C'est pas mal.
16: Ça donne parce un peu de jeune.
12: Une discrétion médiatique, mais pas un retrait. Parce que vous faites entre autres des documentaires,
16: oui,
12: tout
16: bien
12: ça.
16: Sûr, voilà. Bien sûr. Et puis je suis très active.
12: Très active. Et Philippe, alors vous revenez avec un livre qui s'appelle Jamais trop tard, on va en parler dans un petit instant. Dans la rue, les gens vous disent quoi, Philippe, quand ils vous croisent?
17: Ils me saluent, ils me disent que je ressemble beaucoup à Philippe Risoli.
12: Ouais. Alors c'est pas faux. Il y a un petit air. Jamais on vous a dit que vous ressembliez à Mireille Dumas.
17: Pas encore, mais ça va peut-être arriver.
16: On n'a pas été mariés encore, sauf par vous.
17: Mais ce qui est amusant, c'est que je fais également du théâtre et que lorsque vous allez faire des selfies, parce qu'on ne fait plus ni autographe, ni carte, ni rien, c'est des selfies maintenant.

0: production et maintenant la chaîne YouTube, eh bien je me suis dit à moi la liberté, ouais. À moi aussi les documentaires et ne plus dépendre de l'audience et de la régularité, etc. Et je suis vraiment, voilà, je suis très très très heureuse, sereine, enfin, ouais. Tout le temps.
1: Philippe, vous faisiez, puisqu'on parlait d'audience, c'était hallucinant. Ah bah
2: oui. Pour une finale du Juste Prix, ouais. Le dimanche par exemple, on pouvait, alors il y a eu une époque où on dépassait les 10 millions de...
1: Tu te rends compte, mais...
3: wow, 10 millions
2: le dimanche midi. Hein. Mais disons qu'au moment où moi j'ai quitté, c'était encore largement au-dessus des 6-7 millions. Quoi. Ouais. Donc, c'est... Ouais. Donc c'était pas mal.
1: Ouais, c'était pas mal. Mireille, là, vous disiez tout à l'heure, ouais. J'ai déjà interviewé Philippe, parce qu'évidemment on vous connaît beaucoup avec Bas les Masques, avec Vie Privée, Vie Publique, donc des émissions de confidence. C'était nouveau ça à l'époque, les émissions de confidence comme ça.
0: Oui, c'était très nouveau, surtout de donner la parole à des anonymes. Ouais. Et parce que c'était aussi ça le plus important, c'était d'aborder des sujets, voilà. Dont on ne parlait pas, des, bah ouais. Sujets tabous.
1: Tous les sujets. Hein.
0: Tous les sujets. Je crois que la première émission, ouais. de Bas les Masques, c'était sur l'homosexualité, mais on a abordé, ouais. Les violences faites aux femmes, aux enfants, le harcèlement, tous les, ouais. Sujets dont on parle. Moi, ça... Toujours, je suis stupéfaite quand j'entends aujourd'hui, oui, on, ouais. Enfin, on en parle, voilà, on, bah se libère. Mais non,
3: la parole,
0: c'est toujours, ouais. Libérée. Les victimes de violences, que ce soit des enfants, des femmes et d'autres, et des gars, et, ouais. Des hommes, ouais. Des victimes d'autres hommes, témoignaient, mais on ne les entendait pas. Il n'y avait pas cette chose absolument extraordinaire qui existe aujourd'hui, de réseaux sociaux, ouais. Qui, pour le meilleur comme pour, voilà. Le pire, mais qui est une caisse de résonance aussi.
1: Philippe, justement, vous qui avez Mireille, faisait accoucher des personnes connues ou pas d'ailleurs. Philippe, vous qui avez été accouché par Mireille, alors.
3: Qu'est-ce que ça fait?
0: Non, mais il n'y avait pas des anonymes, pas des personnes qui étaient violentées.
1: Vous racontiez, vous aviez tout dit. Comment on se sentait quand
2: on ne dit jamais tout.
1: Ah, on dit jamais tout.
2: Jamais.
1: Mais en tout cas, vous étiez senti tranquille, rassuré, enfin, vous pouviez lui dire...
2: En confiance. L'important dans ce genre d'exercice, c'est effectivement d'être en confiance.
1: Ouais, voilà.
2: Si tu n'as pas confiance, tu mens.
1: Bah oui.
0: C'est ça.
2: Donc, il faut y aller, puis il faut savoir ce que tu veux dire, parce, ouais. Qu'on a toujours plus ou moins quand même un message à faire passer. Ouais. C'est rare qu'on vienne gratuitement, ouais. Déculoter sa pensée sans fausse pudeur, ouais. Si j'ose dire, tu, ouais. Vois. C'est, ouais. Mais bon, bah, Mireille est évidemment une grande professionnelle.
1: Ah oui.
2: Là, je parle sur le plan technique de, ouais. La radio, ouais. Et de la télévision. Et ensuite, elle a le background pour, ouais. T'interviewer. Parce que le problème, moi, je le vois, tu vois, quand on parle du, par exemple, du livre, quand je vais dans certaines interviews, quand j'ai en face de moi, bah, des gens qui n'ont pas le répondant, si tu veux, nécessaire. Non pas que je me place au-dessus d'eux, mais je trouve que ce qu'on voit aujourd'hui dans les médias n'est plus tout à fait, voilà. À la hauteur de, voilà. Voilà, de ce qui était avant.
1: Exactement. Bah, vous allez nous dire dans un instant, Mireille, si vous aviez pourquoi vous avez ce pouvoir où on vous dit tout. Il vient d'où ce pouvoir? On va en parler dans un petit instant, Mireille. Je vous laisse le temps de la réflexion de cette question.
0: Dites tout, Mireille.
1: On va parler de quoi dans un instant, mon Fabinho, avec toi?
3: Dans un instant, l'actu web, on va se replonger dans les jeux télé des années 90.
1: Ah, alors restez avec nous, mes amis. Mais d'abord, tiens, on va écouter Michel Jonas. Vous aimez

0: Michel Jonas, bien évidemment.
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0: Louis Joly est émerveillé par ce talent d'animation que j'ai. Hein. Depuis tout à l'heure, il le regarde.
3: Je regarde, bien sûr.
0: Qu'est-ce que c'est que ce truc?
4: Il comprend pas.
3: Je vois le moindre détail.
5: Il apprend.
0: Il apprend le métier. Philippe Risoli et Mireille Dumas sont avec nous. Allons les applaudir. Moi, je les aime. Je suis tellement contente de vous voir. Vous pouvez pas savoir, ça me fait trop plaisir que vous soyez avec nous. On fait une spéciale télé. Il nous manque à la télé, juste pour le plaisir, parce que j'avais envie de les voir. Et je sais que ça vous fait plaisir à la maison. Lui, moins. C'est pas bien le mot. Mais je suis obligée de le passer.
4: Merci.
0: C'est contractuel.
4: C'est contractuel, voilà. Et ça m'arrange. Il est l'heure de la mise à jour. Alors, mise à jour un peu particulière aujourd'hui. Nous avons la chance d'avoir Mireille Dumas et Philippe Risoli. On va se replonger dans les années 90, que certains internautes sont nostalgiques de ces années-là. Car à cette époque, il y avait pas mal de jeux télé qui sont devenus cultes aujourd'hui. Sur YouTube, j'ai trouvé un quiz spécial jeux télé. On va le tester ensemble. Saurez-vous reconnaître ce premier générique de l'époque?
6: Alors là,
4: c'était Les Amours, le premier générique des Amours présenté à l'époque. Avec Jean-Luc Reichmann. Amours, jeux télévisés où des couples devaient répondre à des questions sur leur vie commune pour tester leur connaissance mutuelle. Les candidats n'hésitaient pas à se livrer comme cette dame qui raconte un rêve un peu coquin.
7: On dormait tous les deux, dans notre lit, et puis je rêvais en train de passer mes vitesses sur mon permis poids lourd, mais avec le sexe de mon mari. Je faisais première, deuxième, troisième. Et je l'ai eu, mon permis.
4: Et elle a eu son permis, voilà, belle anecdote. Autre générique, autre jeu télé. Motus, bravo, présenté par
8: Thierry Descaro.
4: Voilà, Motus, jeu télévisé de mots où les candidats devaient donc deviner un mot mystère en plusieurs essais avec des indices donnés par les lettres bien placées. Alors pour obtenir ces indices, il fallait remuer, vous savez, les boules de Motus.
9: Ah oui.
4: D'ailleurs, certains candidats avaient un peu de mal avec cette règle.
10: Vraiment, je vous demande instamment de m'écouter attentivement et de remuer les boules. Jean-Jacques, vous êtes d'accord avec moi?
11: Non, entièrement.
10: Hein, il faut... Non. Vous devez brasser les boules.
11: Ça fait 30 ans que je lui dis.
5: C'est un petit peu orienté.
4: Toujours. Nous sommes toujours dans les années 90 avec un autre jeu culte. Sur France 2. Patrice Lafont.
0: Pyramide.
4: Le but était de faire deviner des mots ayant un rapport avec le thème donné en utilisant au maximum, vous savez, 8 briques. Ouais. Après chaque candidat, choisissez de faire deviner le mot avec une brique, deux briques, trois. On comprend toujours rien. Bref, tout dépend de la personne qui joue avec vous. Écoutez, là, le candidat va tenter de faire deviner en 3 briques. Il regarde son partenaire et là, il sent que ça ne va pas le faire.
12: En 3. Oh. En. Je sais pas.
13: J'ai l'air si con que ça.
4: On n'osait pas le dire. Allez, passons sur TF1 avec ce générique.
14: Famille en or.
4: Dans ce jeu, deux familles devaient deviner les réponses les plus fréquemment données par un panel de personnes à des questions du quotidien. Écoutez cet extrait, on sent qu'on est dans les années 90 car ce genre de réponse, ça ne passe plus maintenant.
15: Et vous gardez la main, attention, que va me proposer la famille Martin? Lorsque vous êtes en colère, vous tapez sur quoi? Joël.
16: Les enfants.
15: Vous tapez sur les enfants, c'est bien content. Sur le chien, après ça marche pas, paf, c'est les enfants qui prennent.
4: Avec la voix bien sûr de Patrick Roy. Et on termine avec le meilleur générique du monde.
0: Les souvenirs.
4: Là, j'ai 8 ans, là. Le juste prix. Les candidats devaient donner donc le juste prix à différents produits du quotidien. Écoutez, j'ai retrouvé quelques pépites niveau candidat, Philippe.
17: Qui c'est qui?
18: Ma femme est là dans le public.
17: Ah, mais votre femme est là.
18: Oui.
17: Elle se prénomme votre femme.
18: Christine. Eve.
17: Mais d'où vous faites quoi?
19: C'est plus le nom
5: de sa femme.
19: Dans
5: Honneur
19: Loire,
5: je te donne.
19: Comment?
5: Oui, je
19: vous.
5: J'ai rien compris à ce que vous m'avez dit. J'ai compris d'Eure et Loire, je fais du boudin, mais ça doit pas être ça.
19: Dites-moi d'où vous venez, ce que vous faites dans la vie.
9: Je viens de Pamiers, dans
5: l'Ariège. Parlez plus fort, Annick, dans le micro.
9: De Pamiers, dans l'Ariège.
4: Voilà, pour résumer, voilà, pour faire un bon jeu, il faut de bons candidats et surtout un bon animateur. Pendant des années, Philippe Risoli, vous avez animé le juste prix, mais aujourd'hui, vous recevoir ici, ça n'a pas de prix.
0: Ah, c'est gentil, ça, dis donc. C'est la première fois qu'il dit une gentillesse.
4: Ah, oui.
7: Estimez-vous heureux, hein, parce que là,
0: c'est exceptionnel.
4: Mais non, mais ce qui est dingue, c'est votre voix, en fait. Elle n'a pas changé. Là, on ferme les yeux, j'ai 8 ans.
0: Et Mireille, pareil.
4: Hein. Ouais, pareil, ouais, non, mais c'est vrai.
0: Tous les deux. On ferme les yeux, on sait qui vous êtes.
4: C'est dingue.
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0: Vous en parlez très très bien dans le livre, les hauts, les bas, il y a tout dans Jamais trop tard. On sent en lisant le livre et là en vous écoutant là dans les extraits que vient de dire Fabien, l'amour que vous aviez pour les candidats.
4: Des gens, mais oui.
0: Franchement, là, oui. On peut pas mentir là-dessus. Quand on entend ça, on ment pas.
8: Non, mais je pense que j'ai, enfin, une de mes forces, c'est que j'ai jamais joué un jeu à la télévision. C'est-à-dire que j'étais moi-même. C'est-à-dire que je plaisantais avec les candidats. J'allais parfois un petit peu loin, ce qui fait qu'on a pu me le reprocher en me disant tu t'es moqué. Ah. Mais j'avais toujours derrière quelque chose de gentil pour rattraper ce que ma première phrase, peut-être encore plus vrai au millionnaire où là l'animé était encore bien plus difficile de présenter le juste prix.
0: Là c'était des vrais numéros que vous faisiez. Là vous étiez puis des duos, c'est-à-dire le candidat, vous avec des cadeaux, tous les cadeaux qu'on vous a emmenés. Vous les avez gardés toutes ces choses.
8: Alors ils sont restés. Alors j'en ai quelques-uns. J'ai une canne épée notamment gravée. Oui, une canne épée qui s'appelle. Je le raconte dans le livre. Ça s'appelle un maquila.
0: Vous, Mireille, on vous a moins fait de cadeaux.
11: Ah non, j'ai eu énormément de cadeaux.
0: Des boîtes d'antidépresseurs.
11: Alors, non. J'ai reçu des bouteilles. Ah. Vous savez, on jette une bouteille à la mer avec des messages à l'intérieur que j'avais du mal à enlever. J'ai reçu des pierres, des beaucoup de dessins, beaucoup de lettres évidemment. Et puis des tricots, des chandails.
4: Vous pouvez faire un vide-grenier là avec ça.
0: Rhabillé pour l'hiver.
11: Mais beaucoup de petits cadeaux qui étaient très touchants.
0: Bon, on va continuer à parler de tout ça dans un instant. Nicolas, tu as préparé une surprise pour
4: qui, là ? Je vais retracer la belle carrière de Mireille Dumas.
0: Toi, tu y passeras aussi, Philippe. Après, ça sera avant Mireille, une autre star. C'est Mylène Farmer. Avec C'est à qui le tour ? C'est que je suis un grand fan de Mylène Farmer.
4: Ah oui. Vous l'avez vu plusieurs fois en concert.
0: 150 fois, elle ne m'a jamais vu.
8: On est tous fans de Mylène Farmer.
0: On est tous fans de Mylène Farmer.

0: c'est Mylène Farmer, bien évidemment, c'est à qui le tour.
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0: Maintenant, c'est à toi le tour, ma chère Mireille. Mon cher Philippe, je vous présente Nicolas Malabeuf. C'est, quel âge tu as, mon Nico?
4: J'ai 25 ans.
0: 25 ans,
4: en
0: Nico.
4: 2000.
0: C'est un vrai fan de télé. Il connaît tout, mais depuis la naissance de la télé. Et là, tu vas rendre hommage à Mireille.
5: Avec les génériques tout à l'heure. Alors, il y a une méga révision.
0: Non, il sait tout, c'est tout. Mireille, d'abord, c'est vous qui passez à la casserole en plus. Après, ça sera Philippe.
4: Et oui, aujourd'hui, on a le bonheur de recevoir Mireille Dumas. Mireille, vous débutez dans l'émission Sexy Folie, la première émission où on évoquait ouvertement la sexualité à la télé. C'était en deuxième partie de soirée sur Antenne 2. Et en 86, Michel Blanc vous fait de drôles de confidences.
6: Fétichiste, je crois que si, tout fétichiste, c'est quoi? Par exemple, de porter le pull d'une femme qu'on aime. C'est par exemple. Vous savez, je me parfume avec une autre toilette de femme qui est l'autre toilette d'une femme que j'ai beaucoup aimée. Ça va faire prétentieux si je dis que je suis une bombe sexuelle, non?
7: Je crois que c'est une petite bombe.
4: Une petite bombe.
6: C'est péjoratif.
4: Et oui, Mireille, vous en avez même profité grâce à Sexy Folie pour aller dans une boîte de striptease. Vous vous faisiez plaisir à l'époque. Et alors, vous êtes la meilleure des confidentes. On a envie de tout vous dire. Catherine Lara vous a même avoué une relation avec Georges Moustaki et c'était très chaud.
8: Vous racontez aussi avoir eu une aventure, hein,
9: oui,
8: avec notre fameux pâtre grec, Georges Moustaki.
9: Et oui, le pâtre grec. Le bon pâtre grec, parce qu'il est magnifique, Georges.
10: Oui.
9: C'était surtout une histoire d'amitié. Un soir, à force de me faire la cour, il m'a fait le jardin également.
4: Oh là là. Et alors, un jour, vous allez chez Léon Zitrone pour l'interviewer, mais alors ça se passe pas comme prévu. Il voulait avoir les questions en avance. Il vous engueule et demande à ce que vous écrivez les questions en amont. Ouais. Et je crois même qu'il vous séquestre.
8: Oui.
4: C'est assez fou.
8: Exactement. C'était complètement dingue. Premier entretien. Moi, j'avais une admiration. On était tous comme ça devant Zitrone à l'époque. Et effectivement, il m'a enfermé avec le cadreur et le preneur de son. Et j'étais là comme une petite fille à écrire mes questions que j'ai dû passer sous la porte. Quand je l'ai passé sous la porte, il a ouvert. Donc il a lu, il m'a dit ok, on y va. On a fini l'entretien, il m'a dit mademoiselle, vous ne serez jamais journaliste. Je m'oppose à la diffusion de... Vous n'avez pas joué le jeu, vous avez posé des questions qui n'étaient pas écrites.
0: Oh, bravo,
8: c'était monstrueux.
4: Il avait une drôle de réputation. Et alors Mireille, vous échangez aussi bien avec les stars que les anonymes, mais aussi les petits bouts de chou. Il y a tout pile 40 ans, vous les interrogez sur leur rapport à la politique.
11: Et toi, est-ce que tu as une opinion, toi?
12: Je sais pas de quelle partie je serai, moi. Parce qu'il y en a qui disent la vérité dans la gauche et d'autres dans la droite. Il y en a qui disent les mensonges. On sait pas les départager.
13: La gauche, je crois que c'est les communistes ou le contraire. Et la droite, c'est les socialistes.
4: C'était mignon, presque ça.
8: Ouais.
4: Et alors Mireille, j'ai un peu peur quand même pour l'état de notre studio. Un jour, vous inaugurez le plateau de Vie privée, vie publique avec Pierre Palmade et le plafond n'a pas tenu.
14: C'est vrai que je me suis dit, vrai.
15: Du tonnerre.
14: C'est vrai? C'est ça?
15: Je sais pas.
16: On l'entend, nous, je sais pas ce que c'est.
14: C'est effrayant.
15: Ça fait peur.
8: C'est quoi?
16: On est en train de chercher. Mais
14: c'est la guerre?
8: On peut continuer.
16: La troisième guerre.
8: On continue à tourner,
0: Oh là là.
4: Wow.
0: Oh là. Ça, c'est
8: c'est carrément le plafond qui s'est effondré. Mais on aurait pu être vraiment tué. Heureusement qu'il y avait, vous savez, les barres de sécurité hyper dures et tout. Et moi, c'est vrai que je ne suis pas vraiment stressée. Vous voyez, j'étais la dernière à quitter le plafond.
4: On continue.
8: Allez, on y va.
4: Et alors, Mireille, vous avez aussi commenté l'Eurovision. C'était avec Cyril Ferraud au début des années 2010. Et alors, je ne sais pas ce que vous aviez bu avant l'émission, mais c'était du lourd.
17: Je ne sais pas comment on prononce Toji. Il a été mannequin et je tiens à dire qu'il aurait dû le rester.
18: Très bien,
17: Oui. Il s'est lancé dans la chanson par hasard en remplaçant un ami, c'est ce qu'on nous a dit.
18: Et il n'aurait pas dû le faire.
17: Voilà, il n'aurait pas dû. Énorme morceau avec l'Irlande. Ce sont les frères Bogdanov.
18: Non, pas du tout.
17: Je vous jure.
18: Elle a bu.
8: Cyril me disait de me calmer, c'était tellement drôle. Parce que l'Eurovision, ce qui est marrant quand même, c'est de
14: se lâcher un peu.
8: Sinon vous en fêtez, non?
4: Second degré.
8: Pour le téléspectateur.
4: Ouais. Et alors, j'ai un potin sur vous, Mireille Dumas. Vous êtes un petit peu pyromane, vous avez tous les talents. Vous aviez failli mettre le feu à votre collège. Vous étiez caché sous un bureau pour fumer un cigare piqué à votre frère. Et il y avait des nuages autour du collège.
8: Non, c'est pas ça. C'est que pour faire grande à l'époque, je devais être en troisième et tout. J'avais piqué effectivement un cigare qu'on fumait entre nanas, des adolescentes sous le bureau. parce que j'étais interne. Donc voilà, et la fumée sortait de dessous le bureau. Du coup, une pionne, comme on appelait ça à l'époque, est venue. Et puis on s'est retrouvés collés pendant 15 jours, 3 semaines, interdiction de quitter le lycée. Voilà.
0: Je vous laisse le temps de fumer tranquillement votre cigare. Parce qu'on va faire une petite pause. Et puis après, il y aura justement, évidemment, les infos pratiques près de chez vous avec le Ici Express.
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23: Dans le Calvados, retrouvez Hugues Auffray pour sa tournée en balade. À 96 ans, l'infatigable artiste reprend la route avec ses plus grands succès, de Santiano à Céline, en passant par Adieu, Monsieur le Professeur. Une soirée placée sous le signe de l'émotion et de la chanson française, en compagnie d'une véritable légende de la scène. C'est à vivre le dimanche 28 juin à 20h au Zénith de Caen. Info sur zénith-caen.fr. Et dans l'Orne, retrouvez le spectacle annuel de danse du Petit Conservatoire. À l'occasion de ses 35 ans, l'école célèbre la danse comme un langage universel qui rassemble les générations et les cultures. Aux Arts Citoyens, c'est l'événement festif des danses anciennes et des danses à venir. À retrouver le samedi 27 juin à 20h30 au Carré du Perche de Mortagne-au-Perche. Info sur lecarréduperche.com.
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0: Partons gaiement vers la deuxième demi-heure de votre talk show du samedi. Alors ici, c'est comme le talk show de Léa Salamé qu'à l'époque.
4: Mais en pas pareil.
0: Sinon, c'est la même chose. Hein. Jusqu'à 13h, nos invités sont toujours Mireille et Philippe Rizzoli. Pourquoi ils sont là? Parce que
4: on les aime.
0: Et puis je sais que vous les aimez, vous êtes contents de les entendre. Moi, en tout cas, j'avais envie de les revoir. Et ils restent encore avec nous pendant une petite demi-heure avec votre tribu, notre enfant de la télé, Nicolas Malabeuf. Il est chez lui, là.
4: Ah oui, là, c'est, il est bien, là.
24: C'est l'émission de mes rêves.
4: Il drague Mireille depuis tout à l'heure pendant les 10.
0: Fabien Emo drague Philippe.
4: Philippe, un bon feeling.
0: Belle émission, on casse tout le monde. Bien sûr, vous le savez, vous faites cette émission avec nous, mes amis. Vous êtes chez vous ici. C'est la plus grande émission de radio du monde. Vous êtes tous des chroniqueurs, tous. D'abord, vous réagissez sur le groupe Facebook.
4: Oui, Youpi la vie avec Willy Revelli. Nous avons un message de Carole. Merci pour votre bonne humeur. Cela fait chaud au cœur. Donc, merci et continuez à réagir sur l'émission du jour. C'est complètement gratuit. Vous allez sur Facebook et vous tapez Youpi la vie avec Willy Revelli.
0: Merci. Appelez-nous. Tiens, 0810 055 056. C'est la libre antenne du week-end. Vous passez à tout instant. Vous pouvez papoter avec nos invités. Vous repartez aujourd'hui.
4: Alors, pas comme dans le millionnaire. Non. Il n'y a pas de roue à tourner. Non. Il faut juste nous appeler.
0: Il n'y a pas de million.
4: Alors, elle ne vaut pas un million parce qu'après, il faudrait qu'on ferme. Elle vaut 100 euros et on vous l'offre en fin d'émission.
0: Les gens
4: demain.
0: Qui connaissent la maison savent qu'il n'y a pas un million. Donc voilà,
4: bah 0,8. Vous prenez tout en même temps.
0: Je peux rien, donc je vous laisse que ça. Une petite carte, c'est déjà pas mal. Merci beaucoup. Mais d'abord, si vous n'avez pas suivi l'actu, pas de problème. L'actu vous suit. Il est temps pour moi de mettre
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0: Et comme aujourd'hui, nos invités sont Mireille Dumas et Philippe Rizzoli. On commence ces actus télé avec ce tremblement de terre. Michael Goldman et Marlène Schaaf quittent la Star Academy.
4: Oh là là.
0: Je sais, c'est terrible. Je sais pas comment on va se remettre de tous ces départs. Allez, courage. Allez. Hein. Marlène est partie parce que pareil qu'avec le reste des profs, ils s'entendaient comme chien et chaff. Michael Goldman qui quitte la Starac. Jean-Jacques Goldman qui a écrit Danson pour Céline Dion. Mais qu'est-ce qui arrive à cette famille là, Philippe Rizzoli est redevenu hype avec la reprise de Cuitas les bananas par Julien Doré. J'espère que ça ne va pas donner des mauvaises idées à d'autres parce que je ne suis pas sûr de survivre à la reprise de Bolo Lavabo par Kenji Girac et de Jolie Poupée par Vianney. Mireille Dumas intente un procès contre TF1 pour plagiat. En tout cas, elle devrait. Elle a raison. Masque Singer, c'est bas les masques. Merde, c'est la même chose. La roue de la fortune, Secret Story, le juste prix. En fait, la TV d'avant, ben, c'est la TV de maintenant. France 2 annonce l'arrêt de l'émission Bel et Bien. Pour les animateurs, c'est moche et mal. France 2 arrête également les maternelles. Ça lui fait un point commun avec Jean-Luc Lahaye.
4: Oh,
0: France 2 arrête aussi Interville. Pour Nagui, c'est stop à la vachette. France 3 arrête l'émission Duel en famille. Là, ça lui fait un point commun avec Anthony Delon. À France Télévisions, ils font tellement de coupes, c'est plus une chaîne de télé, hein, c'est un rabbin. Patrick Poivre-d'Arvor, PPDA, visé par 3 nouvelles plaintes. Bah, il allait quand même pas se laisser piquer la vedette par Patrick Bruel. Hein. PPDA, plainte pour dégoûtant animateur. PPDA, bien sûr, le célèbre présentateur du Juté de 20h. Selon Paris Match, l'avenir d'Anne-Elisabeth Lemoine semble compromis à la présentation de C'est à vous. Va être sympa le rendez-vous à la DRH. Bon bah, Anne-Elisabeth, c'est à vous. Bah, c'est plus à vous. Allez, tu dégages, merci. Un ex-candidat de Top Chef sur M6, accusé par 10 employés de harcèlement, qu'on est donc déjà son prochain menu, entrée, plat, pervers. Enfin, la question du jour. Est-ce que la série télé préférée des chouettes, c'est Alerte au mal hibou? Eh ben, vous avez 2 heures. Allez, heureusement, dans 194 jours, c'est fini 2026.
4: Bravo.
0: Voilà. Bon, c'était un rapide coup d'œil sur la télé. Vous la regardez encore, la télé, Philippe? Oui.
1: Moi, je suis un enfant encore de la télé, je la regarde encore et toujours.
0: Et la radio aussi, vous l'écoutez beaucoup.
1: Et j'écoute la radio.
0: Parce que vous avez fait les matinales dans une autre radio qui s'appelle... On ne peut pas dire le nom sur cette antenne.
1: Oui.
0: Mais là, je sais que c'était l'un de vos moments préférés dans votre carrière aussi, hein, que d'animer une matinale radio.
1: Alors, l'animer, c'était bien.
0: C'était mais se lever. En fait, vous voulez faire une matinale, mais en soirée.
1: Voilà. C'est exactement ça, en fait.
0: Mireille, vous regardez aussi la télé, vous êtes aussi fan de télé. Vous regardez
8: encore
0: un petit peu.
8: Je ne suis pas une enfant de la télé, bizarrement. Vous savez que vous parlez d'émissions que vous connaissez et que moi, je n'ai pas vues à l'époque, mais que j'ai regardées quand je faisais mes.
4: Sur le tard.
8: Documentaires, voyez, en regardant des archives, et tout à coup, je découvrais. Je découvrais ce que j'aurais dû voir à l'époque. Voilà. Mais je regarde un petit peu la télé. Ouais.
0: Eh bien, dans un instant, on va continuer ce petit moment qu'on a ensemble, juste pour le plaisir, avec Mireille Dumas et Philippe Rizzoli. Mais là, si vous avez un petit coup de mou, je parle pas pour vous, mais je sais que vous avez besoin d'un petit coup de mou. On a la solution pour vous. Dès que je vais vous dire à vous, vous allez me faire palabapapala, et je peux te dire que là, ça va aller beaucoup mieux. Regarde,
4: ça va pas bien.
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0: À vous.
4: Palabapapala. Voilà, là, ça va mieux.
0: Ça va pas mieux, Philippe?
1: Je me sens revigoré.
4: Voilà.
1: Non, mais une question, les deux, là.
0: Je t'en prie.
1: T'as mis combien de temps à les dresser?
0: Ouais, mais ça le sent.
4: C'est pas fini encore.
0: T'as vu, ils répondent aux doigts
8: à l'entraînement.
0: Ils ont peur de moi. Ils sont tétanisés par moi.
4: C'est l'argent.
0: Voici Ricky et Paul.

0: Alors,
1: Mireille Dumas et Philippe Risoli sont toujours avec nous. Merci de partager ce déjeuner avec tout. Mireille, tiens, tout à l'heure, vous nous disiez un petit peu tous les sujets que vous abordiez à l'époque dans Vie privée, Vue publique ou Bas les masques. Est-ce qu'une fois, il y a une chaîne qui vous a dit non, pas ça, on parle pas de ça, Mireille? Ou est-ce qu'on vous laissait tout faire?
2: Alors, on me laissait tout faire, mais une fois, c'est vrai qu'il y a une émission qui était préparée avec la direction, d'ailleurs, avec l'accord évidemment de la chaîne, qui était sur la transsexualité. Enfin, maintenant, on dit transgenre, on dit pas transsexualité, et qui était diffusée en prime. Et il y a eu la direction a eu peur. Il y a eu campagne un peu de presse sans avoir vu, en estimant que finalement, c'était pas possible de donner la parole à des personnes qui ne savaient pas exactement quel genre choisir. Vous vous rendez compte, on en parlait comme ça à l'époque. Donc, on s'est retrouvés déprogrammés. On est passé en deuxième partie de soirée. Et l'histoire fait qu'on a fait en S2 autant d'audience qu'en prime. Et l'émission qui était l'émission littéraire qui passait en prime.
1: Vous avez peut-être fait des sujets sur le droit à mourir, Mireille.
3: Vous savez pourquoi j'en parle.
2: Mais bien sûr, j'ai fait beaucoup. Déjà dans les années 90, j'ai le droit de choisir ma mort. On parlait de ça. Vous vous rendez compte, tous ces sujets-là, quand j'y pense, et aujourd'hui, on en est encore à se poser des.
4: À légiférer,
2: à ne pas savoir, longuement, etc. Ouais. Et moi, j'ai été très jeune, enfin, confrontée à des témoignages de cette sorte, de personnes qui disaient c'est mon ultime droit, j'ai le droit de choisir. Et moi, je me suis engagée. Je suis devenue adhérente de l'association pour le droit de mourir dans la dignité, parce que je trouve qu'en 2026, c'est comme le droit à l'avortement. Je trouve que c'est un droit personnel et qui n'engage pas les autres.
1: Exactement.
2: Donc, on devrait l'avoir.
1: Philippe, vous avez une opinion là-dessus ou vous voulez qu'on passe à autre chose?
4: On va peut-être passer à autre chose.
1: Oui, on va passer à autre chose. Il n'y a aucun souci. On peut passer à autre chose. Dans votre livre, vous racontez tout. Donc, Jamais trop tard, mes années télé et les autres à l'archipel. À un moment donné, vous évoquez le malentendu qu'il y a eu avec Cuitas les bananas. Vous pouvez nous dire un petit peu, parce que c'était pas. Normalement, ça ne devait pas être cette chanson un petit peu festive.
4: C'est un titre que j'ai écrit le soir de l'arrêt du millionnaire.
1: Voilà.
4: Dont on parlait
1: donc expliquez-nous. Donc on vous dit voilà, Philippe, on arrête le millionnaire.
4: Donc je suis rentré chez moi, je me suis mis à écrire comme je le fais souvent d'ailleurs. Ouais. J'ai écrit. Il y a des jours, tu sais pas pourquoi ça devrait marcher, ça marche pas. Il y a des jours, tu sais pas pourquoi tu devrais dormir, mais tu dors pas. Donc là, c'est pas on n'est pas écroulé de rire. Là. Et donc je cherchais un mot et puis j'avais en tête, c'est le film de Woody Allen qui s'appelait Bananas. Et j'ai voulu faire une rêve. Je dis elles sont cuitasses les bananas. Et comme les inconnus avaient fait les 100 patates, j'ai dit coupé en dos les patatos. Bon, il n'y a pas de frites, il n'y a pas de... Et puis en fait, ça a été un peu dénaturé. Je ne vais pas rentrer dans le détail parce que l'histoire est longue et c'est devenu effectivement une chanson totalement festive qui ne correspondait pas du tout à l'univers de ce que j'écris normalement. Donc ça m'a un petit peu peiné, on va dire. Ça, c'est...
1: Ça vous ennuie de reprendre, allez, vraiment, pas plus d'une minute, Philippe, pour nous raconter, parce que vous le racontez très bien dans le livre. Le jour où, à TF1, on vous a dit on arrête. Parce que c'est vraiment, faut vous dire, mes amis, que Philippe Risoli, là, pour les plus jeunes, c'était pas une star. Pour le qualifier. Les audiences que vous faisiez tous les jours sur TF1, la première chaîne, à l'époque, encore plus qu'aujourd'hui. Et alors, ça s'arrête en 3 minutes.
4: Oui, alors que le juste prix s'arrête, c'est normal, on est en 2001, 2002, c'est l'arrivée de l'euro. Un jeu axé sur les prix, ça n'a plus de sens parce qu'on comprend plus rien à rien. Donc tout ça, c'était prévu. En revanche, moi, je devais rebondir soit avec une variété, donc en prime time, soit avec une émission caritative, justement, le dimanche après-midi. Et un jour, au mois de juillet 2001, je reçois un coup de téléphone de feu Étienne Mougeot, qui était le patron et qui m'a baladé pendant 10 minutes. Comment tu vas, grand? Ça va, grand?
1: Grand, il
4: disait toujours grand. Comment ça va? Ça fait combien de temps qu'on est ensemble, etc. Puis t'es à l'antenne tous les jours. Ça fait 14 ans que t'es à l'antenne tous les jours. Je me disais, est-ce que ce serait peut-être pas mal que tu laisses reposer ton image. Alors, je lui dis, bah non, Étienne, moi, je suis en bien, pleine forme, bah ça marche bien, le public est là. Je n'ai aucune envie de laisser reposer mon image. Oui, voilà. Alors, il a changé de sujet. Il est parti sur la Starac sans me la proposer, mais en me demandant ce que je pensais du jeune Nikos Aliagas qui arrivait donc sur l'antenne de TF1. Bon, parce que je vais lui confier la Star Academy, donc voilà.
1: Donc toi,
4: t'es au téléphone, tu sens quand même là le boulet va, tu vois. Ouais. Tu t'es dit, mais qu'est-ce qui va faire ça? Et il a eu cette phrase qui a failli être le titre de mon livre, mais je me suis dit, je veux pas avoir un titre négatif. C'est dans l'immédiat, je n'ai pas de projet pour toi. Bon, et donc voilà, ma collaboration s'est arrêtée là.
1: La suite est dans le livre grand.
4: Oui.
1: Jamais trop tard, mes années télé et les autres, c'est aux éditions L'Archipel. On va continuer à en parler dans un instant. Nicolas Malabeuf revient dans un instant. On va s'occuper de notre ami Philippe Risoli.

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3: Ah oui, j'ai la chance et le bonheur d'être à côté de Philippe Risoli. Philippe, vous avez commencé en ces murs, vos débuts à France Inter en tant que reporter dans l'émission Adrénaline de Jacques Pradel.
4: Exact.
3: Et vous aviez fait un sujet sur Gilbert Montagnier intitulé « Les non-voyants sont-ils aveugles ?»
4: Exact.
3: C'était pas mal. Et alors, Philippe, j'aurais pu dire même Jean-Patrick, puisque à la radio, au début des années 80, on vous demande de changer de prénom puisqu'il y a déjà un Jean-Patrick, il y a déjà un Philippe. Autre Philippe, pardon, ouais. Et il y a cette musique qui passe. Jean-Patrick Capdevielle, et donc vous vous appelez Jean-Patrick Risoli à ce moment-là.
2: Si ça avait été Sheila, on aurait eu Sheila
4: Risoli.
2: C'était dingue. C'était le dernier qui passait.
4: Tu sais, j'ai souvent fait pile ou face, moi, dans ma vie.
3: Et alors, fin des années 80, vous arrivez sur TF1, vous animez Jeopardy. Et alors, c'était pas toujours évident.
4: J'ai eu d'autres
3: avec les
4: émissions
3: candidats.
4: Avant, hein, mais Jeopardy, on va dire oui.
5: Et pour mener rondement ce Jeopardy, voici Philippe Risoli.
6: Colette, on commence avec vous, Colette. Colette, vous venez d'où, vous, Colette?
7: De Maison-Lafitte.
6: Oui, vous faites quoi, Maison-Lafitte?
7: Rien.
6: C'est déjà bien, Colette.
3: Et alors, dans les années 90, vous êtes à la tête du millionnaire. Il fallait avoir les fameuses 3 télés pour tenter de remporter le million. Explosion de joie. Je change de femme à partir de ce soir, il avait dit le candidat. Et alors Philippe, c'était très sérieux, je crois que vous n'aviez même pas le droit de toucher la roue, il y avait un huissier de justice, etc. Et alors, autre jeu culte pendant 10 ans, le juste prix, un 1er avril, vous parlez avec une candidate pendant 10 minutes au téléphone, et en fait c'était votre maman, mais vous ne l'aviez même pas reconnue à ce moment-là. Et alors, un autre jour, un candidat que vous aviez déjà croisé, on a frôlé la cata, il avait failli révéler votre adresse à l'antenne.
8: Je suis ravi.
9: Je vous connais parce que j'ai relevé les compteurs chez vous.
8: C'est pas vrai.
9: 20 rues.
8: Ah non, je le crois pas. Il dit qu'il est à l'EDFGDF et qu'il est venu relever les compteurs chez moi. En plus. Ah bah allez, là, je suis clair.
10: C'est moi qui n'avais pas de home jacking.
3: Il s'en est passé des choses sur le plateau du Juste Prix. Un autre jour, vous rangez votre cigarette dans votre poche de pantalon. Oui. Sauf que sans vous en rendre compte, la cigarette crame le pantalon. Votre cuisse est brûlée et vous hurlez à l'antenne. Et enfin, le petit potin, l'acteur Jean Marais était fan du Juste Prix. Il vous a même offert une jolie sculpture.
4: Oui, alors j'ai reçu un petit mot, c'est surtout le mot « j'ai la sculpture ». Effectivement, j'ai reçu un mot. Cher Philippe, je vous regarde chaque jour avec joie.
3: Wow.
4: Signé Jean Marais. Avec une sculpture, mais je ne l'ai jamais rencontré. En revanche, celui qui était aussi malade du Juste Prix que lui, je l'ai rencontré. On a fait des interviews croisées, je suis allé sur son plateau. Il voulait même écrire un rôle pour moi au cinéma, c'était Claude Chabrol.
2: Ah oui.
4: Qui arrêtait les tournages et tout pour.
2: Pour regarder le Juste Prix. Trop bizarre qu'il était en tournage, il arrêtait pendant une demi-heure, une heure.
4: Ah, mais il arrêtait, regardez.
2: Incroyable.
4: C'est assez étonnant.
2: Vous êtes très bien grand.
3: Vous allez nous en prendre.
2: Vous êtes un bon invité, grand. Donc restez.
11: Ça, c'est vous. Ça, on peut pas vous dire, vous, grand.
3: Non, petit.
2: Non, jamais on me le dit. C'est quand même incroyable. Mes amis, dans un instant, on va terminer cette émission. Mais je sais que vous aimez la publicité, c'est une espèce de.
3: Oui.
2: Hein,
3: on adore.
2: C'est un bonheur.
4: On adore.
2: Quand on s'appelle Philippe Risoli, comment est-ce qu'on lance la pub? On dit quoi? On dit.
4: On dit.
2: Ah oui, là, effectivement, vous avez perdu la main.
4: Attends.
2: Philippe, faut dire pub, simplement.
4: Bon, on se retrouve un peu de pub, on se retrouve dans 30 secondes.
3: On reste là.
2: En étant un peu aimable.
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2: De retour toujours ici, c'est Willy vient déjeuner chez vous. On passe à table tous ensemble le samedi et le dimanche entre midi et 13h. Mais vite, ce sont les 5 dernières minutes. Il faut qu'on se dépêche. Alors vite, vite, terminons. Passons au dessert avec nos deux invités du jour de cette spéciale. Il nous manque à la télé. Mireille Dumas.
4: Ces émissions en public, ça
2: va. On fait tout. Ça va, Philippe, depuis tout à l'heure?
4: Ah, je suis en pleine forme.
2: Oui, ça se voit, ça se voit.
4: Là, ça y est, j'ai commencé, nous, on est des diesels. Donc, voilà. on rentre dans le.
2: Dans 3 minutes, on part. Donc, Philippe se réveille. Ça fait plaisir. Mireille. Alors, Mireille, je l'ai dit en débutant l'émission, vous n'êtes pas à la retraite, bien au contraire. Déjà, vous êtes extrêmement présente sur les réseaux sociaux, sur YouTube, par exemple. C'est quoi cette chaîne? Alors, on peut y retrouver quoi?
7: Eh oui, c'est une chaîne où je publie au moins trois archives d'entretiens déjà qui ont eu lieu dans les années passées, on va dire. Et puis une intégrale chaque week-end maintenant. Uh-huh. Et chaque mois, je retrouve, et c'est ce que j'aime beaucoup faire, une personne, un invité que j'ai eu
2: des anciens témoins.
7: 30 ou 40 ans auparavant. Et c'est génial parce qu'on voit non seulement l'évolution de la personne, mais en même temps l'évolution de la société. Puisque moi, ce qui m'a toujours intéressé quand même, en dehors de parler d'intimité, c'est aussi ce qui se passe dans la société.
2: Il y en a qui, je sais pas, parmi tous vos invités, qui vous ont dit, je pensais pas que j'allais dire tout ça, tu m'as fait dire de ces choses, Mireille.
7: Ah, bah, beaucoup, souvent. Parce qu'on est dans quelque chose de. Et moi, je fais attention, justement. Ouais. Je fais toujours attention parce que quand on est dans la confiance, parfois, on oublie aussi qu'il y a les caméras. Ou maintenant, vraiment, ça n'a plus rien à voir avec les années passées, avec il y a, on veut dire avant les réseaux, c'est-à-dire avant 2000. C'est-à-dire que maintenant, le buzz, vous dites une phrase, elle est reprise en boucle, elle circule, etc. Donc, quand même, je dis toujours de penser, qu'on se confie, mais que pour autant, il va y avoir la diffusion. Donc, je monte. Donc, j'arrive, je fais du montage.
2: Attention,
7: parce que je vois que vous êtes tellement. Elle ça va être repris, ça va buzzer grave. Mireille attention, Dumas. Je vous ai à l'œil. Si vous coupez.
4: Mireille Dumas, donc.
7: Justement,
4: je monte.
7: Non, mais le montage est essentiel pour ce genre de confidence.
2: Comment s'appelle la chaîne YouTube alors, Mireille?
7: Elle s'appelle Mireille. Ina. Enfin, suffit de. Non, c'est. Vous tapez Mireille Dumas, vous allez sur la. Vous tombez sur la chaîne. Voilà. Et effectivement, je la fais en partenariat avec Ina. Et ce qui marche très bien, je tiens à vous le dire, c'est Facebook. Facebook, on a beaucoup.
3: 400 000 abonnés.
2: Vous allez en avoir fait plus, parce qu'il y a tous les abonnés de Youpi Lévy avec Willy Rovelli qui vont venir chez vous. Ça vous fera encore plus de monde. Philippe, vous, c'est le théâtre depuis quelques années. Là, de toute façon, quand on réécoute tous les extraits du millionnaire du juste prix, on voyait le comédien. Enfin, pardon. C'était plus comédien qu'animateur déjà.
4: J'espère les deux, mais j'adore être sur scène, j'adore le contact avec le public. Curieusement, il y a pas mal d'auteurs qui m'envoient des pièces à lire.
2: Pourquoi curieusement? Arrêtez de vous rabaisser.
4: J'ai un petit peu de tout. Et là, il y en a une qui retient mon attention et que je vais essayer de monter. Ce sont deux hommes qui se retrouvent dans un appartement. Oui. C'est une pièce à deux.
2: Ce sont deux hommes dans un appartement. Et tac-tac les deux?
4: Sauf que les deux pensent être dans leur appartement. Et pensent y retrouver leur femme, mais qui est la même personne.
2: C'est pas mal, ça.
4: Et donc, ça va être toute une discussion entre les deux mecs.
2: C'est un projet
4: C'est un projet, j'espère qu'il va pas trop tarder à arriver. C'est une pièce qui a été écrite par Jérôme de Verdière, vous savez,
2: qu'on voit beaucoup.
3: Sur Paris Première.
4: Qui me l'a écrit un peu sur mesure.
2: Ça va être super. Ça va
7: et on lui souhaite de pouvoir la monter.
3: Voilà.
2: C'était pour vous faire plaisir,
4: Bien sûr.
2: Mireille.
7: On se croirait aux grosses têtes. Voilà. Je voudrais pas faire de concurrence.
2: Ma chère Mireille, là, il nous reste une petite minute. C'est combien? Une minute? Il nous reste 2 minutes. Il nous reste 2 minutes.
4: Allez. 2 minutes.
2: Mireille, vous interviewez Philippe. Si vous aviez une question à poser à Philippe, et Philippe, vous répondez. Débrouillez-vous. À part quelle heure il est, s'il vous plaît. Creusez-vous un peu la tête.
7: Non, mais je voudrais savoir.
4: Qui êtes-vous?
7: Philippe, oui. Qui êtes-vous? Où allez-vous? Que pensez-vous?
4: Et Dieu dans tout ça.
7: Exactement. Non, mais aujourd'hui, vous êtes plutôt apaisé. Vous êtes en manque, vous êtes,
4: alors,
7: je ne sais pas.
4: Suis-je un homme heureux, comme disait William Scheller? Oui, je pense être un homme heureux, je suis comblé. J'aime...
7: Pas aigri.
4: Ah, pas du tout.
2: Non, on le voit dans le livre. Dans le livre, c'est très clair qu'il n'y a absolument pas d'aigreur.
4: Pas du tout, j'espère faire encore un peu de théâtre, être invité de temps en temps par Willy Rovelli et d'autres, ou vous, et donc ça m'amuse.
7: On va se faire un retrouve.
4: Et je regarde toujours la télévision avec autant de plaisir, les petits nouveaux qui arrivent.
3: Votre programme préféré?
4: Je vois leurs forces, je vois leurs défauts. Là, pour l'été?
3: Oui, pour l'été ou en général, ce que vous aimez regarder chez vous?
4: Eh bien, tiens, je vais regarder Fort Boyard cette année.
2: Pourquoi il va regarder Fort Boyard? Pourquoi?
4: Parce que d'abord, je veux voir la nouvelle mouture avec Cyril Ferraud.
2: Et pourquoi aussi?
4: Ça me fera plaisir, parce que je veux voir quelles sont les personnes qui s'en frottent.
2: Parce qu'il est venu. On vous en dira pas plus. Mais vous allez voir Philippe Risoli comme vous ne l'avez jamais
3: ça
2: vu.
3: Promet.
2: Mireille, on vous attend à Fort Boyard. Elle n'a pas envie de venir.
3: En tout cas, l'interview de Mireille en une minute, c'était beaucoup mieux que vous.
2: Oui. C'est moi,
3: ouais. En une minute, elle a fait mieux.
7: Pour
2: merci
7: aller à Fort
2: infiniment. Merci mille fois. Merci, Mireille Dumas.
4: Bravo, Mireille.
2: Sur YouTube, vous tapez Mireille Dumas, vous tombez sur la chaîne YouTube de Mireille Dumas ainsi que sur la page Facebook et Philippe Risoli. Le livre s'appelle Jamais trop tard, mes années télé et les autres chez l'Archipel et donc très bientôt au théâtre, voilà. On a fait cette émission juste pour vous dire qu'on vous aimait.
3: On vous aime.
4: Donc on
2: était
4: aussi.
2: Très très très heureux de vous voir.
7: Youpi la vie.
4: Bravo,
7: voilà,
4: bravo.
7: On aime la vie tous.
2: Mais voilà, youpi la vie et puis c'est tout.
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2: Et ben voilà, c'est fini.
3: Oh non, la barbe, c'est pas possible.
2: Passez une belle journée dans un instant. Ma France week-end version économie. Et nous, on se retrouve demain. Il est 13h.
18: Bonjour à toutes et tous, bienvenue dans Ma France Weekend. Le samedi, l'équipe de Paris-Ci, les économies, est mobilisée pour votre pouvoir d'achat. Alors dans 5 minutes, on va s'occuper de nos enfants ou petits-enfants pendant les vacances. Aide, activité, culture, centre de loisirs ou stage, on va tout vous dire. Mais d'abord, l'actu de ce samedi. Bonjour Cyril Ardot.
19: Bonjour Valère, bonjour à tous. 13h et il est donc l'heure de ne pas sortir de chez soi. La France a très chaud ce week-end. 60 départements en vigilance orange, près de 41 millions de personnes concernées par la canicule. Épisode étendu, durable et intense. 39 degrés attendus localement aujourd'hui, jusqu'à 41 degrés demain. Météo France envisage de déclencher l'alerte rouge, le plus haut niveau pour certains départements. Et Guillaume Fariol, ça ne se fera pas au hasard, il y a en fait de nombreux critères.
20: D'abord les températures maximales et minimales, la durée de la canicule, l'humidité aussi, des seuils propres à chaque département. Ils sont fixés en fonction des canicules passées et du niveau d'acclimatation du territoire, c'est-à-dire s'il est plus ou moins habitué à connaître des épisodes de chaleur. Le nord, par exemple, passera plus facilement en rouge que les Pyrénées-Orientales. D'autres critères entrent en jeu, les passages aux urgences, les consultations chez SOS Médecins ces derniers jours, notamment la décision finale est prise en concertation entre Météo France, les autorités sanitaires et les préfectures. Un passage en vigilance rouge, c'est le signe d'une canicule extrême, explique Météo France, exceptionnel par son intensité, par sa durée et par son impact sanitaire sur l'ensemble de la population. Les risques concernent aussi les personnes en bonne santé.
19: Explication de Guillaume Fariol. Et c'est dans ce contexte que le Premier ministre a convoqué une partie de son gouvernement. Réunion de crise toujours en cours à 7h. Et face à cette chaleur, de nombreux événements sont interdits un peu partout en France. À l'image du marathon du Vignoble dans le Bas-Rhin, de toutes les manifestations sportives dans le Lot-et-Garonne et à Mont-de-Marsan dans les Landes. Concernant la fête de la musique demain, la ministre de la Culture Catherine Pégard appelle à une extrême vigilance tout en laissant la main aux préfectures et aux mairies. Dans ce contexte, 10 départements sont placés cet après-midi en vigilance orange pour un risque d'orage. L'Aisne, les Ardennes, l'Aube, la Côte d'Or, la Marne, la Haute-Marne, la Meuse, la Nièvre, la Seine-et-Marne et l'Yonne sont concernés. Seule l'Aisne n'est pas touchée par la double vigilance orange aux orages et à la canicule. Et hier soir, 2 hommes ont été légèrement blessés à Fampoux, près d'Arras, dans le Pas-de-Calais, après avoir été frappés par la foudre. Et puis 3 départements présentent un risque risque élevé de feux de forêt selon Météo France. Il s'agit du Var, du Vaucluse et de l'Allier. Les conditions météo aggravent significativement le risque de départ et de propagation. Demain, l'Allier repassera en risque modéré. Dossier complet sur cet épisode caniculaire à retrouver sur notre site et sur notre application ici.fr. Près de 3 ans après le début du scandale et 75 ans après les premiers faits, une étape importante dans l'affaire Betarame. La commission d'enquête indépendante sur les violences commises dans cet établissement catholique des Pyrénées-Atlantiques vient de remettre son rapport. 12 mois d'enquête, plus de 130 personnes auditionnées, 37 auteurs identifiés et un constat de violence systémique d'une exceptionnelle gravité selon le président de la commission Jean-Pierre Massias.
13: Je pèse les mots que j'emploie. Nous sommes dans cette commission un certain nombre à avoir travaillé sur des violences de masse. Certaines violences qui ont été perpétuées dans ces murs sont des violences qu'on peut assimiler à du sadisme ou de la torture. Les violences qui se sont passées ici ne sont pas des violences isolées. Ce sont des violences systémiques. Systémique, ça veut dire que les gens qui ont pu être violents l'ont été parce que le cadre dans lequel ils ont évolué a favorisé l'utilisation de la violence et surtout a permis une forme d'impunité et de silence. Un grand nombre de directeurs sont impliqués dans les dénonciations de violences sexuelles et ils ont, ces directeurs, assis leur autorité en grande partie en s'appuyant sur les préfets de discipline ou sur les surveillants qu'ils ont recrutés et qui ont été des agents. Ce sont des violences qui ont duré longtemps, ce sont des violences qui ont terriblement affecté les victimes. Les traumatismes que nous avons pu constater en sont des traumatismes extrêmement profonds, mais qui continuent aujourd'hui. Qui, j'irais, se sont étendus des victimes à leurs entourages, à leurs familles, à leurs enfants. C'est une sorte de bombe à fragmentation.
19: Et la commission va remettre à l'Assemblée nationale début juillet des recommandations. La commission qui recommande à la congrégation de prendre en charge le suivi psychologique et d'accorder des réparations financières aux victimes de violences physiques et pas seulement aux victimes de violences sexuelles comme c'est le cas aujourd'hui. On passe au rugby avec la demi-finale du championnat de France ce soir. Qui du Stade français ou de Montpellier rejoindra Toulouse en finale? Match à guichet fermé entre deux formations qui se sont fait peur. Se maintenant de justesse au sein de l'élite la saison passée. Le centre montpelliérain Arthur Vincent estime que son équipe a un avantage après avoir terminé deuxième de la saison régulière.
21: L'objectif, c'était de se qualifier directement en demi-finale, puis couper en famille jusqu'au jeudi. Donc ça a été, le mot d'ordre, ça a été ça. D'abord de couper, de souffler physiquement, mentalement, et de faire un maximum de fraîcheur et après arriver avec beaucoup d'appétit. Tous très, très excités, très, très impatients pour cette demi-finale.
19: Et Montpellier, Stade français, le coup d'envoi, c'est donc ce soir à 21h05.
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19: Et la suite pour vous cet après-midi, c'est Valère Courrère, par ici, les économies.
18: Bonjour et bienvenue dans votre magazine Ma France, par ici, les économies. Vous connaissez désormais notre objectif. Chaque semaine, vous redonnez du pouvoir d'achat. Et aujourd'hui, on va s'occuper de nos enfants ou de nos petits-enfants pendant les vacances, les aides, les activités, les sujets culturels, les centres de loisirs, les stages. On va tout vous dire avec notre invité. Bonjour Catherine Acouboisise.
24: Bonjour Valère.
18: Vous êtes responsable du service société pour le magazine Parents. Je vous propose pour commencer de répondre à cette première question. C'est Marcel qui m'a écrit sur mon mail, par ici des économies @radiofrance.com. Je le lis. Vous organisez une émission pour occuper nos vacances pendant l'été, plutôt celle de nos enfants. J'imagine quand on part pas ou trop peu. Est-ce que ce n'est pas toujours pareil, des idées au rabais pour les moins bien lotis? Voilà la question de Marcel. Moi, je l'ai retenue parce que je trouve qu'elle a le mérite d'être cash tout de suite. Qu'est-ce que vous lui répondez?
24: On rentre dans le sujet tout de suite. Alors, c'est vrai qu'il y a beaucoup de parents qui culpabilisent de pas pouvoir forcément payer des super vacances à leurs enfants. Toute notre communauté chez Parents voit passer sur Instagram des mamans globetrotteuses qui vont aux quatre coins du monde. En vérité, quand on s'intéresse un peu plus en détail à leurs témoignages, on se rend compte que les enfants, même si on les amène à la muraille de Chine, ils vont fixer sur une colonie de fourmis. Et finalement, le plus simple, c'est parfois le mieux. Donc, pas de culpabilité par rapport à ça. Et non, c'est pas forcément au rabais, c'est simplement des choses peut-être plus simples, mais qui finalement font très très plaisir aux enfants.
18: Ce que vous nous dites, et ça c'est un bon point côté pouvoir d'achat, c'est que finalement, pour nous, adultes, parents, grands-parents, on peut avoir un regard différent sur les vacances idéales. Ce ne sont pas les mêmes vacances, des vacances idéales pour des parents ou des enfants.
24: Exactement, je crois qu'il faut se mettre à hauteur d'enfant sur ce sujet. Ça va permettre de décompresser déjà pas mal et se rendre compte que vraiment, le plus simple, c'est vraiment parfois le mieux. Et voilà, pas de culpabilité, on peut aller dans des choses très très simples.
18: Notre experte aujourd'hui, donc Catherine Acouboisise, responsable du service société pour le magazine Parents. Dans cette émission, on va essayer donc de vous aider, hein, vous qui allez peut-être devoir gérer pas mal de temps à la maison avec vos enfants, travaillant aussi parfois. Bref, on va essayer de tenir pendant ces deux mois de vacances scolaires. C'est quand même assez long. Catherine, beaucoup de parents ont le sentiment qu'il faut donc partir loin pour que les enfants passent de bonnes vacances. Vous nous dites, c'est pas forcément le cas. Mais alors, à contrario, est-ce qu'on peut vraiment passer des super vacances en restant deux mois à la maison?
24: Alors, je pense que c'est vraiment une question d'ambiance là à mettre avec les enfants et okay. qu'on peut leur faire construire des souvenirs très très beaux tout en restant à la maison du moment qu'il y a une bonne ambiance.
18: Alors, une ambiance, ça veut dire qu'il faut s'investir.
24: Il faut s'investir. Ouais. Alors le il faut, c'est pas un mot qu'on utilise beaucoup chez parents et en général ça heurte un petit peu les parents quand ils entendent ça. Mais disons que il faut vraiment, je le redis, j'arrive pas à dire autrement, mais
18: enfin, c'est mieux d'eux
24: ce voilà, essayer d'être détendu, essayer de ne pas se stresser avec ça et de faire simple. Donc il y a des activités à faire près de chez soi facilement. On peut aller à la piscine.
18: Ouais, j'allais dire quoi par exemple?
24: Voilà, ouais. C'est ça. On peut faire très simple. Donc la piscine municipale, si elle est en extérieur, c'est encore mieux avec des toboggans. Le parc, ça peut être tout simplement faire une balade à vélo. Si fait très très chaud, que c'est la canicule, pourquoi pas aller au cinéma? Voilà, c'est alors sur deux mois, ça paraît comme ça très court, mais si on construit bien son petit planning, on peut arriver à faire quelque chose de très sympa.
18: Alors c'est exactement ce qu'on va essayer de faire, c'est de vous donner à vous qui nous écoutez des idées, des astuces pour réussir ces vacances. Même si vous ne partez pas, ou si vous ne partez pas deux mois, ce qui est quand même le cas de la plupart des gens, on va dire.
24: Et oui, deux mois de vacances, c'est assez rare. Alors, sauf quand on est enseignant, il y a toujours l'exception des enseignants, mais même eux, ils ont du travail et puis ils ont besoin de souffler.
18: Bien sûr.
24: Donc même eux, ils ont besoin de ces conseils-là. Il y a un vrai gap entre les calendriers là.
18: Vous parliez de planning. Est-ce que vous recommandez, est-ce que vous conseillez d'organiser les choses? C'est-à-dire si on passe vraiment nos trois semaines de vacances communes avec les enfants à la maison, parce que le budget est trop serré, qu'on partira pas cette année. Ça concerne du monde, et encore cette année, notamment avec l'augmentation des coûts de la vie, etc. Est-ce que vous conseillez de faire un planning, d'organiser? Parce que ce cadre aussi, ça aide les enfants à se situer.
24: Oui, je crois que c'est important, surtout pour les plus petits, qui n'ont pas forcément une vision du temps encore très structurée. Donc ça peut aussi leur

0: grandes associations comme Famille Rurale, par exemple. Et c'est vrai que les centres de loisirs, eux, ils ont à cœur de vraiment divertir les enfants. Ça ressemble à des vacances. Souvent, il y a des thématiques sur la semaine, il y a des veillées, il peut y avoir une journée de fête, des sorties un peu plus loin. Donc, je crois qu'il faut, il faut pas négliger les centres de loisirs parce qu'on n'y pense pas forcément. On peut aussi s'adresser aux centres de loisirs, par exemple, de la commune des grands-parents. Si on a la chance d'avoir des grands-parents qui se portent volontaires pour garder les enfants, ça peut les changer un peu de centre de loisirs. Je pense aux enfants qui y vont déjà toute l'année.
1: Ah oui, pas mal.
0: Pour leur changer un peu de cadre, en fait, pourquoi pas. Ou si on a la chance de télétravailler à la campagne ou ailleurs, à une autre adresse. Du moment qu'on a une adresse, on peut aller vers ce centre de loisirs. Alors, le tarif va peut-être être un petit peu différent parce qu'on n'est pas résident à l'année, mais ça peut rester intéressant d'aller voir ces centres-là aussi.
1: Centre de loisirs, c'est vraiment une option. Pour le coup, côté budget, en général, c'est accessible. C'est indexé aussi souvent sur les revenus.
0: Oui, c'est indexé sur le quotient familial. Donc là, c'est vraiment la CAF qui vous dira. Mais ça reste le plus avantageux. C'est parfois, en fonction des endroits, il y a vraiment de belles sorties organisées. Je précise aussi, parce qu'on le sait peu, mais que les collégiens peuvent être accueillis en centre de loisirs jusqu'à 12-13 ans. Ça dépend des communes. Là aussi, il faut se renseigner. Parce que c'est encore un âge entre 10 et 13 ans. On a du mal à les laisser en autonomie. Et même s'ils ne sont plus à l'école primaire, ils peuvent se diriger vers les centres de loisirs.
1: Bon, là, il est encore temps. Enfin, il est déjà un peu tard, mais on peut taper à la porte.
0: C'est vraiment à voir en fonction de chaque situation. Mais normalement, on peut encore inscrire les enfants. Il y a aussi des dispositifs de vacances apprenantes dans certains établissements scolaires. Donc, école, collège, lycée. Là aussi, il faut se renseigner un petit peu sur sa zone.
1: Bon, la commune, le moteur de recherche, à appeler à droite, à gauche, à parler à l'école. Enfin, il faut y aller à fond.
0: À fond, service jeunesse de la ville. Ouais, c'est vraiment un bon contact pour trouver tout ce qui peut se faire autour de nous.
1: Là, il est encore temps. On va parler aussi des stages d'été, parce que beaucoup d'associations, des entreprises proposent aussi des stages avec des tarifs plus ou moins accessibles. Avant ça, il existe des aides aussi pour occuper les enfants, pour les faire garder. Vous pouvez faire le point.
0: Alors, en fait, il y a deux aides qui existent. Donc, il y a l'aide aux vacances enfants, l'AVE, et l'aide aux vacances famille, l'AVF. Okay. Et donc ça, normalement, les parents qui y ont droit sont directement informés via leur espace CAF.
1: Okay.
0: Et ça permet parfois d'aller jusqu'à prendre en charge 70% du coût du séjour, donc c'est quand même important pour les parents qui voudraient envoyer leur enfant en colo. Mais ça concerne ceux qui ont un quotient familial inférieur ou égal à 800 euros. Donc c'est une partie des gens. Il y a aussi un autre dispositif qui existe, alors j'ai pas noté la date, mais qui existe depuis quelques années, qui s'appelle le Pass Colo. Donc c'est pour les enfants de 11 ans. Là, c'est très précis. Donc là, il s'agit cette année des enfants qui sont nés en 2015. Et là aussi, il y a des critères d'éligibilité en fonction du quotient familial. Et on reçoit normalement une notification dans son espace CAF. Donc vérifiez bien ces infos-là sur vos espaces.
1: Vérifiez bien. Et puis, c'est des sujets dont j'ai eu l'occasion de parler dans ma chronique Par ici les économies sur ici.fr. Vous avez toutes ces infos, tous les liens. Il faut vraiment pas hésiter, parce qu'il y a beaucoup de Français qui passent à côté des aides auxquelles ils ont droit. Au niveau des stages organisés par le privé, associations, entreprises, il y a à peu près toutes les disciplines qui sont concernées, culturelles, artistiques, sportives. Est-ce qu'il y a certains stages qui coûtent moins cher que d'autres? Est-ce qu'il y a des bons plans?
0: C'est difficile de répondre comme ça, mais ce que je vois en faisant des recherches, et ce qu'on a fait sur parents en faisant des recherches sur ces sujets, c'est que, en général, les associations sportives ou culturelles de la commune sont quand même moins chères que les structures privées, donc c'est pas une surprise. Donc c'est pas mal d'avoir le réflexe d'aller vers les clubs sportifs que les enfants fréquentent déjà l'année, qui organisent parfois des stages d'été, en fait, sur un sport ou de découverte d'autres sports, et c'est un bon moyen de tester une activité aussi ludique qui sera peut-être récurrente l'année d'après. Donc je crois qu'il faut aller taper de ce côté-là. Il y a aussi, je pense, au pass culture qu'on n'a pas évoqué pour les plus grands, parce que les ados aussi ont envie de sortir, même s'ils sont tout seuls. Donc ça, c'est aussi important d'aller revoir ces offres-là. À partir de 15 ans, il y a des offres gratuites de spectacles. Voilà.
1: Et beaucoup de spectacles aussi, en tout cas de spectacles parfois l'été, des activités culturelles. Je pense au théâtre, des concerts de plein air, du cinéma de plein air, des musées aussi.
0: Oui,
1: il y a toute une offre culturelle pour les jeunes. Offre.
0: Je crois qu'il faut un peu se transformer en touriste, un peu de sa région, de son quartier même, et ne pas hésiter à lire la presse locale, et puis aller se renseigner en mairie et aller regarder un petit peu partout tout ce qui se fait. Avec les réseaux sociaux, on trouve les informations aussi facilement. Mais c'est vrai qu'il y a beaucoup de choses, donc on prend le sac à dos, on prend le guide du coin, et puis on se lance.
1: Et puis, il y a tout ce qu'on peut faire à la

0: Maison, notamment quand il fait très chaud, on a envie de rester plutôt à la maison au frais le plus clair de la journée. On n'est pas obligé non plus tout le temps de barouder, parce que c'est aussi fatigant, notamment quand on est chez les grands-parents. Qu'est-ce que vous conseillez ou quelles idées d'activités à la maison vous pouvez nous donner pour nous inspirer là? On est en train de préparer les plannings, ça y est.
1: D'accord. Alors, je crois qu'il faut faire assez simple. Encore une fois, on n'a pas tous vocation à se transformer en animateur de centre de loisirs. Donc, le mieux, c'est peut-être d'associer les enfants, surtout si on a soi-même encore du travail à faire ou si on est un peu dans une phase entre deux, en tout cas. Donc les associer à de la cuisine, les associer à du jardinage, pour ne pas avoir tout le temps à être animateur, mais plus à les associer. Moi, je trouve qu'une bonne idée aussi, c'est d'essayer, comme je disais un petit peu tout à l'heure, de mettre une thématique sur la semaine, de se dire, cette semaine, je sais pas, on va travailler, entre guillemets, on va parler des oiseaux, par exemple, on va faire quelque chose sur les oiseaux, donc on va les observer, on va les dessiner, on va en bricoler un, on va regarder un documentaire sur les oiseaux. Enfin, donner une thématique, ça peut donner quelque chose de sympa. Et puis après, on peut revenir à des choses que nous, on faisait en tant qu'enfants dans les années 80. Faire des gâteaux, les vendre dans le pâté de maison, des petits bouquets de fleurs. Je crois qu'il ne faut pas hésiter, et les enfants sont friands de ces idées-là. Faire des cabanes, être vraiment dans une optique, se mettre à hauteur d'enfant. Donc ça peut être aussi leur suggérer d'organiser un spectacle. Ça peut leur prendre toute une semaine de faire des costumes, des décos, et de dire le vendredi soir, on viendra tous regarder. Regarder, par exemple, ou faire une expo avec des dessins, avec du bricolage. Enfin, il faut faire très simple. Souvent, quand les enfants s'ennuient, simplement leur demander qu'est-ce que tu aimerais inventer. C'est juste cette petite phrase-là qui est très bonne, que les psys nous donnent souvent chez parents. Elle déclenche en fait la créativité. Et puis voilà. Et puis pas hésiter non plus à les laisser s'ennuyer, parce que c'est important de s'ennuyer pendant les vacances, de chiller, comme on dit.
0: Absolument. Et puis parmi les bons plans, il y a aussi des associations qui proposent des lieux d'échange, de partage. Bonjour Vanessa Botella.
2: Bonjour.
0: Vous êtes coordinatrice du Café des Familles à Bordeaux, dans le quartier du Bas-Calan, hein, c'est ça?
2: Oui, tout à fait.
0: Qu'est-ce que c'est un Café des Familles?
2: Alors, nous, on est un café, avant tout, et on est un lieu de vie où les parents peuvent venir avec leurs enfants, boire un café, manger une petite crêpe, et notre espace, il est dédié aux enfants. C'est-à-dire que les espaces sont définis pour que les enfants puissent évoluer en toute liberté, jouer, et voilà.
0: C'est kids friendly, comme on dit. Donc, c'est-à-dire, les enfants sont les bienvenus et c'est pensé autour d'eux. Et d'ailleurs, il y a tout un programme d'activités dans ce café des familles, hein, Vanessa.
2: Oui, tout à fait. On a un programme mensuel où chaque jour, on propose des animations le matin, l'après-midi. Ça peut être de l'éveil artistique, ça peut être de l'éveil pour les tout-petits de 0 à 3 ans, avec des intervenants comme du massage bébé, de la psychomotricité, des choses comme ça.
0: Et est-ce que ça coûte cher de venir boire un café chez vous? Est-ce qu'il faut être adhérent? Comment ça marche?
2: Alors, pour venir juste boire un café, non, c'est gratuit. Donc, on est ouvert à tous, sans distinction. Et si les gens veulent participer à un atelier, il faut devenir adhérent. Et pour l'adhésion, c'est 28 euros sur une année entière. Donc non, c'est pas très cher.
0: Voilà, encore une fois, le secteur associatif qui a plein à la fois d'audace, de solidarité et de bon sens. Donc là, un café des familles à Bordeaux. Et vous êtes ouvert pendant l'été?
2: Oui, on est ouvert tout le mois de juillet.
0: Eh ben voilà, on sait donc quoi faire si on est dans le coin. Et puis sinon, on peut chercher. Il y en a d'autres sans doute en France qui proposent ce type d'activité. Ça s'appelle d'ailleurs café des familles ou autrement, mais ça vaut le coup de se renseigner. Hein.
2: Exactement.
0: Merci beaucoup Vanessa Botella, vous êtes coordinatrice donc de ce Café des Familles à Bordeaux dans le quartier Bas-Calan. Et puis dans un instant, on va recevoir Anne Pémira, elle est experte en parentalité. Elle a écrit notamment le livre Wonder Parents. Elle va nous donner quelques conseils pour gérer la place des écrans pendant les vacances.

0: Mike and the Mechanics Over My Shoulder sur votre radio locale ici.
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0: En version magazine, le thème aujourd'hui, on voit comment occuper nos enfants, nos petits-enfants pendant les vacances, hein, même si on ne part pas. Je suis avec Catherine Acouboisiz, responsable du service société pour le magazine Parents, et Anne Pémira vient de nous rejoindre. Bonjour Anne.
3: Bonjour Valère.
0: Bienvenue sur votre radio locale ici. Vous êtes experte en parentalité, autrice notamment de Wonder Parents, c'est sorti chez Payot. Qu'est-ce qu'on fait alors pendant les vacances selon vous? Est-ce qu'on bannit les écrans pour éviter de se faire piéger?
3: Alors les écrans, c'est pas un problème en soi en fait. Le problème, c'est quand ça devient l'activité par défaut de toutes les vacances. Et moi, ce que je constate avec les parents, c'est que finalement, ils ont peur de laisser les enfants s'ennuyer. Et donc, c'est pour ça qu'ils proposent des écrans, en général, pour pas qu'ils s'ennuient. Or, moi, ce que j'aime bien rappeler aux parents, c'est que finalement, un enfant n'a pas besoin d'être occupé en permanence. Il peut s'ennuyer et ça ne devient pas un problème qui est un problème à résoudre pour le parent. Au contraire, même ce que j'aime rappeler, c'est que l'ennui, c'est la porte ouverte vers la créativité, vers l'imagination. Et donc, au contraire, c'est plutôt profitable pour les enfants d'avoir ces temps un peu en creux pendant les vacances où, justement, il n'y a pas d'écran et on peut faire autre chose.
0: C'est entendu, Anne Pémira. Petite question de parent avisé que je suis avec mes trois têtes blondes. Très bien, c'est noté, mais comment on résiste à la pression de l'ennui? Parce que des enfants qui s'ennuient, ça vous met une pression monstrueuse.
3: Et oui, exactement, parce que finalement, on a l'impression que c'est notre rôle de parents de combler tous ces un peu vides. Et puis les enfants, il faut le dire, ils sont doués aussi hein, pour nous amener vers ce qu'ils ont envie de faire. Ça, c'est vrai. Ils nous mettent beaucoup de pression. Donc déjà, je pense que c'est important que quand même les écrans n'occupent pas toute la journée, parce que ce qu'on aime quand on est en vacances avec nos enfants, c'est aussi d'avoir des moments de discussion avec eux, d'avoir des temps de jeu, etc. Et pour ça, moi, ce que je propose aux parents, c'est de poser un cadre clair sur les moments où il peut y avoir des écrans et le moment où il n'y en a pas.
0: Okay.
3: Et ce qui est important, c'est qu'il y ait justement des moments sans et que ce soit plutôt régulier pour que ce soit plus facile à tenir. Parce que, comme vous l'avez rappelé, les enfants, sinon, vont être très bons pour venir négocier. Donc, par exemple, on peut très bien dire, mais pendant les vacances, l'écran, ça commence pas avant 15 heures. Et toute la matinée, début d'après-midi, ce sera pour autre chose. Et là, on peut prévoir une activité si on veut. Puis le reste du temps, ben, les enfants peuvent aussi trouver leurs propres activités.
0: Et on fixe évidemment une limite de temps, c'est-à-dire il y a des créneaux, des fenêtres de tir, on leur donne la règle, on leur dit, ben voilà, sur cette période-là, c'est tant de temps, comme ça, c'est clair pour eux. Ils ont besoin de cette clarté.
3: Alors, c'est sûr que c'est important d'avoir un cadre qui est à la fois clair et qui est cohérent dans la durée. Après, sur le temps, ça dépend un peu des enfants. C'est-à-dire que si vous avez des enfants qui, globalement, dorment bien, mangent bien, jouent, font les sorties avec vous sans difficulté, là, la limite n'est pas vraiment un problème. L'enfant la trouve finalement un peu par lui-même. Pour les enfants qui auraient tendance, justement, à chercher toujours plus d'écran, dans ce cas, oui, c'est bien, effectivement, de proposer, de mettre ce cadre en disant ben, les écrans, ce sera entre telle heure et telle heure, par exemple, et de ne pas déroger à ça, parce que non pas que ce soit un problème de déroger ou d'être flexible, mais c'est souvent que pour les enfants, c'est plus facile de retenir une règle qui est à peu près la même tous les jours, plutôt que d'avoir des règles un peu changeantes où finalement, ils vont plus souvent venir vous voir en demandant, en disant je m'ennuie, je ne sais pas quoi faire, et là, on aura un peu tendance à craquer. Donc, ma préconisation, c'est effectivement des moments sans écran clair et peut-être même à appliquer à soi-même. C'est pas mal aussi pendant les vacances, si,
0: ça,
3: on, peut, si on a le courage. Parce que ça crée ces temps où, voilà, qu'il y ait des activités prévues ou pas, on n'a pas besoin d'être les gentils organisateurs des vacances de nos enfants. Mais en tout cas, il y a des moments qui seront propices à d'autres jeux, à des temps de lecture, des temps un petit peu en creux pour faire autre chose.
0: Eh bien, merci en tout cas pour ces conseils avisés, Anne Pémira. Vous êtes experte en parentalité et je renvoie notamment à cet ouvrage, mais enfin, il y en a d'autres, Wonder Parents, c'est sorti chez Payot. Merci beaucoup, Anne.
3: Merci à vous.
0: Je suis avec Catherine Acouboisiz. Catherine, c'est l'heure de notre quiz, hein, le vrai faux, pour essayer d'avoir les idées claires sur ce sujet. Donc, du temps partagé avec nos enfants cet été, qu'on parte ou pas, qu'on travaille ou non, quelques questions pour y voir clair si jamais on rattrape l'émission là en cours de route ou si on va avoir les idées claires sur le sujet. Alors d'abord, première question, vrai ou faux, les enfants ont besoin de partir loin pour passer de bonnes vacances?
4: Alors faux, sans hésitation. Je crois que l'important, c'est que les habitudes soient différentes et qu'on casse casse le rythme du reste de l'année. Comme je le disais tout à l'heure, qu'on fasse vraiment tout pour qu'il y ait une bonne ambiance. Ça peut être tout simple, aller prendre le petit déj dehors, ça peut être faire une boum dans la chambre le soir, mais vraiment que ça ressemble pas au reste de l'année. C'est ça les vacances.
0: On casse le rythme. Vrai ou faux, les centres de loisirs peuvent être financés en partie par la CAF?
4: Oui, vrai. En fonction de votre quotient familial, vous aurez une partie qui sera financée par la CAF.
0: Vrai ou faux, les musées nationaux sont gratuits pour tous les enfants de moins de 18 ans?
4: Oui, c'est vrai, on ne l'a pas dit.
0: Ah, c'est bien, ça.
4: Et ça, c'est vraiment important. C'est des endroits en plus qui sont climatisés en général, donc ça peut être une bonne option aussi pour les occuper.
0: Vrai ou faux, certaines communes organisent des activités gratuites pour les enfants pendant l'été?
4: Vrai, il faut se renseigner dans votre service jeunesse pour connaître tout ce qui se passe autour de vous. Il y a des festivals, il y a des stages. En général, il y a pléthore d'événements. Et il ne faut vraiment pas hésiter à aller voir de ce côté-là.
0: Vrai ou faux, les échanges de garde, la solidarité entre parents, ça peut permettre de réduire les frais de vacances?
4: Alors oui, c'est une tendance très forte qu'on observe chez parents, mais même toute l'année, hein, il y a de plus en plus d'échanges. Les gens ont compris, je crois, que pour élever un enfant, il faut tout un village. Pendant les vacances, encore plus. Et donc, voilà, c'est important. On peut partager une babysitter, par exemple, avec plusieurs couples d'amis. On peut louer une maison pendant les vacances avec des copains aussi, même en télétravaillant, et partager vraiment cette charge mentale.
0: Merci beaucoup, Catherine Acouboisiz, responsable service société pour le magazine Parents. Merci pour vos éclairages. Cette émission et toutes les autres, vous les retrouvez sur ici.fr. La semaine prochaine, on va prendre un cours non magistral de gestion du budget. Vos questions par ici les économies @radiofrance.com. À suivre, des infos près de chez vous et votre après-midi en musique sur votre radio locale ici.
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6: 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Et dans l'Orne, c'est dans une semaine tout pile que l'on va pouvoir profiter de la fête du sport avec de nombreuses activités. C'est à découvrir entre arts martiaux, avec par exemple judo, krav maga, karaté, mais aussi de la randonnée, de l'athlétisme, un espace aquatique aussi pour se rafraîchir, et bien d'autres sports. C'est à retrouver samedi 27 juin de 8h à 20h au parc des promenades d'Alençon, entrée libre, et retrouver toutes les informations sur alençon.fr.
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y a mille sirènes de joie sur ton chemin et c'est Julien Clerc qui l'affirme et ça fait du bien. On écoutait Ce n'est rien sur votre radio locale ici. Je vous souhaite un excellent samedi avec nous. C'est Sophie Nolveau pour vous accompagner cet après-midi comme chaque week-end. Vous êtes en train de vous demander ce que vous allez offrir à votre papa demain pour la fête des pères. Eh bien moi je vous offre du sourire et de la musique avec dans un instant Chris Isaac et Blue Hotel. Et tout de suite on accueille Amir avec un titre qui met en lumière la beauté des failles, des doutes et des imperfections. Voici à l'imparfaite.

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2: Oui, et parfois, il suffit juste d'un trou de 15 cm dans une clôture pour changer beaucoup de choses. Voici une belle info qu'on a pu lire dans le journal Ouest-France. Aéroville-Saint-Clair, dans l'agglomération cannaise, une initiative toute simple aide la nature à retrouver sa place et ce sont les hérissons qui en profitent. À première vue, ce n'est qu'une petite ouverture au bas d'un grillage et pourtant, pour un hérisson, eh bien, c'est une véritable autoroute. Aéroville-Saint-Clair, la ville et le groupe Mammalogique Normand ont lancé un service gratuit un petit peu particulier, installé chez les habitants des passages permettant aux hérissons de circuler librement d'un jardin à l'autre. La première installation vient d'avoir lieu dans le quartier du Bois. Des habitants sensibles à la protection de cet animal, devenu de plus en plus vulnérable, ont accepté que deux ouvertures soient créées dans leur clôture. Car le problème est bien connu, les hérissons parcourent chaque nuit plusieurs kilomètres pour se nourrir. Mais entre les jardins fermés et les routes très fréquentées, leurs déplacements deviennent compliqués et parfois dangereux. Avec ces passages d'une quinzaine de centimètres seulement, ils peuvent retrouver des itinéraires plus sûrs. Une bonne nouvelle pour la biodiversité, mais aussi pour les jardiniers, car le hérisson est un précieux allié. Limaces, escargots et autres petits invertébrés figurent au menu de ce discret auxiliaire de jardin. L'objectif est désormais de multiplier ces aménagements dans la commune. Les hérissons, bien sûr, mais aussi les amphibiens et d'autres petites espèces pourront ainsi se déplacer plus facilement au cœur des quartiers. Comme quoi, protéger la nature ne demande pas toujours de grands travaux. Parfois, il suffit simplement d'ouvrir un petit passage, un petit trou de rien du tout dans le grillage et vive la liberté pour le hérisson. Voilà, quand chacun fait un petit geste pour le vivant, toute la biodiversité avance et en profite. 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

0: Vous écoutez ici, c'était l'artiste niçoise Samantha Cotta, dite Santa, avec Recommence-moi. J'espère que vous allez bien, que vous soyez en mode détente ou à fond au boulot. Ce sont vos chansons préférées qui rythment votre après-midi, avec dans quelques minutes Emmanuel Moir et Lionel Richie. Bon samedi.
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1: Très bel après-midi, il est 14h, vous écoutez Ici. Toute l'info en France et dans le monde en 90 secondes avec Cyril Ardot.
2: Près de 41 millions de personnes sous la canicule, 60 départements en vigilance orange, 39 degrés attendus localement aujourd'hui, jusqu'à 41 degrés demain. Météo France envisage de déclencher l'alerte rouge, le plus haut niveau pour certains départements. L'organisme météo prévoit un plateau de chaleur entre lundi et jeudi avec des températures extrêmement élevées avant une baisse des températures vendredi. C'est face à cette situation que le Premier ministre a convoqué plusieurs ministres pour une réunion de crise ce matin. C'était en présence notamment de ceux de l'intérieur, de l'éducation, de la santé, des transports ou encore de l'agriculture et de la culture. Aucun membre du gouvernement n'a fait de déclaration à la sortie. Est-ce prudent de maintenir la fête de la musique demain? Sur ce point, la ministre de la Culture, Catherine Pégard, appelle à une extrême vigilance tout en laissant la main aux préfectures et aux villes. D'autres événements, notamment sportifs, ont eux été annulés un peu partout en France. Dans ce contexte, l'Aisne, les Ardennes, l'Aube, la Côte d'Or, la Marne, la Haute-Marne, la Meuse, la Nièvre, la Seine-et-Marne et Lyon passeront dès 16h en vigilance orange aux orages. Tous, sauf l'Aisne, sont déjà concernés par l'alerte canicule. La commission d'enquête indépendante sur les violences commises à Bétaram vient de remettre son rapport à la congrégation religieuse. Après 12 mois d'investigation, elle parle notamment de crimes de masse, de sadisme ou de torture. 37 auteurs sont identifiés. Et puis du rugby ce soir, Stade Français contre Montpellier en demi-finale du championnat de France. Coup d'envoi à 21h05. Le vainqueur sera opposé en finale à Toulouse qui a battu le Racing 92 hier soir.
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4: Du soleil sans interruption dans le Calvados, vigilance jaune canicule dans l'Orne, éclaircies qui ne vont pas perdurer dans le département avec des orages qui peuvent éclater cet après-midi vers Argentan et l'est du département. 22 à 27 degrés dans le Calvados pour les maximales, jusqu'à 32 dans l'Orne, 22 à Bayeux-Ouistreham, 24 à Villers-Bocage, 25 à Honfleur, 27 Falaise, 28 à Vire-et-Lisieux, 28 à Merlerot, 29 à Flers, 30 Argentan et Carouge, 32 du côté d'Alençon, 22 à Avranches, 25 à Pontorson et 29 à Sourdeval. Vigilance jaune partout ailleurs pour le phénomène canicule demain. Du soleil partout, 24 à 27 dans le nord Calvados, 32 à 33 partout ailleurs et jusqu'à 36 degrés dans l'Orne. Bel après-midi avec Sophie Nolvaux.
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0: Petit moment douceur en compagnie de Zucchero avec Senza Unadonna sur votre radio ici. Soyez les bienvenus si vous vous branchez à l'instant en prenant place dans la voiture, en allumant la radio au travail ou à la maison. C'est Sophie Nolvo au micro et je suis ravie de passer ce début d'après-midi avec vous. Dans un instant, des infos près de chez vous, mais juste avant, on accueille les trois chansons françaises à la suite.
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0: Avec Jane Birkin, le duo Obispo Cabrel, mais aussi Alain Souchon.
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0: Flashback très nostalgique avec Jane Birkin et ex-fan des 60s sur votre radio ici. Dans une poignée de minutes, je vous emmène à Rome avec Étienne Dao et sans plus attendre, voici des infos près de chez vous.
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3: Dans le Calvados, vous allez vivre la vie d'un Normand à Paris. Comédie pleine de rebondissements, une Parisienne sous-loue son appartement. Un Normand bien décidé à ne pas quitter le canapé. Son ex qui débarque un petit peu à l'improviste, ça donne une colocation à trois explosives. C'est une pièce drôle, rythmée pour passer une belle soirée sous le signe du rire. C'est à retrouver du 26 au 28 juin au Théâtre à l'Ouest de Caen. Info sur théâtrealouest.com. Et dans l'ordre, vous allez pouvoir remonter le temps avec la belle fête époque, costumes d'époque, voitures anciennes, bals, spectacles, marchés d'artisans et grandes parades costumées dans l'ambiance élégante des années 1900. C'est un week-end festif et familial à ne pas manquer au cœur de la station thermale. Tout cela est à retrouver les 27 et 28 juin derrière l'ancienne gare de Bagnoles de l'Orne. Info sur bagnolesdelorne.com.
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0: écoutez ici, c'était Marc Lavoine et Catherine Ringer avec Qu'est-ce que t'es belle? Avis aux retardataires. Demain, c'est la fête des pères. Il vous reste donc encore quelques heures pour dénicher un petit cadeau, réserver un resto, préparer une jolie surprise ou encore organiser un petit moment en famille. Parce que forcément, le plus beau des cadeaux reste sans doute le temps que l'on partage ensemble. Bientôt 15h et toute l'info en France et dans le monde en 90 secondes. Mais avant, ici, c'est le retour de la musique avec dans quelques minutes Eric Clapton, le dernier single de M. Pokora. Et il y aura aussi Chico Buarque. Bel après-midi.
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2: Vous écoutez ici, très bel après-midi, il est 15h. Toute l'info en France et dans le monde en 90 secondes avec Cyril Ardo.
3: Il va faire chaud cette semaine. Météo France prévoit un plateau de chaleur entre lundi et jeudi avec des températures extrêmement élevées. Avant une baisse vendredi, l'organisme météo envisage de déclencher l'alerte rouge, le plus haut niveau pour certains départements. 60 départements sont actuellement en vigilance orange. Ça concerne près de 41 millions de personnes. Dans ce contexte, des événements annulés un peu partout en France, à l'image du marathon du Vignoble dans le Bas-Rhin, de toutes les manifestations sportives dans le Lot-et-Garonne et à Mont-de-Marsan dans les Landes. Pour la fête de la musique demain, la ministre de la Culture appelle à une extrême vigilance tout en laissant la main aux préfectures et aux villes. Détail à lire sur ici.fr. Trois départements présentent un risque élevé de feux de forêt selon Météo France. Il s'agit du Var, du Vaucluse et de l'Allier. Demain, l'Allier repassera en risque modéré. Crimes de masse, sadisme ou torture. Les conclusions gravissimes de la commission d'enquête indépendante sur les violences commises à Bétaram. Elle vient de rendre son rapport à la congrégation religieuse après 12 mois d'investigation. Elle doit remettre aussi début juillet des recommandations à l'Assemblée nationale. La chanteuse Véronique Sanson reporte un concert prévu vendredi à Haute-Rive dans la Drôme pour des raisons de santé. L'artiste de 77 ans a été hospitalisé fin mai pour une infection respiratoire aiguë. Le spectacle se déroulera le 7 juillet. Les billets reste valable. Et puis, du rugby ce soir, demi-finale de Top 14. Stade français contre Montpellier. Le coup d'envoi, c'est à 21h05. Le vainqueur affrontera Toulouse en finale.
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4: Du soleil sans interruption dans le Calvados, vigilance jaune canicule dans l'Orne, éclaircies qui ne vont pas perdurer dans le département avec des orages qui peuvent éclater cet après-midi vers Argentan et l'est du département, 22 à 27 degrés dans le Calvados pour les maximales, jusqu'à 32 dans l'Orne, 22 à Bayeux-Ouistreham, 24 à Villers-Bocage, 25 à Honfleur, 27 Falaise, 28 à Vire-et-Lisieux, 28 à Merlerot, 29 à Flers, 30 Argentan et Carouge, 32 du côté d'Alençon, 22 à Avranches, 25 à Pontorson et 29 à Sourdeval. Vigilance jaune partout ailleurs pour le phénomène canicule demain. Du soleil partout, 24 à 27 dans le Nord Calvados, 32 à 33 partout ailleurs et jusqu'à 36 degrés dans l'Orne. Bel après-midi avec Sophie Nolvaux.
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0: On écoutait Queen avec A Kind of Magic. Excellent samedi ici à l'écoute de votre radio. Sophie Nolveau pour vous accompagner dans toutes vos activités du week-end, hein, qu'elles soient ménagères, sportives ou encore divertissantes. Je vous le souhaite en tout cas. Dans quelques instants, on va faire le plein d'infos utiles et pratiques près de chez vous. Mais juste avant, on se détend avec les trois chansons françaises à la suite.
1: Est-ce que les gens naissent qu'au endroit ?
0: Avec Maxime Le Forestier, une nouveauté signée Manon Lisa, mais aussi Nino Ferrer.
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0: Vous écoutez votre radio ici, c'était Maxime Le Forestier avec Né Quelque Part. Dans un instant, on va retrouver le groupe REM. Ce sera juste après quelques petites infos d'ici.
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3: Dans le Calvados, pendant les vacances d'été, partagez l'histoire en famille. Découvrez une visite guidée spécialement conçue pour les parents et les enfants des 8 ans. Objets d'époque, documents d'archives et récits captivants qui vous plongent au cœur de la Seconde Guerre mondiale. C'est à partir du 4 juillet jusqu'au 30 août. Réservation conseillée au Mémorial de la Paix de Caen. Info sur memorial-caen.fr. Et dans l'Orne, découvrez le spectacle Genesis qui revient sur les origines du spectacle équestre. C'est une fiction romancée inspirée de la vie de Philippe Astley, cet écuyer anglais, visionnaire et inventeur du cirque moderne. À travers une succession de tableaux poétiques, ce spectacle rend hommage aux spectacles vivants, chevaux et artistes qui ont façonné cet art depuis plus de 250 ans. À retrouver jusqu'au 28 juin prochain au Haras National du Pin. Toutes les informations et réservations sur leur site internet.
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0: C'est une chanson écrite à New York en 62 et qui a pas mal voyagé, puisque l'artiste australienne Kylie Minogue en a fait un énorme succès en 87. Mais au moment de sa sortie, c'est une chanteuse française qui nous fait découvrir The Locomotion.
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0: Et ce sont les premiers pas de Sylvie Vartan, qui a tout juste 18 ans à l'époque. Ne bougez pas, dans quelques minutes, il sera 16h et vous avez rendez-vous avec l'info en France et dans le monde en 90 secondes. Avant ça, on va écouter William Scheller, le nouveau single d'Alex Warren, mais aussi Axel Bauer. Très bel après-midi.
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1: Vous écoutez ici, il est 16h, très bel après-midi. Toute l'info en français dans le monde en 90 secondes, en compagnie de Cyril Ardot.
2: La fête de la musique sera par endroits bien silencieuse. Des événements annulés un peu partout en France, près de Paris, à Argenteuil ou à Nanterre, à Bayonne, entre 13h et 19h, ou encore en Isère, à Bourgoin-Jallieu. La ministre de la Culture appelle à une extrême vigilance, tout en laissant la main aux préfectures et aux villes. Combien de temps cette vague de chaleur va-t-elle durer? Plusieurs jours, répond Météo France, qui prévoit un plateau jusqu'à jeudi, avant une baisse vendredi. 60 départements sont actuellement en vigilance orange. L'organisme prévoit par endroit de déclencher l'alerte rouge. Prudence dans l'est et le nord du pays. À la chaleur s'ajoutent les orages. Vigilance orange qui débute à l'instant dans l'Aisne, les Ardennes, l'Aube, la Côte d'Or, la Marne, la Haute-Marne, la Meuse, la Nièvre, la Seine-et-Marne et Lyon. Il avait cofondé le géant du jeu vidéo Ubisoft avec ses quatre frères. Claude Guillemot est mort hier dans le crash d'un avion de tourisme à La Baule en Loire-Atlantique. Une autre personne a perdu la vie dans l'accident. Un temps d'hommage est prévu aujourd'hui à l'aérodrome où s'est écrasé la pareil. 37 auteurs identifiés, plus de 130 personnes auditionnées, 12 mois d'investigation. La commission d'enquête indépendante sur les violences commises à Bétharram vient de remettre son rapport à la congrégation religieuse. Elle parle notamment de crimes de masse, de sadisme ou de torture. 37 auteurs sont donc identifiés. Et puis, qui rejoindra Toulouse en finale de top 14 du rugby? Réponse dès 21h05 ce soir avec la demi-finale entre le Stade Français et Montpellier. Match qui se dispute à guichet fermé.
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4: Du soleil sans interruption dans le Calvados, vigilance jaune canicule dans l'Orne, éclaircies qui ne vont pas perdurer dans le département avec des orages qui peuvent éclater cet après-midi vers Argentan et l'est du département, 22 à 27 degrés dans le Calvados pour les maximales, jusqu'à 32 dans l'Orne, 22 à Bayeux-Ouistreham, 24 à Villers-Bocage, 25 à Honfleur, 27 Falaise, 28 à Vire-et-Lisieux, 28 au Merlerot, 29 à Flers, 30 Argentan et Carouge, 32 du côté d'Alençon, 22 à Avranches, 25 à Pontorson et 29 à Sourdeval. Vigilance jaune partout ailleurs pour le phénomène canicule de demain, du soleil partout, 24 à 27 dans le nord Calvados, 32 à 33 partout ailleurs et jusqu'à 36 degrés dans l'Orne. Bel après-midi avec Sophie Nolveau.
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Nicolas Sirkis dit avoir pensé au petit visage de Marguerite Duras, toute jeune avec ses cheveux courts, lorsqu'il a écrit les paroles de « Tes yeux noirs ». On écoutait Indochine sur votre radio locale, ici. C'est Sophie Nolveau au micro, avec de la joie et de la bonne humeur, et de quoi se changer les idées si nécessaire. Michael Jackson nous arrive dans un instant, mais avant, une nouveauté signée Vita, une ballade poignante intitulée « Ça fait mal ».

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2: Vous le savez, comme chaque week-end, nous parlons normand avec Stéphane Lenné dans votre chronique Bonjour Ichon Normandie. Bonjour Stéphane.
3: Bonjour Maxime.
2: De quoi allez-vous nous parler aujourd'hui ?
3: J'ai participé au dernier numéro de la revue Études Normandes qui vient de paraître. Alors, je vais vous dire deux mots de ce numéro et de l'article que j'ai rédigé.
2: Ah, très bien. Donc, j'imagine qu'on trouve cette revue dans toutes les bonnes librairies selon la formule consacrée ?
3: Oui, absolument. Son thème est plutôt ambitieux. Qu'est-ce qu'être normand ? Ce sont plusieurs des meilleurs spécialistes de la Normandie qui s'efforcent de répondre à la question. Pierre Bouet, fondateur de l'Office universitaire d'études normandes, se demande si la Normandie répond à un projet politique dès sa fondation par Roland. Il est le grand spécialiste de Dudon de Saint-Quentin, l'auteur d'une histoire des Normands rédigée un siècle seulement après les événements.
2: Ah, j'avoue que je ne connaissais pas.
3: C'est normal, Maxime. Personne ne connaît aujourd'hui Dudon de Saint-Quentin en dehors des historiens. François Neveu revient sur les dimensions géographiques et politiques de la Normandie en soulignant qu'il s'agit de la seule région française qui ait conservé les mêmes frontières depuis plus de 1500 ans.
2: Ah oui.
3: Sophie Poiret, pour sa part, insiste sur l'importance de la coutume de Normandie, recueil d'usages juridiques auxquels les Normands ont été très attachés tout au long de leur histoire et qui a encore cours de nos jours dans les îles anglo-normandes.
2: Vous voulez dire que Jersey et Guernesey suivent toujours les lois qui étaient respectées en Normandie au Moyen-Âge ?
3: C'est exactement ça, Maxime. Surprenant, non ?
2: Ah oui, oui.
3: Denis Hue, spécialiste du culte à la Vierge, montre quant à lui que le culte de l'Immaculée Conception correspond à une affirmation précoce d'une identité spirituelle normande. Mon complice Patrice Lajoie rétablit une vérité méconnue, la défense littéraire du Normand sous l'Ancien Régime. Face à l'influence grandissante du français officiel, de nombreux auteurs ont défendu, à la suite du Rouennais Guillaume Tassery, dans les années 1490, l'usage des parlers normands, y compris en littérature.
2: Vous avez donc des prédécesseurs, Stéphane ?
3: En effet, d'une certaine façon. Éric Barret souligne pour sa part l'ancrage maritime des Normands, tandis que François Guillet explique comment l'identité culturelle normande s'est construite depuis le XVIIIe siècle en s'appuyant sur un patrimoine matériel exceptionnel, comme le Mont Saint-Michel ou la tapisserie de Bayeux, des paysages vite célébrés par de grands peintres, Corot, Courbet, Boudin ou Millet, et en développant des activités promises à un bel avenir, comme les activités balnéaire.
2: Ça, je connais beaucoup mieux.
3: Enfin, Philippe Cléris revient sur la question de l'identité politique normande, déjà célébrée lors du millénaire de la Normandie en 1911, comme le rappelle Jean-Pierre Chaline.
2: C'est très intéressant, Stéphane, mais vous n'avez pas présenté votre propre contribution à ce numéro 38 de la revue Études Normandes.
3: Vous avez raison. Ce sera l'objet d'une prochaine chronique.
2: Très bien, le rendez-vous est donc pris. Alors, merci Stéphane et bonjour.
3: Bonjour Maxime.
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0: Soyez les bienvenus. Vous écoutez ici et Michel Berger avec les Princes des Villes. Dans le prochain quart d'heure, on fêtera la musique et les chansons comiques grâce à l'humour en tube avec Old Olaf et Christelle Cholet. On vous donnera aussi des infos utiles près de chez vous. Ce sera juste après Alain Bachung et le nouveau titre de Charlotte Cardin, The Way We Touch.
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0: Nous étions au tout début des années 80 avec Alain Bashung et Vertige de l'amour. Dans une poignée de minutes sur votre radio ici, place aux Bee Gees avec Night Fever. En attendant, voici les infos pratiques d'ici.
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3: 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Et dans l'Orne, c'est dans une semaine tout pile que l'on va pouvoir profiter de la fête du sport avec de nombreuses activités. 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

Mon sourire, c'était Zaz sur votre radio ici. La fête de la musique, vous le savez, c'est ce week-end. L'occasion pour beaucoup de chanteurs amateurs de donner de la voix dans les rues, devant un public survolté évidemment. Et dans l'humour en tube, eh bien Fred Ballard va nous prouver que le mot musique rime avec comique, mais aussi avec romantique.

0: oui, on l'utilise trop peu souvent dans les chansons d'amour, mais c'est vrai que se prendre pour époux rime avec voir le loup. Et forcément, on a hâte de connaître la suite.
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1: Ah, ça c'est une ode à la femme, comme on n'en fait plus. Et heureusement, hein, heureusement qu'avec un peu d'humour et beaucoup de Christelle Cholet, on se libère de certaines rimes. Si la musique est bonne, le rire est salvateur.
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0: excellente fin d'après-midi à l'écoute de votre radio locale. Ici, on écoutait Midnight Oil avec Beds Are Burning. Pour nous emmener aux infos de 17h, un incontournable de D3 et une nouveauté de Charles Doré intitulée Famille ou pas famille.
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1: Vous écoutez Ici, très belle fin d'après-midi, il est 17h. Les infos sont présentées par Cyril Ardot.
2: 26 millions de personnes concernées dès demain par l'alerte rouge canicule. Elle sera déclenchée par Météo France à partir de midi. 35 départements touchés de l'ouest et du centre du pays. C'est la première fois qu'une si grande partie du territoire est au plus haut niveau de vigilance. 45 autres départements seront eux en vigilance orange canicule. Prudence actuellement, particulièrement si vous êtes dans l'est et le nord du pays. À la chaleur s'ajoutent les orages. Vigilance orange dans l'Aisne, les Ardennes, l'Aube, la Côte d'Or, la Marne, la Haute-Marne, la Meuse, la Nièvre, la Seine-et-Marne et Lyon. Dans ce contexte, la fête de la musique doit-elle se tenir demain? Le gouvernement interdit l'alcool à cette occasion dans les départements qui sont en vigilance rouge. L'événement est par ailleurs annulé dans plusieurs endroits en France, à Argenteuil ou à Nanterre près de Paris, à Bourgoin-Jallieu en Isère ou encore à Bayonne jusqu'à 19h. Dossier complet sur la canicule à retrouver sur l'appli Ici et sur notre site ici.fr. Et dans le reste de l'actualité, ce samedi, la commission d'enquête indépendante sur les violences commises à Bétarham vient de rendre son rapport à la congrégation religieuse après 12 mois d'investigation et plus de 137 personnes auditionnées. 3 ans après le début de la polémique, 75 ans après les premiers faits, ce sont 37 auteurs qui sont identifiés. Et dans leur rapport, les auteurs parlent de crimes de masse, de sadisme et de torture. Le monde du jeu vidéo français perd l'un de ses pionniers, dit la ministre du numérique après la mort de l'un des cofondateurs d'Ubisoft, Claude Guillemot, à l'âge de 69 ans, dans le crash d'un avion de tourisme hier à La Baule en Loire-Atlantique. Un temps d'hommage est prévu aujourd'hui à l'aérodrome où s'est écrasé l'appareil. Les funérailles de l'artiste britannique David Hockney, célébré aujourd'hui à Londres. Le célèbre peintre qui a vécu en Normandie plusieurs années a été inhumé dans la plus stricte intimité familiale. Des cérémonies en hommage à son œuvre sont prévues tout autour du monde et notamment à Paris l'an prochain.
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4: Du soleil sans interruption dans le Calvados, vigilance jaune canicule dans l'Orne, éclaircies qui ne vont pas perdurer dans le département avec des orages qui peuvent éclater cet après-midi vers Argentan et l'est du département, 22 à 27 degrés dans le Calvados pour les maximales, jusqu'à 32 dans l'Orne, 22 à Bayeux-Ouistreham, 24 à Villers-Bocage, 25 à Honfleur, 27 Falaise, 28 à Viry-Lisieux, 28 au Merlereau, 29 à Flers, 30 Argentan et Carouge, 32 du côté d'Alençon, 22 à Avranches, 25 à Pontorson et 29 à Sourdeval. Vigilance jaune partout ailleurs pour le phénomène canicule demain. Du soleil partout, 24 à 27 dans le nord Calvados, 32 à 33 partout ailleurs et jusqu'à 36 degrés dans l'Orne. Bel après-midi avec Sophie Nolvaux.
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votre radio locale. Ici, on écoutait Bernard Lavillier et Nicoletta avec Idées Noires. Et les idées, je vous les souhaite lumineuses et inspirantes aujourd'hui pour trouver le cadeau parfait pour fêter votre papa ce dimanche. C'est Sophie Nolvaux avec vous. Et dans la suite de notre playlist, on va retrouver l'artiste italien Paolo Conte et le carpentracien Christophe Maé avec la Lune.

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2: Normandie accessible dans le Calvados, un triathlon pour la bonne cause. À Deauville, c'est demain le jour J de cet événement, 21 juin 2026, pour un enfant polyhandicapé. Nous sommes avec le directeur général de l'association Les Tout-Petits, Sébastien Le Goff. Bonjour Sébastien.
3: Bonjour.
2: Le sport, c'est un des meilleurs moyens pour montrer un élan de solidarité. C'est un défi inclusif qui est proposé par un jeune étudiant. Racontez-nous.
3: Alors, c'est l'histoire d'une rencontre entre un jeune étudiant qui fait ses études et qui a un projet à monter entre sport, handicap et études. Et c'est dans ce cadre-là qu'il nous a sollicité pour faire avec lui le triathlon de Deauville, qui est un triathlon qui réunit plus de 11 000 personnes, et de pouvoir voir si on pouvait accompagner son projet avec une jeune qui s'appelle Faouza, qui a 13 ans et qui est polyhandicapée, dans le cadre de cette course-là, sur une joëlette. Donc c'est comme ça qu'est né ce projet, et donc on a travaillé toute l'année avec Faouza sur plusieurs formats, sur des semi-marathons, pour arriver maintenant à Deauville demain.
2: Faire vivre l'émotion d'une grande compétition à une enfant demain, c'est tout l'enjeu aussi de l'association au quotidien.
3: Complètement. Aujourd'hui, on part du principe qu'accompagner des enfants en situation de handicap, c'est pas simplement dans des établissements médico-sociaux, mais c'est leur offrir des expériences assez extraordinaires qui ne se résument pas à un accompagnement éducatif, mais qui peut être aussi du sport, du loisir. Et je pense que ce qui réunit le maximum de personnes reste comme le sport. Et ça prouve aussi que tout est possible.
2: Comment ça va se passer sur le terrain demain pour l'accompagnement de cette jeune Faouzia, 13 ans?
3: Alors pour le coup, on est très nombreux, il y a presque 17 000 coureurs, je crois. Donc on va rejoindre Vincent sur une partie du parcours pour faire toute la partie course avec lui, pour l'accompagner sur la fin de son triathlon. Donc voilà, donc l'idée c'est qu'on est la seule joëlette, je crois, de ce semi-marathon à avoir été autorisée. Parce qu'on a vraiment monté un projet pour mettre en lumière la question de la question inclusive sur cette dimension-là qui est assez forte au niveau national.
2: Et donc l'accompagnement, c'est le dernier kilomètre que vous allez parcourir également avec ce jeune étudiant qui a mis en place le projet.
3: Exactement, c'est le dernier kilomètre où on doit le rejoindre à un point et de faire en sorte de rendre visible en fait cette possibilité que quand on est en situation de handicap et particulièrement pour les handicapés, que tout est possible.
2: Améliorer la qualité de vie des enfants, des adultes handicapés, polyhandicapés, c'est tout l'enjeu également de votre association.
3: Exactement, nous on est une association qui est une association nationale, qui a une quinzaine d'établissements médico-sociaux sur le territoire. L'idée c'est de faire en sorte que ces enfants puissent avoir une vie digne, où la notion de choix est possible pour les parents quand il s'agit de trouver un établissement médico-social. Et avoir ce qu'on appelle une continuité dans le parcours sans rupture. C'est tout l'enjeu de l'association de pouvoir accueillir des personnes de façon éducative, médicale, mais de pouvoir aussi leur offrir un cadre de vie qui va au-delà de ça, donc les loisirs, le sport, les vacances.
2: Merci Sébastien Le Goff, directeur général de l'association Les Tout-Petits. Merci d'avoir été avec nous.
3: Merci beaucoup.
2: Le triathlon de Deauville, 15e édition, donc ce 21 juin, demain. Et nous suivrons donc de très près le dernier kilomètre aux côtés de Faouzia, 13 ans, polyhandicapé, qui vivra donc un très beau moment sur le parcours.
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0: toujours branché sur votre radio ici, c'était Jake et Carla avec la recette. J'espère que votre samedi se passe bien. Bonne route si vous êtes au volant de la voiture. Dans un instant, c'est Louane qui nous rejoint justement avec Conduire et les Rolling Stones avec Start Me Up. À tout de suite.
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1: Louane avec son dernier single Conduire sur votre radio ici. On aura le cœur grenadine dans quelques minutes grâce à Laurent Voulzy. Ce sera juste après quelques petites infos d'ici.
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0: excellent début de soirée à l'écoute de votre radio ici. C'était Shakira avec Zou. Tiens, est-ce qu'une info pour briller à la machine à café ce lundi vous intéresse? Comme savoir où et quand a été inventée la brosse à dents, par exemple. Stéphane Bern nous explique tout dans son voyage dans le temps et ses cadeaux.
1: Au 15e siècle, la Chine invente la brosse à dents et l'Europe les caries. Chacun son domaine. En matière d'hygiène bucco-dentaire, l'Occident a eu un petit train de retard, voire un gros TGV. Au 15e siècle, on se contente d'un cure-dent ou d'un linge humide pour se frotter les dents. Difficile de dire ce qui était le plus sale, le torchon ou les dents. Le duc et la duchesse d'Orléans, eux, utilisaient une sorte de fil dentaire du nom d'esguillette, un cordon de soie utilisé pour se nettoyer les dents. Mais c'est tout. Bref, à une époque où l'on se balade à cheval, les Européens ont souvent une haleine de poney. Alors qu'en Chine, au même moment, on manie déjà la brosse à dents. Elles sont fabriquées à partir d'un manche en bambou garni de poils de sanglier et permettent de se débarrasser des bactéries sans abîmer les gencives. Sauf qu'à l'époque, le made in China restait en Chine. Pas d'import-export et encore moins de livraison en 24 heures.
2: Tiens, voilà le facteur.
1: Il a fallu attendre le 18e siècle pour que l'Europe se dote à son tour de cet instrument qui préserve haleine fraîche et dentition. On doit son invention, version européenne, à un Anglais dénommé William Addis. Mis en prison, la légende raconte que c'est en observant un gardien en train de passer le balai qu'il aurait eu l'idée de sa nouvelle invention, la brosse à dents. Il perfectionne l'instrument à sa sortie de prison et 240 ans plus tard, l'entreprise qu'il a fondée continue d'en vendre par millions en Grande-Bretagne.
3: Ça chasse les bactéries et les gencives.
1: La prochaine fois que vos enfants ont la flemme de se brosser les dents, proposez-leur le torchon sale.
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0: Les valses de Vienne, François Fellmann, sur votre radio locale ici, ce samedi 20 juin. Dans quelques minutes, il sera 18h. Avant ça, c'est le retour de la musique avec le nouveau single de Zazie et un souvenir de Youssou N'Dour et Néné Chéri.
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1: Merci d'écouter votre radio ici. Il est 18h. Bon début de soirée. Les infos avec Cyril Ardot.
2: Il n'y avait jamais eu autant de départements en vigilance rouge en même temps. 35 départements de l'ouest et du centre du pays concernés demain par cette alerte. La plus élevée qui soit, à partir de midi, 26 millions de personnes seront touchées. 45 autres départements seront eux en vigilance orange canicule. Des vigilances orange au feu de forêt demain pour le Var, les Bouches-du-Rhône, le Vaucluse et le Gard selon Météo France. Le Var et le Vaucluse sont déjà concernés par cette alerte aujourd'hui. À quoi ressemblera la fête de la musique sous une chape de plomb? Le gouvernement, en tout cas, interdit l'alcool à cette occasion dans les départements en vigilance rouge. Plusieurs communes ont décidé d'annuler les festivités. C'est le cas, par exemple, à Argenteuil ou à Nanterre, près de Paris, à Bourgoin-Jallieu, en Isère, ou encore à Bayonne, jusqu'à 19h. 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Après 12 mois d'investigation et 75 ans après les premiers faits, la commission d'enquête indépendante sur les violences commises à Bétharram vient de rendre son rapport à la congrégation religieuse. Dans son rapport, les auteurs parlent de crimes de masse, de sadisme et de torture. Ils doivent remettre début juillet des recommandations à l'Assemblée nationale. Un enfant de 2 ans et demi en urgence, il était dans sa poussette et s'est retrouvé coincé entre deux voitures à Lorient dans le Morbihan. Les secours ont également pris en charge les témoins en état de choc. La chanteuse Véronique Sanson reporte un concert prévu vendredi à Haute-Rive dans la Drôme pour des raisons de santé. L'artiste de 77 ans a été hospitalisé fin mai pour une infection respiratoire aiguë. Le spectacle se déroulera le 7 juillet. Les billets restent valables. Il est également possible de demander un remboursement. Et puis du rugby à suivre ce soir, demi-finale de Top 14. Stade français contre Montpellier à partir de 21h05. Le vainqueur affrontera Toulouse en finale. Le match de finale se disputera samedi prochain.
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5: Du soleil sans interruption dans le Calvados, vigilance jaune canicule dans l'Orne, éclaircies qui ne vont pas perdurer dans le département avec des orages qui peuvent éclater cet après-midi vers Argentan et l'est du département, 22 à 27 degrés dans le Calvados pour les maximales, jusqu'à 32 dans l'Orne, 22 à Bayeux-Ouistreham, 24 à Villers-Bocage, 25 à Honfleur, 27 Falaise, 28 à Vire-et-Lisieux, 28 à Merleroux, 29 à Flers, 30 Argentan et Carouge, 32 du côté d'Alençon, 22 à Avranches, 25 à Pontorson et 29 à Sourdeval. Vigilance jaune partout ailleurs pour le phénomène canicule demain. Du soleil partout, 24 à 27 dans le Nord Calvados, 32 à 33 partout ailleurs et jusqu'à 36 degrés dans l'Orne. Bel après-midi avec Sophie Nolvaux.
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Not My Mind, c'est au news, c'était George Harrison. 19h passées de quelques minutes, Sophie Nolvaux avec vous pendant encore une heure. Vous êtes peut-être en train de vous préparer pour sortir, rejoindre des amis ou profiter de la douceur de cette soirée. Et avec la fête de la musique ce week-end, eh bien l'ambiance va monter d'un cran un petit peu partout. Ça tombe bien, nous aussi, sur Ici, on fête la musique avec Jerry Rafferty qui arrive juste après Amir avec Alain Parfait.

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2: Les chroniques gourmandes, c'est avec Anne Crochard du Petit Futé. Salut Anne.
3: Bonjour Maxime.
2: Aujourd'hui, tu nous emmènes où?
3: Ah Maxime, toi, j'aurais bien voulu t'emmener à la plage, mais dès qu'il fait beau, tu sais bien que les Normands ont tous la même idée. Oui. Direction le littoral. Et franchement, je les comprends. Mais être dans les bouchons ce week-end, ben bof. Oui, avoir les restaurants remplis, ben bof. Mm-hmm. Alors aujourd'hui, j'avais plutôt envie de rester sur Caen. Et oui encore. Ah. Et sur une belle terrasse en ville. Et c'est vrai que c'est une adresse que j'affectionne particulièrement.
2: Dites-nous en plus alors.
3: Buff & Co.
2: Oh, une adresse bien connue des Canets.
3: Ben et pour cause, hein, c'est une véritable institution. Mm. Aux commandes, on retrouve Grégoire et Charlène. 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Et c'est une belle réussite canaise. Et surtout, une belle aventure humaine qui met à l'honneur la cuisine généreuse, les produits faits maison et surtout la viande d'exception.
2: Quand tu parles de viande d'exception, tu piques ma curiosité, Anne.
3: Gros curieux, tu vas comprendre. Ici, les viandes sont sélectionnées avec beaucoup d'exigences auprès des meilleurs élevages. On retrouve notamment l'entrecôte Kobe du Japon.
2: Ou Wagyu pour les intimes, le fameux bœuf Kobe dont tout le monde parle.
3: Exactement. Il est élevé exclusivement dans la préfecture de Hyogo au Japon et bénéficie d'un élevage vraiment rigoureux. Hein. Pendant plus de 7 mois, la bête elle est nourrie au lait et à l'herbe, puis à la bière de riz. Cette viande est considérée vraiment comme la meilleure au monde.
2: Et une des plus chères aussi. Il n'y a pas que Kobe aussi, j'imagine.
3: On retrouve aussi du faux filet Kakoshima du Japon ou encore de l'entrecôte Wagyu d'Australie, reconnu aussi pour ses saveurs délicate de beurre et de noisettes.
2: Ça donne envie. Hein.
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2: Et pour commencer le repas, t'as pensé un peu à l'entrée quand même?
3: Ben bien sûr, le foie gras cuit au torchon est une valeur sûre, ou l'os à moelle rôti. Tu vois, par moment, ben faut se faire plaisir.
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3: 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Et puis surtout l'accueil. Une vraie équipe sympathique. Et c'est des vrais professionnels, franchement.
2: 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Merci Anne.
3: Merci, puis si je pouvais y aller tous les jours, ben j'irai.
2: Bon appétit.
3: Merci.
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0: Sur votre radio locale ici, c'était Julien Libe avec Autrement. Dans le prochain quart d'heure, des conseils utiles autour de vous et les coulisses télé de Patrice Gascoigne qui nous parlera de la fête de la musique ce soir à 20h50 sur France 2. Avant ça, on va retrouver M. Pokora et le groupe Scorpion.
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0: écoutez ici, c'était M. Pokora avec Quand même. C'est Johnny Clegg et Savouka qui arrivent dans un instant. Mais d'abord, comme toutes les heures, voici quelques infos près de chez vous.
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3: Dans le Calvados, vous allez vivre la vie d'un Normand à Paris. Comédie pleine de rebondissements, une Parisienne sous loup, son appartement. Un Normand bien décidé à ne pas quitter le canapé. Son ex qui débarque un petit peu à l'improviste, ça donne une colocation à trois explosive. C'est une pièce drôle, rythmée pour passer une belle soirée sous le signe du rire. C'est à retrouver du 26 au 28 juin au Théâtre à l'Ouest de Caen. Info sur théâtrealouest.com. Et dans l'ordre, vous allez pouvoir remonter le temps avec la belle fête époque, costumes d'époque, voitures anciennes, balles, spectacles, marchés d'artisans et grandes parades costumées dans l'ambiance élégante des années 1900. C'est un week-end festif et familial à ne pas manquer au cœur de la station thermale. Tout cela est à retrouver les 27 et 28 juin derrière l'ancienne gare de Bagnoles de l'Orne. Info sur bagnolesdelorne.com.
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0: issu de son premier album Amoureuse, on écoutait Véronique Sanson avec Besoin de personne. Il est l'heure des coulisses télé de Patrice Gascoigne. Salut Patrice.
1: Salut Sophie.
0: Vous nous donnez rendez-vous ce soir devant la fête de la musique sur France 2 et vous avez des petits trucs d'ailleurs à nous apprendre sur le nom des stars qui vont chanter ce soir.
2: Il fut une époque où pour parler de la fête de la musique, je laissais Garou poser des questions à Laurie Tillman.
3: Dans la fête de la musique, il y a
4: musique forcément.
3: Justement.
2: Alors ce soir sur France 2, pour une fête de la musique proposée en direct du mythique théâtre antique d'Orange, il reste la musique, mais maintenant il n'y a plus de Garou. Laurie Tillman a mérité ses galons d'animatrice solo de ce grand show devant plus de 7000 spectateurs. Dans cette immense scène à ciel ouvert, l'affiche des artistes qui vont se produire devant vous est alléchante. Cela va de la gagnante de la Star Academy, Marine, à notre représentante à l'Eurovision, Monroe, en passant par Magic System, Claudio Capeo, Faudel, Sheila, Taïk, Elodie Frégé, Christophe Willem. Mais figurez-vous qu'en regardant ce casting, j'ai remarqué que la plupart ne portent pas leur vrai nom. Ils ont adopté un pseudo d'artiste. Taïk, il s'appelle en vrai Julien Boidji. Claudio Capeo, son vrai nom, c'est Claudio Rucolo. Et on parle de Christophe Willem, dont le patronyme est en fait Christophe Durier. Et si on demandait au chanteur révélé en 2006 par l'émission de M6, à la recherche de la nouvelle star, et si on lui demandait comment était né ce nom de scène, Christophe Willem ?
5: Alors Willem, parce que c'était un prénom que mes parents avaient voulu me donner. Donc je me suis dit, tiens, il y a quand même un lien, c'est un pseudo, mais ça reste un lien avec quelque chose. Que mon deuxième prénom, c'est Frédéric. Donc Christophe Frédéric, c'était quand même compliqué comme pseudo. Et puis non, le jour où j'ai pris ce pseudo, c'est quand j'avais fait le film live. J'avais fait un film live. Et j'étais à la fac à ce moment-là et je voulais pas du tout que ce soit connecté à moi ou quoi que ce soit. Et donc j'ai pris ce pseudo bien avant de faire la nouvelle star en fait. Et du coup, quand j'ai fait la nouvelle star, bah, ça a été la continuité. J'ai dit bon, bah, je vais garder le pseudo que j'ai pris, voilà.
2: Donc c'est un bon choix finalement.
5: Oui, oui, c'est pas mal. Regardez, je suis là. Donc c'est, il m'a apporté bonheur quand même ce choix.
2: Et voilà, vous saurez ce soir en regardant la fête de la musique comment Christophe Durier est devenu Christophe Willem. Christophe Willem qui sera sur scène pas très loin de Annie Chancel. Tout le monde sait qui est Annie Chancel ? Mais si, je suis sûr que vous la connaissez, voire même pour certains d'entre vous, vous avez déjà fredonné ses tubes. Donne-moi.

0: L'école est finie, enfin pas tout à fait, hein, mais en tout cas les coulisses télé du jour sont finies. Rendez-vous ce soir sur France 2 devant la fête de la musique avec Laurie Tillman. Quant à nous, on se retrouve demain avec l'authentique Patrice Gascoin, enfin moi quoi, via sans pseudo, mais avec quand même de nouvelles coulisses télé.
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0: Écran total, un morceau solaire et estival qui annonce la sortie en septembre de l'Ultra Bleu, réédition enrichie de son album Le Disque Bleu. C'était Benjamin Biolay sur votre radio ici. Bientôt 19h et toute l'actu, suivi par Laurent Petit-Guillaume et 100% années 80. Je vous souhaite une très belle soirée avec le plein d'amour XXL et Mylène Farmer qui arrive juste après ceci.
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1: Très belle soirée, vous écoutez ici, il est 19h. Il est l'heure de s'informer avec Cyril Ardo.
2: 26 millions de Français auront très très chaud et ne demanderont qu'une chose, de l'ombre et de l'eau fraîche. Plus du tiers des départements français est demain en vigilance rouge canicule. Guillaume Fariol, cette alerte débutera à midi.
3: 35 départements en vigilance rouge à partir de demain, c'est un record. Jamais autant de territoires n'ont été en alerte maximale canicule. En même temps, cette alerte rouge s'étend de la Nouvelle-Aquitaine jusqu'à l'Île-de-France. Elle est synonyme d'une canicule extrême, exceptionnelle par son intensité, sa durée, par son impact sanitaire pour l'ensemble de la population, explique Météo France. C'est la 9e fois que la vigilance maximale est déclenchée, 9e fois depuis 2019. 45 départements également sont en orange, des pointes à 40 attendues demain dans de nombreux territoires. Ensuite, ce sera encore plus chaud. Lundi pourrait devenir la journée la plus chaude jamais enregistrée. Elle devrait rivaliser avec les jours les plus caniculaires d'août 2003 et de juillet 2019.
2: Explication de Guillaume Fariol. Et dans le même temps, 4 départements, le Var, les Bouches-du-Rhône, le Vaucluse et le Gard, seront eux en vigilance orange au feu de forêt selon Météo France. Et puis ce soir, 10 départements de l'Est et du Nord du pays sont concernés par une alerte orange aux orages. Dans ce contexte, le gouvernement interdit la présence d'alcool lors des fêtes de la musique pour les départements en vigilance rouge. Certaines communes un peu partout en France ont décidé d'annuler les festivités demain. C'est le cas par exemple à Argenteuil ou à Nanterre près de Paris, à Bourgoin-Jallieu en Isère ou encore à Bayonne jusqu'à 19h. Dans ces villes donc, vous ne serez pas dérangé par les sonos au moment d'aller vous coucher. Pas sûr pour autant que le sommeil vienne facilement car on dort mal en période de canicule. Voici quelques conseils du professeur Pierre Philippe, chef du service de médecine du sommeil du CHU de Bordeaux.
4: L'endormissement et en particulier la continuité de sommeil est liée à l'abaissement de notre température centrale. L'important, c'est de pouvoir refroidir son corps pour s'endormir. Et il y a deux temps. Il y a un premier temps qui est au moment où vous allez vous endormir, il faut absolument pouvoir perdre des calories plutôt par les extrémités, c'est-à-dire les mains et les pieds. Et donc, pour favoriser un endormissement, ce qu'on peut recommander, c'est de prendre une douche fraîche relativement prolongée juste avant d'aller au lit. Et ensuite, il y a le principe, comme vous le décrivez, de la continuité de la baisse de température au cours de la nuit, où là, il faut essayer d'avoir la chambre la plus fraîche possible. Alors, bien entendu, c'est toujours une histoire de gradient. C'est-à-dire, s'il fait 40 dehors, c'est illusoire de vouloir avoir une chambre à 20 ou 21 degrés. Mais le plus frais sera la chambre, le meilleur, vous aurez une continuité de sommeil.
2: Le professeur Pierre Philippe, chef du service de médecine du sommeil du CHU de Bordeaux. Dans le reste de l'actualité, la commission d'enquête indépendante sur les violences commises à Bétaram vient de rendre son rapport à la congrégation religieuse après 12 mois d'investigation et plus de 137 personnes auditionnées. Ce sont 37 auteurs qui sont identifiés. Le rapport parle de crimes de masse, de sadisme et de torture. On referme ce journal avec une idée en cette période de forte chaleur. Prendre un peu de hauteur dans les massifs près de chez vous. Arthur Blanc, par exemple, les Alsaciens se ruent, eux, dans les Vosges.
5: Tout est calme sur la crête, un petit vent frais très agréable et 7 degrés de perdu pendant l'ascension. Dès sa première minute de temps libre, Michel de Haguenau s'est jeté sur sa moto.
6: J'avais ma journée de libre et du coup j'ai choisi de faire un petit tour à moto en altitude, à la fraîche. À moto, on le sent bien quand on monte au fur et à mesure de la plaine vers l'altitude, on sent la fraîcheur arriver, c'est très agréable.
5: Lui reprend la route pendant que les randonneurs se reposent. Annie marche toutes les semaines avec son groupe strasbourgeois.
7: On a un guide, Stéphane, qui s'occupe bien de nous. Il sait toujours nous trouver des itinéraires où on est un peu au frais, à l'ombre. Et voilà, on a un petit vent frais. Voilà. Ça va être dur de revenir dans la pollution et la chaleur.
5: Effectivement, Stéphane a pensé son itinéraire en fonction de la chaleur qu'il fait en bas.
8: On a choisi de venir ici précisément pour pouvoir faire notre marche hebdomadaire dans des conditions supportables.
5: Et je peux vous dire que ces itinéraires sont apprécié dans le groupe. Il a la cause, Stéphane, notamment avec Myriam.
9: Il s'occupe bien de nous, c'est vrai. En hiver, il emmène de la soupe, de la tisane pour tout le monde.
10: Et là, vous avez emmené quoi, là, du coup?
11: J'ai emmené un sirop d'hibiscus, mais j'ai oublié tous les gobelets.
5: Voilà. Pas de bol, mais au moins, il y a de l'eau. C'est encore ce qu'il a de meilleur pour les longues balades en ce moment.
2: Le reportage ici à Alsace, dans les Vosges, d'Arthur Blanc. Et puis, un mot de rugby. Qui rejoindra Toulouse en finale de Top 14? Réponse ce soir à partir de 21h05 avec la demi-finale entre le Stade Français et Montpellier. Match à guichet fermé. La finale, elle, sera disputée samedi prochain.
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10: Il a fait chaud toute la journée aujourd'hui et ça va continuer demain, toujours avec cette vigilance jaune partout pour vos phénomènes canicules. Du soleil de 24 à 27 degrés dans le Nord Calvados, 32 à 33 degrés partout ailleurs et jusqu'à 36 degrés dans l'Orne. Et c'est lundi où il faudra faire très attention avec le mercure qui va encore grimper. Un soleil bien généreux jusqu'à 26 sur la côte de Nacre, 38 à 39 degrés dans le Calvados et partout ailleurs il fera jusqu'à 38 degrés dans l'Orne. Je n'ai plus qu'à vous souhaiter une très belle soirée avec vous, Laurent Petit-Guillaume.
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12: Bonsoir à tous, c'est l'heure de l'apéro et ici c'est en musique bien sûr. Attention quand même, hein, 100% années 80, ça peut être addictif. Et du coup, bah, ça nous arrange parce qu'on est là tous les jours. Allez, à la vôtre et ça commence comme ça.

0: Les lacs du Connemara, c'était Michel Sardou.
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0: Alors au début, Michel Sardou, il n'y croyait pas. Il ne pensait pas que ça serait un tube. Mais c'est lorsqu'il a entendu l'orchestration magistrale réalisée lors de l'enregistrement de la musique à Londres dans les fameux studios d'Abbey Road qu'il est sûr de tenir là un titre qui va marquer son parcours. Et c'est le cas. Les Lacs du Connemara seront numéro 1 du top dès décembre 1981. Et après cette petite virée en Irlande, c'est l'Afrique du Sud et le combat de Nelson Mandela avec Mandela Day, Simple Minds.
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0: groupe Niagara. C'était « Je dois m'en aller ». Sur le premier album du duo qui va révolutionner la pop en France, ça c'était en 1986, donc 5 ans avant la séparation, la fameuse chute de Niagara. Oui bon, un petit peu d'humour pour une mauvaise nouvelle, ça fait du bien. Alors pour la suite de 100% des 80, ça sera plutôt une chute de pluie, avec l'un des titres phares de Supertramp, It's Raining Again, juste après ça.
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0: 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Ça continue, mais avant cela, quelques infos près de chez vous.
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3: Dans le Calvados, pendant les vacances d'été, partagez l'histoire en famille. Découvrez une visite guidée spécialement conçue pour les parents et les enfants des 8 ans. Objets d'époque, documents d'archives et récits captivants qui vous plongent au cœur de la Seconde Guerre mondiale. C'est à partir du 4 juillet jusqu'au 30 août. Réservation conseillée au Mémorial de la Paix de Caen. Info sur memorial-caen.fr. Et dans l'Orne, découvrez le spectacle Genesis qui revient sur les origines du spectacle équestre. C'est une fiction romancée inspirée de la vie de Philippe Astley, cet écuyer anglais, visionnaire et inventeur du cirque moderne. À travers une succession de tableaux poétiques, ce spectacle rend hommage aux spectacles vivants, chevaux et artistes qui ont façonné cet art depuis plus de 250 ans. À retrouver jusqu'au 28 juin prochain au Haras National du Pin. Toutes les informations et réservations sur leur site internet.
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0: Music and Light, c'était Imagination.
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0: Et après avoir fait tourner la boule à facettes sur le dance floor grâce à Imagination, on revient au répertoire français avec Catherine Lara et un slow de 3 minutes 45 qui devient un de ses classiques dès 85. Il s'agit bien sûr de Nuit Magique. Catherine Lara qui sera cet été sur scène, notamment avec son spectacle Identité, avec la compagnie Cumo, Festival Off d'Avignon le 13 juillet et au Festival Ultrason de Notre-Dame-des-Monts en Vendée le 24 juillet. Bref, deux nuits magiques.
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0: Bleu comme toi, c'était Étienne Dao. Le monde est bleu comme toi. Il n'y a bien qu'un poète comme Étienne Dao pour écrire ça, avec une mélodie efficace pour danser. Eh bien, il en a fait un tube indémodable. Dans un instant, dès 20h, Émilie Mazoyer va vous faire découvrir la playlist de son invité. Mais en attendant, notre balade dans les années 80 se poursuit avec Paul Young. Come Back and Stay, il arrive juste après ça. Et belle soirée à tous.
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0: demandez peut-être quelles sont les chansons préférées de votre chanteuse préférée. Bah, vous allez le savoir jusqu'à 21h. On est avec Julie Zenati. C'est elle qui choisit la programmation musicale de Décibel.
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0: Salut à toutes, salut à tous et bienvenue. Vous le savez, le décibel du week-end est un petit peu différent. Celui du dimanche est programmé par les auditrices et les auditeurs. Ce sera demain, en plus jour de fête de la musique. Et aujourd'hui, donc, Julie Zenati est avec nous pour faire le DJ. Bonsoir Julie.
3: Bonsoir.
0: Bienvenue. Veille de fête de la musique. C'est pas facile à dire.
3: C'est la
0: vête. C'est la vête de la musique.
3: C'est la vête de la musique.
0: C'est la vête.
3: Oui, oui. On n'a qu'à tout parler comme ça.
0: C'est bien. Ça va être long. Jusqu'à 21h, on va y arriver. Allez, je propose un jingle pour nous reconcentrer. Julie Zenati,
3: oui.
0: Bonsoir et bienvenue.
3: Bonsoir.
0: Avant de découvrir cette sélection de chansons absolument magnifique, je me demandais si justement tu avais toi des souvenirs de fêtes de la musique. Je vois à ton visage que oui. Alors écoute, je t'en supplie, partageons.
3: Certains dont je pourrais parler, d'autres que je réserverai à ma fille quand elle sera grande et un peu plus grande et plus en âge de faire des bêtises.
0: Ah d'accord, donc on a eu des fêtes de la musique un petit peu échevelées.
3: Et puis l'inconscience de l'adolescence,
0: ouais,
3: qui fait qu'on traverse Paris à pied, on va n'importe où pour aller écouter tel groupe qui est dans tel endroit, et tu finis dans tel petit bar où t'as pas le droit de rentrer, mais tu te débrouilles quand même pour rentrer, et puis t'appelles tes parents d'une cabine téléphonique, et tu dis non mais c'est bon, je dors chez machin, et en fait jamais tu n'arriveras chez machin, parce que c'est bien trop loin et t'es à l'autre bout de Paris. Enfin, mais j'ai des souvenirs de fêtes de la musique très joyeuses, en fait, à Paris.
0: Ouais.
3: Moi, j'adorais aller vers les Abbesses, vers Montmartre. Et il y avait souvent Kezia Jones aussi dans le 9e arrondissement.
0: Ouais, qui jouait
3: tout le temps, en fait. Et je pense même que cette année, elle est encore là.
0: Oui, c'est possible.
3: C'est tout à fait possible. Et donc, c'était notre premier step pour monter ensuite vers Montmartre. Ouais. Et on se retrouvait toutes les copines. Évidemment, on se pimpait un peu, hein. C'était un peu la soirée, quoi.
0: La soirée,
3: voilà.
0: Ouais.
3: C'était le début de l'été et tout. Et puis, on allait découvrir des petits groupes. On faisait en sorte de pas trop se perdre. Et puis, on dansait dans la rue, quoi. Danser dans la rue. Ouais. Ça, c'est des beaux souvenirs.
0: Un des grands moments de la fête de la musique. Alors, vous la vivrez demain, comme vous voudrez, partout en France, parce que demain, c'est la date officielle de la fête de la musique. 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Alors Julie, on fait aussi la fête de la musique ensemble.
3: Oui.
0: Parce que quand je t'ai demandé de choisir des chansons, je vois que tu as pris ma requête très au sérieux. Tu nous as fait une playlist très éclectique.
3: Bah, parce qu'il fallait que ça corresponde à des anecdotes. Alors, ouais. Du coup, c'est pas la plus festive de la Terre.
0: C'est pas faux.
3: C'est pas faux. Mais on a quand même. Enfin, j'ai pas trop mauvais goût.
0: Non, exactement.
3: Mais c'est pas très joyeux. Heureusement que c'est demain la fête de la musique.
0: Oui, c'est ça. Ce soir, on se prépare.
3: On se prépare
0: et on va démarrer donc avec une chanson de Whitney Houston qui s'appelle The Greatest Love of All. Là, pour le coup, la chanson est belle, mais c'est le destin de Whitney qui est un peu tristoun. C'était ta chanteuse préférée quand t'étais petite, Whitney, ou...
3: C'est ma chanteuse préférée.
0: Encore aujourd'hui.
3: Ah ouais, dans l'absolu, en fait. Je pense que c'est cette voix qui m'a donné envie de chanter. C'est grâce à cette chanson-là que j'étais repérée dans un club de vacances au karaoké. Et Whitney Houston, j'ai toujours une fascination pour sa voix, pour son destin aussi, voilà, c'est une artiste qui m'a toujours bouleversée. Même quand je comprenais pas l'anglais, j'avais l'impression de comprendre ce qu'elle racontait. C'est comme ça que j'ai découvert l'interprétation et le pouvoir de l'interprétation au-delà de la langue, en fait.
0: Ouais. Et le fait qu'on connaisse son histoire en vrai, à moins d'être très très fan, il a fallu attendre qu'elle soit morte pour comprendre un peu toutes les difficultés qu'elle avait traversées et toutes les douleurs de la vie de chanteuse.
3: Oui,
0: et toi, puis, tu le savais à l'époque ou tu l'as su pareil un peu plus tard?
3: Il y a beaucoup de choses qu'on savait déjà, mais le fait qu'elle ait autant souffert d'être une chanteuse noire qui fait de la musique pour les blancs, c'est comme ça qu'on la décrivait, ça a dû être terrible à vivre. Parce qu'en fait, t'es nulle part.
0: Et t'es maltraitée des deux côtés.
3: T'es maltraitée des deux côtés. Et puis, à côté de, et puis la solitude dans laquelle ça te met. Et je pense que c'est ça qui c'est ce mal-être-là et ce regard qu'on a posé sur elle qui a été déclencheur de tout le reste de ce désarroi dans lequel elle s'est empêtrée et malheureusement, les mauvaises rencontres, les mauvais hommes. Mais il reste toujours cette voix.
0: Alors on va l'écouter. Whitney Houston, hommage. Et donc, je disais Nathir qui vous dit que c'est cette voix qui lui a donné envie de chanter. Alors, pour ça aussi, merci Whitney.

0: Elle a 40 ans, cette chanson incroyable, Greatest Love of All, Whitney Houston. Alors vous l'avez écoutée à la maison. Moi, j'ai eu de la chance en studio. Donc dans une oreille, j'avais Whitney Houston dans mon casque. Et puis dans mon autre oreille, j'avais Julie Zenati qui, donc je peux en témoigner, connaît la chanson par cœur à la virgule près. Et effectivement, fait partie de ces personnes un peu surhumaines qui peuvent la chanter. Et donc tu chantais ça gamine au karaoké.
1: Ouais, je chantais ça. Je sais pas.
0: T'avais une voix d'adulte, en fait.
1: Oui, oui, j'ai toujours eu une voix d'adulte. C'est toujours ce qui a été très étrange dans la perception des gens sur moi. Parce oui. que, du coup, oui, mais toute petite, mais qu'est-ce que c'est, cette grosse voix? Voilà. Puis alors, en plus, quand j'étais petite, c'était, enfin, il n'y avait pas de contrôle. Donc, c'était, je montais, je ne ressortais jamais, quoi. C'était assez, Je pense que pour les gens, c'était un peu animal de foire, quoi. Il y avait un truc un peu comme ça. On aurait
0: pu phénomène, disons, animal oui, de foire, enfin, tout de suite.
1: Oui, tout de suite, c'est vrai.
0: Non, oui, mais oui. Ça, tu sais ce que c'est? Ça, c'est la mère en toi qui parle, parce que tu te dis que peut-être tu laisserais pas tes enfants être sur scène aussi, voilà, montrer autant petit.
1: Alors, non, je crois pas. Je pense que...
0: C'est dur, animal de foire, de dire ça, quand même, Julie.
1: Ouais, c'est dur. J'ai jamais été très, très tendre à mon sujet. Est-ce que c'est de l'humour ou est-ce que c'est un manque de confiance en soi? Je ne sais pas. Mais non, mais c'est vrai que... très vite, j'ai constaté que ma voix suscitait beaucoup de d'attention oui. et pas de l'admiration en fait, pas waouh c'est fou quel talent, c'est oh c'est fou cette profondeur de voix, cette étendue vocale qu'elle a, enfin on était tout de suite dans la technique de la chose.
0: Ouais.
1: Et c'est vrai que moi je chantais juste parce que ça me faisait kiffer quoi. Et c'est pour ça que mes parents m'ont laissé faire, c'est parce que ça me faisait kiffer, ils m'exhibaient pas du tout, c'était pas du tout leur truc.
0: Ouais. Alors, justement, ce côté voix adulte chez une toute jeune fille nous amène à la chanson suivante qui est tirée de Starmania.
1: Ouais.
0: Voilà, comédie musicale, la comédie musicale des comédies musicales. Il y a Diane Dufresne qui chante Les adieux d'un sexe symbole.
1: Ouais.
0: C'est une chanson d'une femme en fin de carrière, un peu au bout du scotch.
1: Au bout du rouleau.
0: Voilà, vraiment, elle a tout vu, elle a tout supporté, les bons hommes, tu sens qu'il y a de la drogue, tu sens qu'il y a de l'alcool,
1: il y a tout.
0: Elle est
1: complète.
0: Et qu'elle est en train de dire, allez, moi je raccroche, je me casse, ouais. Et je vous laisse entre vous, salut les moches. Donc ça, c'est la chanson. Et puis il y a toi, à quel âge on te fait chanter cette chanson?
1: À quel âge je chante cette chanson?
0: Tu chantes cette chanson, c'est ton choix.
1: Ma sœur écoutait tout le temps Starmania à la maison. Donc elle se prenait pour Crystal, France Gall.
0: France Gall.
1: Et,
0: ouais.
1: Et moi j'ai eu un kiff absolu sur Stella Spotlight, sur ce personnage-là, sombre, la star déchue, la femme objet. J'ai tout de suite eu une inquiétance particulière pour ce personnage qui m'a beaucoup touchée.
0: Oui.
1: Et quand mon père jouait Starmania au piano, je lui ai dit, voilà, moi je voudrais chanter Les adieux d'un sexe symbole. Et donc, je devais avoir 10 ans. Et dans cette chanson... il y a une petite phrase un peu coquine qui dit...

0: Cette chanson-là donc m'a toujours suivie et finalement m'a amenée jusqu'au rôle de Notre-Dame de Paris, jusqu'à chanter La Monture en studio avec Luc Plamondon et ma mère à côté. Et Luc qui se retourne un peu gêné vers ma mère en lui disant « Ça vous dérange pas qu'elle dise « Délivre-moi de ma ceinture, viens-en moi, petite ordure !» Et là, ma mère la regardait et dit « Vous savez, depuis qu'elle a 10 ans, elle chante sur qui on éjacule, donc ouais. Je pense que ça devrait aller !» Et voilà.
1: Et voilà, Julie Zenati qui d'instinct est allée vers Diane Dufresne. Nous, on y va pour le bonheur de réentendre cette chanson absolument poignante. Les adieux d'un sexe symbole dans Starmania.

0: l'équivalent musical du triple salto, double boucle piqué, que ne sais-je encore.
1: Cet indice.
0: Incroyable. Cet indice.
1: Oh,
0: Julie Zenati. Eh ben, tu sais quoi? Je te remercie parce que les adieux d'un sexe symbole, donc Diane Dufresne, dans Starmania, 79, Plamondon Berger. C'est pas la chanson de Starmania qu'on réécoute le plus. Peut-être non. Parce qu'elle nous met mal à l'aise.
1: Oui, aussi peut-être, ouais.
0: Qu'elle dit des trucs super vrais, que là, on l'écoute après la mort de Loana, quelques mois après. Ah, mais ouais. Mine de rien, ça fait penser à toutes ces nanas qu'on a sacrifiées comme ça sur l'autel de la célébrité.
1: Bien sûr.
0: Et en fait, elle dit les mots, comme
1: elle
0: on dit aujourd'hui.
1: Elle dit les mots, et c'est toujours actuel. Et ouais. Voulez-vous voir la mort en face? Elle s'habille en technicolore. Je pense qu'on ne peut pas vivre au travers uniquement du petit écran. Et notre métier doit savoir s'arrêter aux portes de chez nous. C'est très important.
0: Alors oui, mais quand on commence comme toi très jeune, ou comme quand on a cet énorme tube, si je m'en sors, qu'on va écouter là, ton premier tube d'il y a une 25aine d'années maintenant, hyper jeune, comment tu fais justement pour faire la part des choses? Parce que évidemment, quand t'as un mari, quand t'as des enfants, etc., tu sais arrêter à un moment d'être la chanteuse. Mais est-ce que toi, à un moment de ta vie, t'as été que la chanteuse 24 sur 24?
1: Oui, bien sûr. Moi, j'ai été la chanteuse jusqu'à mon album Plus de Diva.
0: Ah ouais. Oui.
1: Ouais, donc à l'époque, j'ai 28 ans.
0: Et tu fais ce choix de ne plus être 24 heures sur 24 la chanteuse et de préserver un petit peu ta vie parce que tu sens que si tu
1: non,
0: le
1: c'est
0: pas,
1: l'échec.
0: Ah, c'est l'échec.
1: C'est l'échec de cet album.
0: Qui fait que
1: je me rends compte que je ne prends plus aucun plaisir à faire ce que je fais, que la pression est trop forte, que je suis trop le centre de la vie de plein de gens au-delà du public. Hein. C'est vraiment l'industrie en elle-même.
0: Oui, les gens qui sont dans ton équipe, qui travaillent pour toi.
1: Dans mon label, ouais. Dans tout ça. Je sens qu'on attend énormément de moi, plus que mes parents le jour de mon brevet.
0: Ouais.
1: Et c'est à partir de là, je pense que je rentre dans la création de cet album qui s'appelle Plus Diva, donc je pense que c'est pas tout à fait anodin, oui. Avec le recul et quelques années de psychothérapie. Et c'est ce que j'appelle, c'est un très bel album, mais c'est vraiment un album suicide. C'est tout ce qu'on n'attendait pas de moi, tout ce qu'on ne voulait pas de moi, et je l'ai fait.
0: Ouais.
1: Et il est très beau. Mais c'est vraiment, c'est le saut du voile de la mariée des Trotta, quoi. On y va, quoi. On y va, franco.
0: Et là, maintenant, avec le recul,
1: ben merci.
0: T'as eu raison.
1: Ouais. Ben, merci, en fait.
0: Merci l'instinct, merci les tripes aussi.
1: Merci l'instinct, je pense. Merci mon chemin, en fait. Parce que ça devait être mon chemin. À un moment, il fallait que je m'écrase pour pouvoir redéfinir ce qui était essentiel et nécessaire à la vie, de manière générale. Et il fallait que je puisse construire ma vie en dehors de cette voie qui m'a apporté beaucoup de bonheur. C'est comme je l'appelle, et ma meilleure amie et ma meilleure ennemie, parce ça devenait très addictif aussi, ce succès. Donc, il fallait que ça s'arrête.
0: Et ça te permet, là, maintenant, en 2026, d'avoir fait la paix avec tes plus grands succès et aussi avec les choses qui ont moins marché.
1: Bien sûr.
0: Et donc de réenregistrer avec bonheur,
1: ah oui.
0: Si je m'en sors, pas toute seule cette fois.
1: Bah parce que la chance que j'ai avec cette chanson, c'est que cette chanson, elle est rentrée chez les gens. Aujourd'hui, comme je le dis, cette chanson ne m'appartient plus, et depuis longtemps maintenant. Et j'ai reçu des milliers de témoignages sur cette chanson où les gens m'ont dit que c'était un peu la lumière au bout de leur tunnel. Et évidemment que je leur remercie et je de l'avoir porté et de s'en être servi comme d'un pansement, parce que c'est ce que j'ai fait aussi moi en écrivant cette chanson, mais j'avais envie de pouvoir la transmettre encore une nouvelle fois au travers d'une autre voix, et c'est pour ça que j'ai choisi de chanter avec la chorale de Bondy, qui sont des jeunes enfants, des ados, qui eux racontent le « si je m'en sors » encore différemment, parce que c'est pas le même que le mien.
0: Ça résonne pas de la même manière chez les enfants.
1: Ben non, parce que pour eux, aujourd'hui, la société est différente, c'est pas les mêmes problématiques adolescentes qu'à mon âge, ils sont pas confrontés aux mêmes problèmes que je pouvais l'être à mon âge, et en même temps, quand ils la chantent, ils me disent que ça leur fait du bien. Donc, peut-être que ce pansement-là, il va pouvoir passer les années et, ouais, hein, et les générations.
0: Et ils t'en ont parlé, justement, ces petits chanteurs, ces petites chanteuses. Le « si je m'en sors », alors je ne sais pas si c'est indiscret de te poser la question, mais qu'est-ce que ça signifie pour eux, de quoi ils se sortent en chantant cette chanson-là?
1: Oui, c'était important pour moi de comprendre, au-delà juste de la technique de la chanson et du fait que tout le monde la chante en radio-crochet ou télé-crochet et tout en crochet.
0: J'avoue, je lui ai fait un peu de mal au karaoké moi-même. Ça m'est déjà arrivé.
1: C'est pas grave.
0: C'est pas grave, je t'en veux pas.
1: Ça va, mes oreilles n'ont pas saigné.
0: Non,
1: oui, bien sûr, je leur ai demandé, et c'est fou parce que, eh ben, quand on écoute leurs témoignages, certains enfants disent, moi, ça m'a permis de me dire si je m'en sors, ça m'a permis de me battre contre le harcèlement. Quand on dit si je m'en sors, c'est subir et résister après le divorce de parents qui se déchirent.
0: Ah oui, c'est dur, ça.
1: C'est la violence familiale. J'ai eu aussi ce type de témoignage-là. Le courage de parler et de dire ce qui arrive aujourd'hui peut ne pas être mon demain et je vais m'en sortir. En fait ils ont mis beaucoup plus d'espoir, eux, dans cette chanson que moi j'ai pu en mettre en l'écrivant.
0: On l'écoute, cette nouvelle version de Si je m'en sors, Julie Zenati, et dans Décibels.

0: entre cette nouvelle version de Si je m'en sors et puis l'album sorti récemment, Le Chemin, on se dit que les concerts de Julie Zanatti en ce moment, ça doit être magnifique et très plein de spiritualité. Il y en a un qui arrive à Paris, à l'église de la Madeleine.
1: Oui.
0: T'as beaucoup joué récemment dans les églises. Dans
1: oui, ça fait un an.
0: Voilà, c'est...
1: C'est le cadeau, c'est la fin du chemin.
0: Ouais, oui, c'est ça.
1: Ça y est.
0: Toutes ces églises, toutes ces façons de chanter finalement qui sont très très différentes. Le 17 septembre donc à Paris à la Madeleine, il y aura avec toi des choristes, il y aura avec toi des musiciens. Ça va être un moment vraiment important. Et je crois que tu t'y prépares. Enfin depuis de longs mois, t'es déjà allé à l'église de la Madeleine pour essayer de capter un peu l'ambiance qui est particulière dans cette église-là.
1: Ouais, dans cette église, c'est assez particulier parce que c'est vraiment... j'ai fait une rencontre avec cette église. C'est une église que j'ai toujours vue pour passer de l'autre côté de la Seine par rapport à là où j'ai toujours habité. Je suis toujours passée par la place de la Madeleine, je l'ai toujours vue et je n'y étais jamais entrée. Et j'y suis entrée par hasard et j'ai eu l'impression d'être... complètement envahi par beaucoup de douceur, de la plénitude. Je me suis sentie prise dans les bras. Je ne sais pas comment expliquer. Pourtant, j'ai fait beaucoup d'églises et j'ai rencontré des lieux merveilleux. Mais là, j'ai eu l'impression que j'avais une petite place, j'avais quelque chose à raconter ici. Et puis, ce qui est assez joli, et peut-être que c'est ça que j'ai ressenti aussi, c'est que dans cette église, il n'y a que des femmes.
0: C'est rare.
1: Jeanne d'Arc, Marie-Madeleine, Sainte Thérèse. Et donc, toutes les représentations sont des saintes.
0: Des femmes.
1: Voilà. Et je pense que c'est peut-être ça, en fait, de façon très inconsciente encore, qui m'a appelée vers cet endroit. Et c'est un endroit qui est très doux, qui est très très doux. C'est en fait dans cet endroit, il y a beaucoup de joie. C'est très joyeux. Je suis entrée dans des églises où c'était beaucoup plus lourd, où on sentait que il y avait eu beaucoup de prières, beaucoup de demandes où c'était voilà, enfin on capte les énergies, les pierres gardent des énergies. Je rentre pas dans un truc chamanique, hein.
0: Oui, mais bien sûr, quand tu vas à l'église, parfois c'est parce que t'es désespéré. Il y a des églises qui sont pleines de larmes.
1: Voilà,
0: ça, c'est sûr.
1: C'est ça, pleines de larmes, c'est tout à fait le mot. Et là, j'ai senti une église pleine d'espoir. Et
0: tu dois avoir hâte.
1: J'ai hâte.
0: Le 17 septembre.
1: Ouais, j'ai hâte. J'ai hâte et en même temps, j'ai pas hâte parce que quand je l'aurais fait, Après, je le ferai plus. Et je sais que ça va être un moment fort et clé dans ma carrière. Je sais que... Je sais pas où ça va m'emmener, mais en tout cas...
0: T'as toujours le chemin, hein, de toute façon, Julie Zanatti.
1: Ça s'arrête jamais.
0: Le chemin, l'album et le chemin. Donc, ce concert exceptionnel à Paris, à l'église de la Madeleine, ce sera le jeudi 17 septembre. Si vous pouvez être là, soyez là, pour ne pas rater. À tout de suite.
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0: Et on a de la chance parce que ce soir notre invitée, c'est la divine Julie Zenati. Tu nous as choisi des chansons qui ont donc un rapport avec des moments de ta vie.
6: Ouais.
0: Mais en vrai, la musique dans ta vie, c'est comment d'ailleurs? C'est toute la journée? C'est être très égoïste avec des écouteurs ou tu fais profiter à toute ta famille? C'est comment?
6: C'est très égoïste avec des écouteurs et c'est surtout pas toute la journée.
0: Ah, intéressant. T'as des moments clés pour écouter de la musique?
6: Ouais, j'ai des moments clés parce qu'en fait, le problème quand j'écoute de la musique, c'est que j'entre trop dedans.
0: Ah.
6: Et du coup, après, je peux être mal pendant un petit moment.
0: Tu veux dire si une chanson te touche très fort?
6: Ouais.
0: Ah oui.
6: Ouais.
0: Ah, tu es une éponge à...
6: Je suis une éponge à oui.
0: Ah oui, d'accord.
6: Moi, le seul endroit pour me recentrer, c'est le silence. C'est pour ça que j'ai trouvé mon truc dans les églises. Hein,
0: oui,
6: parce
0: c'est
6: que
0: ça.
6: Pour le coup,
0: t'es pas embêtée.
6: Je suis pas embêtée, quoi, tu vois.
0: Bah, les voisins, c'est le cimetière. Donc, ouais, souvent, oui, effectivement, il n'y a pas beaucoup de bruit.
6: Voilà.
0: Ok. Donc, si on te met une chanson déprimante, possiblement, tu vas déprimer.
6: Ouais, complètement. Ouais, je suis complètement une éponge. J'ai aucune personnalité. Je suis incroyable.
0: Et c'est quoi ton seuil de résistance à une chanson que tu n'aimes pas ou à une musique que tu trouves vraiment pourrie?
6: 32 secondes.
0: Tu te casses.
6: Tu
0: quittes la pièce.
6: Je bouche mes oreilles.
0: Ouais.
6: Non, je quitte le projet. Tout de suite.
0: Elle quitte le loft.
6: Ouais.
0: Je sors.
6: Ah ouais. Moi, si tu veux me faire fuir, mets-moi un truc que j'aime pas. Je ne peux pas rester. C'est-à-dire que j'ai l'impression que ça agresse mes oreilles, mon mental, mon cœur, mon corps, tout. Ça m'agresse entièrement.
0: Alors, comme on veut qu'elle reste, ce qu'on va faire, c'est qu'on va mettre une chanson que Julie Zenati a choisie elle-même.
6: En espérant ne pas agresser les gens.
0: Ah bah respire encore, Clara Luciani. Voilà,
6: tout le monde, on aime que cette chanson. Tout le monde l'aime cette chanson.
0: Alors, c'est un alors pour beaucoup, en tout cas pour moi.
6: C'est Covid.
0: C'est sorti Covid.
6: Bah
0: c'est
6: bien
0: déconfinement.
6: Sûr. Bah oui.
0: C'est ta chanson du déconfinement.
6: Mais évidemment, parce que moi j'ai détesté le confinement.
0: Horrible.
6: Ah, on est d'accord.
0: Oh,
6: moi, mon mari m'en parle encore comme de ces émotions que c'était les bisounours. Ah, c'était super. On faisait manger toute la journée. Moi, j'avais envie de flinguer tout le monde. Je voulais sortir de chez moi.
0: Et déjà, t'as pas divorcé, bravo. Moi, j'ai divorcé direct en sortant. Premier truc que j'ai fait. Alors, on est déconfiné. Appelez l'avocat.
6: Non, mais lui, il était beaucoup dans la cave. Il a refait toute la cave. Franchement, nickel.
0: C'était ça le secret.
6: Ouais, ben, il était pas là. Dans la cave, au sous-sol. Et moi, je faisais mon album dans l'autre sous-sol. Vraiment, on s'est pas beaucoup vu finalement. Mais et du coup, cette chanson est sortie. Et là, je me suis dit, ok, il y a cette chanson, c'est-à-dire que moi aussi, je sors. C'est marrant, en fait, je me souviens encore sortir de chez moi avec mon masque, parce qu'on est sorti longtemps avec des masques, en fait. Hein, et avec, il faut que ça bouge sous mon masque.
0: Mais quand même.
6: Ah oui, allez, respire encore, même avec le masque, vas-y, respire. Je me souviens encore de cette bouffée d'oxygène de cette chanson. C'est marrant. En fait, elle m'a réconciliée avec la vie, quoi.
0: Merci Clara. Respire encore. Parce que vous aussi, vous l'avez vécu. C'est le moment où tu ouvres la porte en grand.
6: Et tu pars, et tu sors, et tu cours.
0: Oui !
6: Liberté !

0: respirer encore. C'était la consigne dans la chanson de Clara Luciani qui a été très bien appliquée donc, par Julie Zenati. Oui. Oh, quelle bonne idée de réécouter cette chanson.
1: Elle est incroyable cette chanson.
0: Il faut que tu aies ton émission de radio, je t'annonce. Hein.
1: Pour avoir juste cette
0: super
1: chanson.
0: Goût. Non, t'imagines, tu passes que ça.
1: Que ça. Et ça s'appelle comment? Respire encore.
0: Ça s'appelle Respire encore.
1: Ah, elle va pouvoir se faire la piscine avec les droits d'auteur, hein, dites.
0: C'est sûr. Julie Zenati est notre invitée ce soir dans Décibel. En attendant d'aller nager dans la piscine de Clara Luciani, on continue donc à découvrir tes choix musicaux. Première voix masculine de la soirée.
1: Ah oui, j'en ai pas beaucoup.
0: Bonsoir monsieur, Daniel Balavoine.
1: Oui.
0: Alors, qu'est-ce qu'il représente pour lui? En plus, voix masculine, mais qui va dans les aigus.
1: Mais oui, incroyable. Aussi, c'est ça en fait. C'est une voix non genrée, finalement.
0: Oui, pour le coup, oui. Vraiment.
1: Bah oui. Ouais. Bah évidemment, première rencontre avec Balavoine, c'était sur évidemment Starmania.
0: Oui.
1: Enfin, auditivement parlant, hein, puisque j'avais 2 ans, peut-être même 4 ans, genre 5 ans. Et puis ensuite, j'ai continué à écouter parce que c'était une voix qui me touchait. Et au-delà de ça, j'ai toujours été très impressionnée par l'écriture de Daniel Balavoine. J'y ai toujours senti une forme de spiritualité, toujours un regard vers le ciel.
0: Je vais t'interrompre, pardon, mais Julie Zenati écrit ses chansons. Message à la communauté. Parce que, non, elle chante super bien et tout, mais en fait, la meuf écrit. voilà, pardon, je referme la parenthèse, mais puisque tu dis que tu es touchée par l'écriture de Balavoine, c'est pareil, les gens ne savent pas, il écrit pas, on s'en fout, il chante bien. Toi aussi, comme tu chantes bien, on s'en fout un peu de savoir si c'est toi, mais c'est toi. Oui. Voilà, je referme la parenthèse. Donc, Balavoine.
1: Et Balavoine, en fait, j'ai toujours senti cet attrait spirituel dans sa façon d'écrire, avec toujours cette idée que on pourra. Ah, peut-être ça sera les femmes qui sauveront le monde, peut-être ça sera Dieu qui sauvera le monde, peut-être. Et il y a cette chanson, l'Aziza, pour la petite histoire, je la chantais premier plateau télé et je pars à Agadir. Non, c'était à Marrakech à l'époque pour le concert de la tolérance.
0: Ouais.
1: Donc on me demande de venir chanter. À cette époque-là, j'ai fait un duo avec Passy qui se retrouvera par la suite sur mon tout premier album.
0: Mais oui.
1: Et donc à l'époque, c'est Manu Viraud, donc qui était le programmateur.
0: Et il est toujours le programmateur. Par exemple, le concert de la fête de la musique demain.
1: Ah bah oui, c'est Manu aussi. Ah oui, oui. Et donc, c'est ma première télé. Il invite donc Passy et moi à venir faire ce duo. Et puis, Passy loupe l'avion.
0: Ah mince.
1: Donc moi, j'ai 18 ans, c'est ma première télé. Il y avait aussi d'autres chanteurs. Il y avait Patrick Fiori, il y avait Nourrit. Et de façon très mignonne, Patrick me dit « Moi, je dois chanter l'Aziza, est-ce que tu veux qu'on le fasse ensemble ?» Et c'était sympa parce qu'en plus, je veux dire, on se connaissait de... Enfin, on venait de faire... On était encore en plein Notre-Dame de Paris.
0: Oui.
1: Il a bien vu que, en fait, du coup, sinon, moi, j'allais rester là, puis j'allais regarder le concert de la tolérance, puis j'allais pas chanter. Et puis, j'avais amené ma belle robe et tout. Enfin, j'étais prête. C'était ma première vraie télé, quoi, en tant que Julie Zenati, Fleur de Lys de Notre-Dame de Paris.
0: Ouais.
1: Et donc, du coup, j'ai chanté l'Aziza avec Patrick et c'était fou parce que c'était en plein milieu de la place Jemaa el-Fna avec plein de gens et on a chanté l'Aziza et c'est là où tu te rends compte que la portée des mots et puis surtout le bonhomme pouvait enjailler n'importe quelle foule et faire lever des foules. C'est que moi j'étais pas connue, Patrick pas non beaucoup non plus. On arrive au Maroc, on chante l'Aziza et les gens sont avec nous et chantent avec nous et là tu te dis waouh, ok, ça c'est très très fort. C'est-à-dire que ma première émission, tu me prends un public qui
0: c'est une vague d'amour quoi.
1: Et puis c'est comme si Balavoine était là quoi. C'était fou.
0: Ah, c'était beau. Merci de partager toutes ces histoires avec nous. Julie Zenati aussi. L'Aziza

0: Soir dans Décibel. Dis donc, mais tu vas chanter tout l'été. Alors, parce qu'on parlait de ton concert là à l'église de la Madeleine, c'est une chose. Mais tu vas chanter aussi tout l'été avec un chœur incroyable. C'est les chœurs du Sud.
1: Oui.
0: C'est eux qu'on a entendu chanter à Korsu Medzoumou.
1: Voilà. Bien sûr.
0: J'ai dit Korsu Medzoumou. Ce n'est pas le nom évidemment.
1: Medzoumou.
0: Le grand concert au Vélodrome, les fameux 3000 choristes, c'était les chœurs du Sud.
1: Moi, j'en aurais que 500. Hein, tranquille.
0: Oh, mais c'est déjà pas mal. Mais c'était peut-être pas au Vélodrome tout l'été aussi.
1: Vélodrome tout l'été.
0: Il en fallait beaucoup au Vélodrome. Mais donc toi, tu es en fait évidemment cette voix de cristal de la chanson française qui sera là avec ses choristes. Oui. 40 concerts, c'est énorme.
1: Oui, c'est vrai.
0: Tout le mois de juillet, début de mois d'août.
1: Voilà, ouais. C'est mon GR20. À moi. C'est mon petit gérard.
0: Non, mais ça va être incroyable. Donc ça,
1: oui, non, je suis
0: le répertoire, c'est...
1: Je fais un petit florilège de mes tubes. Je suis très contente de pouvoir les chanter dans le Sud, parce que c'est vrai qu'avec la tournée des églises, je ne suis pas allée beaucoup dans le Sud.
0: Ouais.
1: J'ai plus fait le Nord, l'Est, la Bretagne, tout ça.
0: Paris à la rentrée.
1: Et donc là, c'est un peu ma récré, parce que c'est très chouette de chanter avec un chœur, c'est une autre énergie, je me fonds là-dedans, et puis c'est très festif.
0: Ouais.
1: Donc voilà, ça va être 40 jours de fête.
0: Vous allez avoir toutes les infos sur lecoeurdusud.fr. Tournée, ça c'est le Sud. Oui, Julie Zenati.
1: Oui, c'est ça le Sud.
0: Été 2026, partout dans le Sud. Tu vas chanter D'où je viens?
1: Ben non.
0: Eh ben pourquoi?
1: Eh ben, ils n'ont pas travaillé.
0: Ils n'ont pas travaillé. C'est pas grave, on va l'écouter maintenant. Alors, d'accord. J'adore cette chanson. Toi aussi, elle a une place particulière dans ton cœur?
1: Ah, moi, c'est la chanson de la résurrection. Hein.
0: Ouais.
1: C'est 5 ans après Plus de Diva. C'est le moment où je casse le jouet, où je quitte la maison de disque, où
0: Je
1: prends mon indépendance, je change de vie carrément.
0: Ouais.
1: Et il y a beaucoup moins de numéros de téléphone dans mon téléphone, mais en même temps, c'est les vrais qui restent. Donc, ça permet de faire le ménage. C'est pas mal de le faire avant ses 30 ans. Et c'est juste avant mes 30 ans. Et je tombe enceinte de ma première fille, enfin de ma fille, j'en ai qu'une, hein, qui s'appelle Ava. Et j'ai besoin de lui raconter que de là d'où je viens, on ne baisse jamais la tête et on avance. Et parfois, on peut penser que notre dureté, elle est d'origine, mais que c'est plutôt de la pudeur. Et voilà.
0: D'où je viens, Julie Zenati, chanson à part dans son répertoire et ce soir, dans Décibel.
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0: Zenati, quelle masterclass cette chanson, bravo Julie.
1: Merci.
0: Je suis très contente qu'on ait passé cette soirée ensemble. Je rappelle que on pourra t'applaudir à Paris à l'église de la Madeleine le 17 septembre prochain. Évidemment, c'est le chemin logique après ton album Le Chemin que je recommande à tout le monde. Et je t'annonce qu'on a 20 secondes pour que tu nous dises pourquoi on termine l'émission avec Liza Minnelli et New York, New York.
1: Liza Minnelli, New York, New York, c'est la chanson qui m'a fait passer plein d'étapes au fur et à mesure de ma carrière. Et je me souviens avoir passé 4 mois dans mon rôle de Fleur de Lys, accompagnée de tous mes compères. Et on fait une émission de télé et on dit « qu'est-ce que tu aimerais chanter ?» Je dis « New York, New York » de Liza Minnelli. Et je me souviens de la tête de Garou qui tout d'un coup ouvre les yeux et fait « ah oui, en fait, c'est une Américaine celle-là ». Et voilà, et j'étais assez fière de ce moment-là avec mon anglais chewing-gum.
0: Ouais.
1: Donc voilà, Liza Minnelli, ça a toujours été très important, non pas pour le lever jambes, mais vraiment pour cette chanson.
0: Alors on y va, en se régalant les amis, et j'embrasse l'American Julie Zenati.
1: Yeah.
0: Thank you so much.
1: You're welcome, it was a pleasure.
0: À la prochaine, merci Julie, bravo
1: merci
0: pour tout.
1: Merci et bonne fête de la musique.
0: Oui.

0: merveille cette chanson. Et merci à Julie Zenati pour ce bon moment passé ensemble. Décibel, c'est terminé pour ce soir. Merci à l'équipe de l'émission, Iris Guitoni, Enzo d'Hospital, Iki, Elodie Biancamaria, Sadika Raoult et Franck Moilier. Puis merci à vous d'avoir écouté.
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0: Et merci d'avoir choisi ICI, les amis. Votre bon goût est récompensé. La musique continue à 21h.
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2: 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La chanson préférée d'Elena.
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4: Cette chanson, c'est ma berceuse d'enfance et même quand j'étais encore dans le ventre de ma maman. C'est la chanson qu'elle m'a toujours chantée pour m'endormir et elle la chante super bien. C'est toujours doux et

0: J'ai ce rapport-là très particulier avec cette chanson, puisqu'elle m'endort, même si je l'adore.
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1: Saviez-vous que Michel Delpech rend hommage à un groupe de rock dans son titre « Quand j'étais chanteur » ?
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1: En 1975, Delpech est en plein succès. Il n'a que 29 ans, mais avec l'auteur Jean-Michel Riva, il s'amuse à se projeter à l'âge de 73 ans. Delpech y campe un ancien chanteur vedette des années 70, assis seul dans un bistrot de province, regardant ses succès passer avec mélancolie. Écoutez attentivement les chœurs.
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1: Ce n'est pas du français mais bien de l'anglais. C'est un hommage aux Beatles. Les chœurs égrènent des titres mythiques Far Away Sgt. Pepper, Far Away Penny Lane, Far Away Strawberry Fields Forever, Far Away Yesterday. 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

Lola Bay est une chanteuse, autrice, compositrice qui mêle douceur, humour et spontanéité. Si vous avez pu la voir dans l'émission The Voice, ce qu'elle affectionne aujourd'hui, c'est sillonner le monde rural pour chanter dans les tout petits villages.

0: m'ennuyer, Lola Baye. Un coup de cœur ici même. 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

0: En 2009, Calogero traverse une période de doute. Il sort l'album L'Embellie et fait alors appel au service de Jean-Jacques Goldman pour le titre C'est dit.
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0: D'abord trop complexe, la chanson se simplifie sous les conseils du maître. Goldman pousse Calogero à épurer sa mélodie pour laisser place à l'essentiel. C'est ainsi qu'apparaît la phrase culte « On n'est riche que de ses amis ». Le succès est immédiat et redonne le sourire à l'artiste.

0: Un titre qui prouve que la simplicité et l'amitié sont les meilleurs remèdes aux vagues à l'âme.
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2: 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Jérémy Frérot, J'ai la mer, la chanson préférée de M. Pokora.
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4: C'est un titre.

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1: C'est un titre qui m'a particulièrement touché, j'espère qu'il vous a touché aussi.
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0: chanson parle de la passion pour l'écriture, la musique, le partage. Et la jeune artiste de Romans-sur-Isère s'est inspirée du roman d'Alain Damasio, La Horde du Contrevent. Camille Perrer, t'as eu vent de nous deux. Un coup de cœur ici de Romardèche.
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3: Alors, je rappelle que nous jouons avec Leïla qui joue avec Ici Nord et Laurent Ici Loire-Océan. Leïla qui est mariée à Thibaut, qui a deux petits chats, qui vend des très bonnes crêpes et des chichis. Et Leïla qui tire les cartes, qui aime l'astrologie. Bref, une femme exceptionnelle.
4: Ça va vous?
3: Bah quoi? Qu'est-ce qu'il y a? Écoutez, vous voulez qu'on reparle du fait que vous n'avez encore pas gagné la semaine dernière? Hein? Vous voulez ou pas?
4: J'ai un message subliminal.
3: Qu'est-ce qu'il y a?
4: Pour vous.
3: Pour moi ?
4: Oui.
5: Je l'aurai un jour. Je l'aurai.
3: Ah, d'accord.
4: Voilà, par rapport à ça.
3: Oui, bah écoutez, on verra bien. Allez, on va parler de ta rencontre avec Thibaut. Parce que tu l'as rencontré, vous étiez très jeune. Quel âge vous aviez ?
6: On avait 14
3: ou
6: 16 ans.
3: Oh là là, oui. Et alors, comment ça s'est passé ? Parce qu'il paraît qu'il est venu faire son apprentissage dans ton village où tu habitais.
6: Voilà, on s'est rencontrés, on a discuté tout ça, et quand il est parti, ben, on s'est rendu compte qu'on se manquait, et puis, moi, après, je suis allée dans sa ville, j'ai trouvé aussi un apprentissage, et puis depuis, on s'est jamais quitté. Voilà.
3: Oh là là là là, mais comme c'est beau ça, on adore. On adore. Alors, tu as 4 points, tu es largement en tête. C'est bien.
4: Oui, oui, oui.
3: Quoi?
4: Oui, je grogne.
3: Oui, bah je sais que tu grognes, t'es un râleur. Oui. Alors, je vais te poser la question à choix multiple, c'est-à-dire que je pose la question, je te propose des réponses et t'auras 10 secondes pour me répondre. Tiens, je te mets un extrait de Jojo. Mais qu'est-ce qu'elle a, ma gueule? Eh oui, Johnny, mon idole. Hein. Alors, écoute bien, aujourd'hui, le 15 juin, si Johnny était encore avec nous, bah, il aurait fêté son anniversaire. Et alors, quel âge aurait-il ? 81 ans, 83 ans, 85 ans, toujours 20 ans dans le cœur.